0: Shepard et la chanson Geronimo sur Phare FM, il est 2h07, Bible Project, votre prochain rendez-vous. Et ce sera dans 7 minutes, avant cela de la musique, Amel Bent avec Imen S et la chanson Jusqu'au bout. Et tout de suite on écoute Justin Gambino, Your Hands and Feet. Vous écoutez la radio autrement et c'est dans la nuit autrement que je vous accompagne jusqu'à 5h. Bienvenue si vous venez de me rejoindre.
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0: expérimenter la Bible comme une seule et même histoire menant à Jésus.
1: Au 1er siècle, la plupart des gens vivant autour de la mer Méditerranée habitaient des villes aux populations denses qui étaient toutes gouvernées par l'Empire romain.
2: Chaque ville concentrait un brassage de cultures, d'ethnies et de religions différentes.
1: Pour cette raison, il y avait toutes sortes de temples pour offrir des sacrifices à toutes sortes de dieux. Et chacun disposait de son propre éventail de divinités auxquelles il faisait allégeance.
2: Mais on trouvait aussi dans chaque ville une minorité qui refusait d'adorer un dieu autre que le leur. Ce sont les Israélites, également connus sous le nom de Juifs. Ils identifiaient leur Dieu comme étant le seul véritable créateur et roi du monde.
1: Toutes ces villes étaient reliées par un réseau routier construit par l'Empire romain, ce qui facilitait les déplacements, les échanges commerciaux et même l'expansion d'idées nouvelles.
2: Et s'il y avait une personne pour qui toutes ces routes n'avaient aucun secret, c'était bien l'apôtre Paul. Il avait passé la dernière moitié de sa vie à voyager de ville en ville, annonçant que le Dieu d'Israël avait établi un nouveau roi sur les nations.
1: Un roi unique en son genre.
2: Exact. La plupart des rois usaient d'oppression pour asseoir leur règne, alors que le règne de ce nouveau roi est basé sur le don de soi et l'amour. Son nom est Jésus, et Paul est son messager qui invite tout le monde à vivre sous le règne de ce souverain.
1: Cette troisième partie des Actes relate donc le récit des voyages missionnaires de Paul et l'accueil que les gens réservent à son message. Pendant un certain temps, Paul était basé à Antioche. En partant de là, lui et ses compagnons ont effectué trois périples par voie terrestre et maritime à destination des villes les plus stratégiques de l'Empire.
2: Dans chaque ville, Paul avait l'habitude de se rendre d'abord à la synagogue juive où son peuple était assemblé. Il se mettait à enseigner en démontrant que Jésus de Nazareth est bien le roi messianique promis dans les Écritures hébraïques.
1: Certains adhéraient à son message, contrairement à quelques sceptiques. Et il y avait une autre catégorie de personnes qui trouvaient son message si subversif et dangereux qu'il provoquait des émeutes pour faire expulser Paul de la ville.
2: C'est ainsi que Paul s'installa au plein centre-ville, sur la place du marché. Il y a érigé son stand pour fabriquer et vendre des tentes en cuir afin de couvrir ses frais de voyage. Là encore, il continuait à partager la bonne nouvelle de Jésus, le roi ressuscité, avec tous ceux qui étaient disposés à l'écouter.
1: Le plus souvent, les gens comprenaient mal son message, en se disant qu'il faisait la pub d'une nouvelle idole. Il lui arrivait une fois de prier pour un malade qui a été guéri. Alors les gens l'ont tous pris pour un dieu grec venu les voir incognito.
2: Mais Paul a tenu à préciser qu'il n'y a qu'un seul vrai dieu, dont il est le serviteur. Un message qui a, une fois de plus, suscité une vive opposition et de nouvelles émeutes. Il a été battu et même jeté en prison.
1: Mais pourquoi une réaction si extrême ?
2: Eh bien, le culte des dieux était le socle sur lequel la culture romaine était bâtie. Les Romains croyaient que les dieux protégeaient leur cité et les activités liées au culte des dieux dans les temples étaient déterminantes pour leur économie. Paul ne suggérait pas d'ajouter Jésus à la liste de leurs dieux. Il affirmait « Tous les autres dieux sont inutiles, ce ne sont que des marionnettes ».
1: Donc, il méprisait ouvertement leur mode de vie, c'est ça ?
2: Oui. Il va encore plus loin. En déclarant Jésus comme le nouveau roi, Paul le désignait par les appellations « Seigneur » ou « Fils de Dieu », les mêmes titres qui servaient à désigner le seul empereur romain.
1: Ainsi, le message de Paul pouvait facilement être interprété comme une menace à l'encontre de toute la classe politique. À quoi bon rejoindre ce mouvement alors ? Ça a l'air franchement dangereux.
2: Eh bien, les gens étaient captivés par l'histoire de Jésus et cette manière par laquelle son amour a constitué des communautés au sein desquelles tous les membres étaient égaux, sans distinction d'origine ethnique, de genre, ni de statut économique ou social. Ces personnes sont devenues des nouvelles familles qui mangeaient ensemble. Ils vivaient par le don de soi et prenaient soin des plus pauvres parmi eux.
1: Leur mode de vie démontrait que Jésus était réellement le roi.
2: Tout à fait. Ainsi, dans chaque ville où Paul annonçait le message de Jésus, des personnes se voyaient transformées par l'Esprit de Dieu pour émerger en une nouvelle race humaine.
1: Paul choisissait donc de séjourner un moment dans cette ville pour bien les former sur la voie de Jésus.
2: Ensuite, il se rendait dans une autre ville.
1: Ce n'était pas facile du tout, cette ville. Paul a eu à subir énormément de peines et de souffrances.
2: Mais il a tout supporté parce qu'il croyait que ses propres souffrances étaient sa manière de prendre part à celle de Jésus, jusqu'à sa vie qu'il a donnée pour les autres. Il affirmait que c'était poussé par l'amour de Dieu qu'il partageait le message de Jésus, quoi qu'il en coûte.
1: Après son troisième voyage, la réputation de Paul l'avait précédé. Il s'était fait énormément de nouveaux amis et presque autant de nouveaux ennemis qu'il aurait dû sagement éviter.
2: Mais c'était sans connaître Paul qui ne les a pas évités. Sa destination suivante était Jérusalem, une ville regorgeant de personnes déterminées à le faire arrêter, voire le faire mourir. Et la raison de son départ pour Jérusalem, avec tout ce qui s'y passe à son arrivée, constitue tout le sujet de la dernière partie des Actes.
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De Galaxy sur Phare FM, la radio autrement avec vous dans la nuit autrement. Alors, écoutez bien cela. Les optimistes enrichissent le présent, améliorent l'avenir, contestent l'improbable et atteignent l'impossible. C'est une citation de William Arthur Ward. On poursuit en musique Alan Walker et la chanson Alone.

0: Django You, on a entendu Miley Cyrus sur Phare FM, il est 2h37. Tout de suite un court extrait d'une réflexion de Andrew Womack.
1: Le ministère d'Andrew Womack, en collaboration avec Phare FM, est heureux de vous présenter ses émissions « La vérité de l'Évangile » sur la grâce et l'amour inconditionnel de Dieu. Bienvenue dans notre émission « La vérité de l'Évangile ». Aujourd'hui, je continue une série intitulée « Jésus vous suffit-il ?». C'est un titre qui interpelle, et bien entendu, la plupart des gens qui sont nés de nouveau et qui ont reçu le salut pensent bien sûr que Jésus me suffit. Pourtant, dans la pratique, nous sommes arrivés au point où nos vies sont construites et centrées sur beaucoup d'autres choses, d'éléments extérieurs. Et je crois que certaines situations, telles que cette pandémie, ont fait ressortir et ont mis en évidence ce genre de comportement. Les gens parlent de dépression, de solitude, de découragement et de toutes sortes de choses négatives. Comment pouvez-vous être dans cette situation alors que la Bible dit qu'il y a d'abondante joie dans la présence du Seigneur?
0: Retrouvez Andrew Womack à 3h15 sur Phare FM dans la nuit autrement. Toby Mac, Lord, it feels good. On l'écoute tout à l'heure et tout de suite, c'est Old City avec Carly Rae Jepsen. Good time, à tout à l'heure.

0: Israelis, Oh the Rainbow sur Phare FM 2h51. Hommes et femmes, mode d'emploi, votre prochain rendez-vous.
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2: Mode d'emploi en 10 leçons, c'est notre thématique aujourd'hui.
3: En général, il n'y a pas énormément de besoins. On en a entre, selon les individus, entre 4 et 6. Et en fait, c'est assez raisonnable pour se sentir vraiment en vie. Mmh. Ce n'est pas une longue liste de 15 ou 20 articles qu'il va falloir apprendre par cœur, non. Par contre, ce qu'on vous encourage vraiment, c'est donc, une fois que vous avez compris l'importance de ce concept, c'est de travailler à construire votre liste. Et vous vous posez cette question, Seigneur, montre-moi mes besoins essentiels. Et puis, quelles sont les actions concrètes qui vont m'aider à remplir le besoin? Et vous pouvez vous poser trois questions qui vous aident à trouver les actions. C'est quand, comment et combien de fois? Et par exemple, quand est-ce que je dois la prendre dans mes bras? Combien de fois? Est-ce que c'est une fois par an ou une fois par jour ou cinq fois par jour? Et puis, comment? Est-ce que c'est moi qui initie, elle qui relâche? Et en fait, en répondant à ces questions, vous allez vraiment arriver à avoir une précision. Et puis, quand vous avez ces listes prêtes, eh bien, vous vous organisez un moment sympa tous les deux. Et puis, chacun lit sa liste à l'autre. Et l'autre devient l'étudiant en langue étrangère. Et donc, l'autre a le droit de poser les questions. Mais là, je ne comprends pas bien. Est-ce que tu peux m'expliquer combien de fois et vous pouvez même poser ces trois questions vous-même si ça vous aide à bien comprendre. Puis, symboliquement, quand vous avez terminé ce travail tous les deux, échangez ces listes. Et ça va être le premier jour de votre vie où vous ne vivez plus pour que vos besoins soient remplis, mais uniquement avec la seule intention de remplir les besoins de l'autre, comme un acte d'amour sacrificiel, et c'est le plus bel acte d'amour qu'on puisse avoir. Indépendamment de ce que mon conjoint va être bon ou pas à remplir mes besoins, moi, je m'engage à remplir les siens.
4: C'est un super geste, en fait. On donne les clés de notre cœur à l'autre. On n'impose pas. Je ne dis pas, bon, maintenant, tu vas faire tout ça. Pas du tout. C'est juste, écoute, je te donne les clés de mon cœur. Tu peux vraiment... me bénir à tous les niveaux parce que tu connais plus secret de moi.
3: Et puis, ayez des petits contrôles qualité, surtout au démarrage, peut-être après un mois, puis après trois mois. Venez voir le professeur. C'est-à-dire, chaque étudiant vient voir son professeur. Alors, comment je me débrouille? Et puis, le professeur va régler. Là, écoute, je t'avais dit 5 fois, 10, ce serait mieux. Ou bien là, je t'avais dit 20, allez, 15, on va dire. Et en fait, on règle les actions. Puis après, ce sera une fois tous les 6 mois, puis une fois par an. Ou alors, à chaque saison de vie qui change, ou à chaque moment important, on peut avoir besoin d'un petit réglage moteur en quelque sorte pour garder la liste active.
5: C'est vrai qu'on a besoin d'entendre, tu vois, j'ai fait des progrès quand même.
3: Exactement. Mais oui, exactement. Ça, c'est un besoin. Compliment.
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0: 23h sur Phare FM, c'est la radio Autrement qui vous accompagne. Et c'est dans la nuit Autrement jusqu'à 5h. Bienvenue.
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0: Rennes de Collective, Counting Every Blessing sur Far FM. C'est la radio Autrement avec vous dans la nuit Autrement. Bon courage à vous qui travaillez cette nuit. Je vous accompagne jusqu'à 5h. On poursuit avec Petit K, Matin Rallonge.
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0: Le ministère d'Andrew Umak, en collaboration avec Phare FM, est heureux de vous présenter ses émissions « La vérité de l'Évangile » sur la grâce et l'amour inconditionnel de Dieu. Bienvenue dans notre émission « La vérité de l'Évangile ». Aujourd'hui, je continue une série intitulée « Jésus vous suffit-il ?». C'est un titre qui interpelle, et bien entendu, la plupart des gens qui sont nés de nouveau et qui ont reçu le salut pensent bien sûr que Jésus me suffit. Pourtant, dans la pratique, nous sommes arrivés au point où nos vies sont construites et centrées sur beaucoup d'autres choses, d'éléments extérieurs. Et je crois que certaines situations, telles que cette pandémie, ont fait ressortir et ont mis en évidence ce genre de comportement. Les gens parlent de dépression, de solitude, de découragement et de toutes sortes de choses négatives. Comment pouvez-vous être dans cette situation alors que la Bible dit qu'il y a d'abondante joie dans la présence du Seigneur et qu'il ne nous délaisse jamais et ne nous abandonne jamais? Nous sommes toujours dans sa présence. Il devrait y avoir une paix constante, une joie incessante dans notre cœur. Et pourtant, beaucoup de chrétiens ne se satisfont pas de Jésus. Non pas parce que Jésus ne peut pas satisfaire, mais parce qu'ils ne se sont pas tournés vers lui et ne s'approprient pas toutes ses promesses. J'ai commencé cet enseignement en utilisant Jean chapitre 14, lorsque Jésus a dit à ses disciples que celui qui m'a vu a vu le Père. Et Philippe lui a demandé, « Seigneur, montre-nous le Père, et cela nous suffit. » Sans qu'il en soit conscient et sans le verbaliser ouvertement, il disait en fait, « Jésus, nous ne sommes pas satisfaits de toi. Mais si nous pouvions voir le Père, alors nous serions satisfaits. » J'essaie d'expliquer pour que vous compreniez ce que je vous partage, mais c'est quelque chose que vous devez recevoir par révélation. Parce qu'on nous a tous appris à être charnels. Le mot charnel offense la plupart des gens, ils considèrent que c'est le fait d'être excessivement pécheur. Mais le mot charnel veut littéralement dire être dominé par vos cinq sens, ce que vous pouvez voir, goûter, entendre, sentir et ressentir. La plupart d'entre nous ne reconnaissons que le domaine physique et nous essayons d'entrer en contact avec Dieu d'une manière physique. Et pourtant, Dieu est un esprit. Jean 4, 24. Lorsque Jésus était ici sur cette terre, il avait un corps physique, mais sa véritable identité était son être spirituel. C'était qui il était à l'intérieur. Au cours de cette dernière semaine, j'ai utilisé la même illustration et il me semble que c'est un excellent exemple. En tous les cas, cela me parle. Notre corps est semblable à un véhicule. C'est comme la voiture avec laquelle nous nous déplaçons. Notre voiture est bonne et elle est utile, mais ce n'est pas nous. Et lorsque nous sortons de la voiture, les gens ne devraient pas parler à notre voiture. C'est à nous qu'ils devraient s'adresser. Cette voiture n'est qu'un véhicule. Ce corps n'est pas le vrai nous. Est-ce que vous réalisez que le corps physique de Jésus n'était pas son lui véritable? Le vrai lui était celui qu'il était dans l'esprit. À la fin de la dernière émission, j'ai fait une comparaison. Je disais que Jean a posé sa tête sur la poitrine de Jésus. Nous voyons dans le chapitre 13 de l'évangile de Jean que Jean avait une relation intime avec Jésus. Mais ensuite, sur l'île de Patmos, dans Apocalypse au chapitre 1, il a vu Jésus dans son corps glorifié. Et lorsqu'il l'a vu, il est tombé à ses pieds comme mort. Ça a failli lui coûter la vie et le Seigneur a dû le toucher et le relever. Jésus n'avait pas changé. Il était le même. Lorsqu'il était dans ce corps physique, le véritable Jésus, celui qui était à l'intérieur de ce véhicule, était exactement le même que lorsque Jean l'a vu dans le livre de l'Apocalypse. Mais Jean ne l'a pas perçu de la même manière. Il était charnel. Il ne connaissait Jésus que dans le domaine naturel. Et de ce fait, il ne savait pas vraiment qui il était. J'aimerais vous partager certaines choses à ce stade. J'espère que vous le comprendrez. Mais malheureusement, une grande partie de l'activité chrétienne aujourd'hui consiste à essayer d'entrer en contact avec Jésus dans le domaine physique et naturel. Cela transparaît dans nos chants où nous disons « J'ai faim de toi, j'ai désespérément besoin de toi. Oh mon Dieu, touche-moi. Oh mon Dieu, répands ton esprit. » Certaines personnes pensent que tout cela est parfaitement normal et c'est bon. En réalité, ce n'est vraiment pas le cas. Je suppose que cela pourrait être une bonne chose si l'intention de la personne était saine. Mais la plupart du temps, les gens sont en train de dire « Oh mon Dieu, donne-moi des frissons. Je veux te ressentir. Je veux des fourmillements. Les ressentir le long de ma colonne vertébrale. Je veux te voir. Je veux entendre une voix audible. » Ils essaient d'entrer en contact avec Dieu par le biais de l'un de leurs cinq sens afin de ne plus avoir à utiliser la foi. Je me suis vraiment tourné vers le Seigneur et je suis né de nouveau quand j'avais 8 ans. Et lorsque j'en ai eu 18, j'ai fait cette expérience où j'ai rencontré le Seigneur d'une manière physique et naturelle. Je ne sais pas comment le décrire. C'est indescriptible. Mais j'ai vu la gloire de Dieu. Je ne l'ai pas vu avec mes yeux, je n'ai rien entendu avec mes oreilles. Mais ma compréhension s'est ouverte. J'étais dans la présence de Dieu et j'ai été saisi dans la gloire de Dieu pendant 4 mois et demi. Vraiment, j'étais submergé et bouleversé par Dieu. Et j'ai expérimenté des sentiments et des ressentis physiques et tangibles. Mais cela n'a duré que 4 mois et demi. J'ai un ami qui m'a dit que pour lui, cela avait duré 2 ans. Je crois que Dieu peut nous toucher de manière physique et naturelle. J'en ai moi-même fait l'expérience. Mais les gens m'entendent parler à ce sujet, et ils viennent me voir et me demandent « Pouvez-vous prier pour moi afin que Dieu me touche de la même manière ?» Je leur réponds « Non, je ne le ferai pas. » Ils sont choqués de ma réponse et se demandent « Pourquoi ne voudrais-tu pas cela pour moi ?» Parce que cela vous détruira. J'ai littéralement vu des dizaines de personnes venir vers moi lorsque je parle de ce type d'expérience avec Dieu. Et ils me disent « Vous savez, il y a 20, 30 ou 40 ans de cela, j'ai fait une expérience similaire avec Dieu. » Pourtant, leur vie est un vrai désastre. Est-ce que vous en connaissez la raison? Une fois que vous avez vécu une rencontre physique et émotionnelle comme celle-ci avec le Seigneur, si vous n'y prenez pas garde, vous en deviendrez dépendant et vous serez tenté de vous efforcer de vivre constamment dans ce domaine des ressentis physiques, des émotions, là où vous ressentez la présence de Dieu, là où vous entendez chanter des anges et d'autres choses semblables. Il est important de réaliser que ce n'est pas la manière dont Dieu veut que vous soyez en relation avec lui. Nous lisons dans l'Épître aux Hébreux, au chapitre 11, verset 6, « Sans la foi, il est impossible d'être agréable à Dieu. » C'est la foi qui est agréable à Dieu, et non les sens, non les ressentis, non les émotions. Si le Seigneur le voulait, il pourrait se révéler à vous physiquement, et il pourrait vous parler d'une voix audible. Il existe des exemples de ces choses dans les Écritures. Il pourrait envoyer un oiseau qui se poserait sur votre épaule pour vous murmurer dans l'oreille et vous parler. Il a utilisé un âne pour parler à Balaam. Il pourrait vous parler au travers d'un oiseau. Il y a des oiseaux qui parlent, qui disent des mots. Il pourrait faire en sorte qu'un oiseau se pose sur votre épaule et vous dise qu'il vous aime chaque minute de chaque jour. Il pourrait vous donner des visions. Il pourrait vous envoyer des anges. Toutes ces choses sont arrivées et elles se produisent encore. Mais si vous ne faites pas attention, vous en arriverez au point où vous croyez uniquement lorsque vous voyez des manifestations physiques et tangibles. Nous vivons dans un monde déchu, dans lequel vous n'allez pas toujours ressentir la joie, la paix et la présence du Seigneur. Cela se reflète dans une grande partie de nos services religieux. Les gens viennent et ils prient « Mon Dieu, viens et sois avec nous. Oh mon Dieu, nous te demandons d'être avec nous aujourd'hui. » Alors que la Bible dit « Là où 2 ou 3 sont rassemblés en mon nom, je suis au milieu d'eux. » Il y a une onction particulière de Dieu. Nous avons la parole qui le promet. Pourtant, les gens disent « Oui, je sais que la parole le dit, mais je ne ressens rien. Alors mon Dieu, viens et sois avec nous. » Vous êtes dans l'incrédulité lorsque vous agissez ainsi. Je participais à un culte un jour, et la louange et l'adoration étaient vraiment magnifiques, et on ressentait la présence manifeste de Dieu. Il n'y avait pas de nuée de gloire, je n'ai rien vu, je n'ai pas entendu les anges chanter, mais j'ai perçu la présence manifeste de Dieu. Nous lisons dans le psaume 22 qu'il siège au milieu des louanges d'Israël, et nous étions en train de louer Dieu, et je crois qu'il y avait la présence manifestée de Dieu. C'est alors que le responsable de la louange s'est levé et a dit « Oh Seigneur, viens, mon Dieu, nous te demandons de venir. Oh mon Dieu, déverse ton esprit. » Et je ne sais pas si tout le monde en a pris conscience ou si c'était juste moi, mais quand c'est arrivé, la présence manifeste de Dieu a tout simplement disparu. Je ne suis pas en train de dire que Dieu est parti, mais je fais référence à cette présence manifeste que les gens appellent l'onction de Dieu. L'onction de Dieu, c'est tout simplement la présence manifeste de Dieu. Elle devient tangible. Et cette présence manifestée tangible de Dieu est partie lorsque le responsable de la louange a commencé à supplier Dieu de faire ce qu'il avait déjà fait. Vous savez, les gens diront « Oh mon Dieu, j'ai faim, oh mon Dieu, j'ai soif, oh mon Dieu, déverse ton esprit. » La Bible dit qu'il dresse une table devant nous en face de nos adversaires. Nous avons devant nous un menu à 5 ou 10 plats. Nous avons tout ce que nous pourrions désirer. Nous sommes comblés en Christ. La plénitude de la divinité habite en nous. Et lorsqu'une personne chante et dit « Oh mon Dieu, j'ai faim » et « Oh mon Dieu, j'ai soif », j'ai envie de dire « Eh bien, mangez !» Vous avez toute cette table devant vous qui est garnie. Au lieu de parler de faim, allez-y, mangez, servez-vous. Mais en réalité, ce que les gens disent, c'est « Dieu, je sais que tu es avec moi, je sais que j'ai tout pleinement en Christ, je connais toutes ces choses, mais je ne les ressens pas. Je veux les ressentir, je veux avoir une expérience émotionnelle. Je veux faire l'expérience de quelque chose qui me terrasse et me fasse pleurer à cause de la présence du Seigneur. Je tiens à le répéter, je ne suis pas en train de dire que nous ne pouvons pas avoir ce genre d'expérience, mais lorsque vous en faites un but ultime, que ça devient votre objectif et que vous cherchez à entrer en contact avec le Seigneur d'une manière tangible et physique, alors vous vous exposez à l'échec. Parce qu'on ne peut pas vivre constamment de cette manière-là. Dieu ne veut pas que vous viviez ainsi. Sans la foi, il est impossible d'être agréable à Dieu. Un oiseau pourrait venir se poser sur votre épaule, il pourrait vous parler au travers d'un animal quelconque. Il pourrait vous parler d'une voix audible, il pourrait faire en sorte qu'un nuage qui passe au-dessus de votre tête vous dise « Marie, Jean ou Paul, je t'aime ». Il pourrait faire toutes ces choses, mais il n'y a aucune foi associée à cela. Dieu aime la foi. Il est un Dieu de foi. Est-ce que vous avez réalisé que nous ne lisons nulle part que Jésus, lorsqu'il est ressuscité d'entre les morts, s'est révélé à qui que ce soit qui n'était pas déjà né de nouveau? Pas une seule. Toutes ces personnes l'ont vu crucifié. Ils l'ont vu mort et enterré. Tout ce qu'il avait à faire était de marcher le long des rues de la ville de Jérusalem et de montrer aux gens ses mains et ses pieds. Il aurait pu survoler la ville. Et je vous assure que les gens auraient dit qu'il était Dieu. Et ils l'auraient reconnu. Mais il est important de comprendre qu'ils y auraient été forcés parce qu'ils l'avaient vu avec leurs yeux physiques. Il n'existe aucun exemple qui permettrait de dire que Jésus est apparu à qui que ce soit, excepté à ceux qui avaient déjà cru qu'il était le Christ. Il ne force personne à croire en lui. Les gens veulent toujours des preuves tangibles, ils en demandent. Un jour, j'ai eu entre mes mains un morceau de bois, du bois pétrifié, qu'un de mes amis m'a dit avoir lui-même récupéré à l'intérieur de l'arche de Noé. Il y a des reportages à ce sujet et ils pensent l'avoir retrouvé. Et les gens disent, pourquoi ne pas exposer ces choses et cela obligera les gens à croire. Dieu n'est pas comme cela, Dieu n'oblige personne à croire. Et on le voit dans l'évangile de Luc. Il y a une parabole où un homme riche, qui avait beaucoup de richesses en abondance, menait un train de vie opulent. Et on voit un pauvre, un mendiant du nom de Lazare, qui se nourrissait des miettes qui tombaient sous les tables. Quoi qu'il en soit, chacun d'entre eux est mort. L'homme riche est parti en enfer, le séjour des morts. Lazare est parti dans le sein d'Abraham, et en enfer, l'homme riche a levé les yeux et a vu Lazare, et il a supplié Abraham. Il lui a dit « Envoie Lazare pour qu'il trempe le bout de son doigt dans l'eau, afin de me rafraîchir la langue, car je souffre cruellement dans cette flamme. » Et Abraham lui a dit « Non, il y a un grand abîme entre nous. Lazare ne peut pas aller vers toi et tu ne peux pas venir vers lui. Ta décision a été prise avant que tu ne meures. Tu as vécu somptueusement tous les jours, mais Lazare était un mendiant. Il n'avait rien. Maintenant, il a tout et tu n'as rien. Et il en est ainsi. » Ensuite, cet homme a dit au Seigneur que s'il ne pouvait pas venir à lui, ni envoyer Lazare pour qu'il trempe le bout de son doigt dans l'eau pour lui rafraîchir la langue, alors qu'il l'envoie afin qu'il témoigne auprès de ses frères pour qu'ils reconnaissent leur besoin de se repentir et qu'ils ne viennent pas dans ce lieu. Et Abraham lui a répondu en disant, « Ils ont Moïse et les prophètes, qu'ils les écoutent, qu'ils croient à la parole. » Il a dit, « Non, ils ne croiront pas à la parole, mais si quelqu'un vient de chez les morts vers eux, alors ils croiront. » Et Abraham lui a répondu en disant, « S'ils n'écoutent pas Moïse et les prophètes, ils ne se laisseront pas persuader. » Même si quelqu'un ressuscite. C'est une vérité scripturaire. Si une personne ne croit pas lorsque le Saint-Esprit leur révèle des choses, s'ils ne répondent pas par la foi et ne réagissent pas de manière spirituelle, vous ne pouvez pas les amener à croire par la force, simplement parce que vous avez prouvé que l'Arche de Noé existe, ou parce que vous trouvez l'Arche de l'Alliance, ou autre. Il y a des gens qui entreprennent de tels projets pour forcer les gens à croire. Mais vous ne pouvez pas amener une autre personne à croire par la force. Cela doit être un choix. Ainsi, la foi vient de ce qu'on entend, et ce qu'on entend vient de la parole de Dieu. Romains chapitre 10, verset 17. La foi ne vient pas parce qu'on nous a prouvé que la Bible était vraie. Je vous le dis, c'est là que bien des chrétiens se trompent. Ils cherchent Dieu et disent « Oh mon Dieu, je désire que tu déverses ton amour sur moi ». En réalité, ce qu'ils recherchent, c'est un sentiment d'amour. Je l'ai moi-même reçu et j'en fais parfois l'expérience, mais je ne suis pas dominé par cela. De mauvaises choses arrivent à des personnes bien. Et j'ai des choses qui m'arrivent tout le temps. Je viens d'ailleurs de commettre une erreur stupide il y a seulement 2 jours. Cela m'a vraiment dérangé et troublé. Et je vous assure que je ne me sentais pas bien du tout à cause de cela. Mais ce n'est pas parce que je ne me sens pas bien que je pense automatiquement que Dieu m'a abandonné. Je ne suis pas en train de dire « Oh mon Dieu, s'il te plaît, reviens vers moi ». Non, je marche selon la vérité. Je m'en tiens à ce que dit la parole de Dieu, même si je ne ressens pas toujours la présence du Seigneur. J'ai tout le temps des personnes qui viennent me trouver pour me dire « S'il vous plaît, pourriez-vous prier que Dieu déverse son amour dans ma vie ?» Et je leur réponds « Non, je ne vais pas faire une telle prière. » En général, les gens sont choqués par cette réponse et ils ne comprennent pas ma réaction. Qu'est-ce qu'il y a de mal à vouloir que Dieu déverse son amour? Dans Romains chapitre 5, verset 8, il est écrit « Mais voici comment Dieu prouve son amour envers nous. Alors que nous étions encore des pécheurs, Christ est mort pour nous. À bien plus forte raison, maintenant que nous sommes nés de nouveau, il nous aime d'autant plus maintenant. » Et les Écritures nous révèlent cela. Dieu est amour. Dieu a tant aimé le monde. Dieu vous aime. Il prouve son amour envers vous et la Bible enseigne qu'il ne le reprend jamais. Si vous entendez du bruit, c'est parce que j'ai des travaux en cours en ce moment de l'autre côté de ce mur. Nous sommes en train de faire quelques rénovations dans le bâtiment. Nous allons de l'avant. Et quoi qu'il en soit, j'espère que cela ne vous dérange pas trop et que vous arrivez à suivre ce que je suis en train de dire. Malgré l'enregistrement de ces émissions, nous leur avons demandé de continuer à travailler. Amen, parce que nous devons continuer à nous développer et à nous agrandir. Donc, quoi qu'il en soit, lorsque les gens me demandent la prière et qu'ils disent « Priez afin que Dieu déverse son amour dans ma vie », je leur réponds « Non ». Parce que la Bible dit qu'il l'a déjà fait, mais je ne le ressens pas. Peut-être que les gens ne le diront pas de manière aussi directe, mais en substance, c'est toujours ce que cela veut dire. Je sais que la parole dit qu'il m'aime, que l'amour est un fruit de l'esprit. Galates 5, 22. J'ai l'amour, la joie, la paix, je possède toutes ces choses. Je sais que la Bible le dit, mais je ne le ressens pas. Vous savez ce que je dis aux gens? Ôtez votre pouce de votre bouche et grandissez un peu. Dieu vous aime parce qu'il est amour, non pas parce que vous êtes aimable. Voilà une déclaration radicale. Mais lorsque quelqu'un me demande de prier pour qu'il puisse ressentir l'amour de Dieu, je leur dis « Non, je ne le ferai pas ». Vous devez vous reposer dans le fait que Dieu a dit « Je ne te délaisserai pas et je ne t'abandonnerai pas ». Rien ne pourra changer cette réalité. Le Seigneur pourrait accepter de répondre à vos prières et vous donner certains ressentis ou une émotion qui viendrait vous submerger dans son amour, mais je peux vous assurer que cela ne sera pas toujours le cas. Il y aura des moments où Satan viendra et il fera quelque chose qui vous poussera à bout. Il enverra une personne qui viendra causer des problèmes dans votre vie. Je peux vous assurer que lorsque cela arrivera, le ressenti disparaîtra. Si vous croyez que Dieu vous aime uniquement parce que vous le ressentez, alors vous passerez par des moments où vous aurez l'impression d'être séparé de l'amour de Dieu. C'est cela, être charnel. Il vous faut arriver à marcher selon ce que Dieu dit à votre sujet, ce que dit la parole de Dieu, et non ce que vous ressentez. Lorsque j'ai eu cette expérience surnaturelle avec le Seigneur, et lorsque j'ai été saisi dans sa présence, que j'ai ressenti tout un tas de choses dans le domaine physique, tout de suite après cela, j'ai été appelé sous les drapeaux et envoyé au Vietnam. Il se passait constamment des choses très graves et difficiles au Vietnam, et j'avais perdu ces sentiments, ces émotions relatives à la présence de Dieu à mes côtés. Et j'ai donc passé beaucoup de temps au Vietnam à supplier Dieu, en lui demandant « Oh mon Dieu, déverse à nouveau ton esprit. Oh mon Dieu, touche-moi. Oh mon Dieu, je veux te ressentir. Je veux savoir que tu m'aimes. » Je savais que la parole me disait qu'il m'aimait, mais je voulais le ressentir, je voulais le vivre. Et j'ai supplié Dieu. Je pourrais passer beaucoup de temps à vous raconter les choses que j'ai faites. J'étais vraiment désespéré. Quoi qu'il en soit, pour faire bref, un jour, je me suis réveillé et je ne sais pas comment cela s'est produit. Je n'ai pas les mots pour le décrire, mais c'est comme si Dieu avait disparu. Comme s'il n'y avait pas de Dieu dans ce monde. Je sais bien que la Bible dit qu'il ne nous délaissera jamais, qu'il ne nous abandonnera jamais, mais la conscience même qu'il y avait un Dieu a disparu. Et la peur est entrée, j'étais terrifié. Je ne pouvais plus regarder les gens dans les yeux. J'étais l'assistant de l'aumônier et j'étais censé être comme son secrétaire. Et lorsqu'une personne venait et voulait voir l'aumônier, je devais lui parler et fixer un rendez-vous. Je suis littéralement allé me cacher dans un placard dans notre bunker. Et je me suis recouvert de vêtements afin de ne plus avoir besoin de voir qui que ce soit. Je vous le dis, j'étais tétanisé, j'étais malheureux. Pendant 3 jours, j'ai supplié Dieu, « Oh mon Dieu, reviens, qu'est-ce qui ne va pas ? Qu'ai-je fait ?» 3 jours plus tard, je me suis réveillé le 4e jour et je dormais sur un lit de camp de l'armée. Je me suis réveillé à genoux, à côté de ce lit de camp. Et il ne s'était rien passé de particulier, je n'étais pas en train d'entendre des voix et je ne voyais rien, mais j'étais de retour à la normale. J'étais à nouveau en paix. Il n'y avait rien de spécial, mais il n'y avait rien de mauvais. C'était comme si ce vide était parti. Vous savez ce qu'il s'est passé? Je me suis réveillé, j'ai prié et la paix est simplement revenue. Lorsque cela s'est produit, j'ai appris quelque chose d'important. Vous voulez savoir ce que c'était? Je recherchais un ressenti émotionnel pour m'assurer que la parole de Dieu était vraie et qu'il était avec moi et qu'il m'aimait. Et après cet événement, j'ai dit « Mon Dieu, je te demande pardon ». Je ne te supplierai plus jamais. Je sais que tu étais avec moi, parce que j'ai ressenti pendant un bref instant ce qu'on peut éprouver lorsqu'il n'y a pas de Dieu. Je crois vraiment que c'est ainsi que sera l'enfer. L'enfer sera l'absence absolue de Dieu. À vrai dire, aussi terrible que soit ce monde, aussi terrible que soient certaines des situations que nous traversons, Dieu fait lever le soleil sur les justes et les méchants. Il nous envoie la pluie. Dieu s'occupe toujours de nous. Mais en enfer, il y aura une absence absolue de Dieu et de tout ce qui est bon. Et je pense que c'est ce que j'ai expérimenté. Je sais que selon la parole, Dieu ne nous délaissera jamais et qu'il ne nous abandonnera jamais. Mais je pense que Dieu s'est lassé de mes supplications et de mes plaintes. Il en a eu marre que je le supplie constamment de faire quelque chose. Et il m'a tout simplement montré ce que ce serait s'il n'était pas avec moi. Je ne lui ai plus jamais dit « Oh mon Dieu, viens et sois avec moi ». Je me repose sur ce que disent les Écritures. Et il y a des gens qui passent leur temps à le supplier. « Oh mon Dieu, viens. Oh mon Dieu, sois avec nous. » Et moi, je suis là en train de me dire, « Mais il nous a déjà promis qu'il le serait. Il est ici. » Maintenant, nous pouvons le manifester davantage, et c'est bien dans un sens de vouloir comprendre et voir la manifestation de Dieu. Mais la vérité, c'est que la plupart des gens sont totalement charnels et ils essaient de percevoir Dieu d'une manière physique. C'est cette attitude qui a conduit Philippe à passer à côté de la réalité de Dieu, parce qu'il regardait à Jésus dans le naturel. Il regardait le véhicule dont Jésus se servait pour se déplacer dans ce monde, et ce n'était pas un véhicule spécial ou particulier. Et c'est pour cette raison-là qu'il n'a pas reconnu qui était vraiment Jésus. Il n'était pas satisfait. Non pas parce que Jésus ne satisfait pas, mais parce qu'il essayait de le percevoir uniquement dans le domaine physique et naturel. J'ai encore de nombreuses choses à partager à ce sujet. Je n'ai plus le temps aujourd'hui, nous continuerons de parler de ce thème dans les prochaines émissions. 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À une prochaine fois pour grandir ensemble dans la connaissance de la grâce et de l'amour inconditionnel de Dieu.
1: 3h37 sur Phare FM et on poursuit notre programme Présentiel un moment avec Jésus, votre prochain rendez-vous. Avant cela, Josh Garel, Seventh Knife, la radio autrement avec vous dans la nuit autrement jusqu'à 5h. Et bienvenue si vous venez de me rejoindre.

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1: Bonjour, mon ami. Paul avait un plan, un bon plan même. Annoncer l'évangile en Asie. Logique, stratégique, urgent. Mais quelque chose d'inattendu s'est produit, et c'est l'une des scènes les plus étonnantes du livre des Actes. Mon disciple Luc a noté un détail fascinant. Ayant été empêchés par le Saint-Esprit d'annoncer la parole dans l'Asie, ils se rendirent dans la Mysia et ils se disposaient à entrer en Bithynie, mais l'Esprit de Jésus ne le leur permit pas. Deux fois bloqués, deux portes fermées. Et pourtant, mon ami, c'est ce double nom qui a conduit Paul en Macédoine et l'Évangile en Europe, le plus grand tournant missionnaire de l'histoire. Tes circonstances parlent, mon ami. Une porte fermée n'est pas toujours un échec. Un plan qui ne se réalise pas n'est pas toujours un abandon. Parfois, c'est mon esprit qui te redirige vers quelque chose que tu ne vois pas encore. Les noms de mon père ne sont pas des murs. Ce sont des panneaux de direction. Si une porte s'est fermée devant toi récemment, ne reste pas à la fixer. Retourne-toi, il y a une autre porte, et ce qui t'attend derrière pourrait bien dépasser tout ce que tu avais prévu. Ton ami.
2: Seigneur Jésus, aide-moi à voir tes noms comme des redirections, non comme des rejets. Que je ne reste pas bloqué devant une porte fermée quand tu en ouvres une autre. Donne-moi la souplesse de Paul pour changer de direction sans perdre la foi. Tes plans sont meilleurs que les miens. Je te fais confiance. Amen.
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Ravencraft, Pélaëse Fourmi sur Phare FM, la radio Autrement avec vous dans la nuit Autrement. Bienvenue si vous venez de rejoindre Phare FM. C'est la nuit Autrement qui vous accompagne jusqu'à 5h. On poursuit avec Jérémy Camp, il nous interprète Reflector.

0: On est jeudi le 25 juin, il est 4h, c'est Phare FM avec vous. C'est la radio Autrement qui vous accompagne. Bonjour, bon réveil, bienvenue.
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0: Il est 4h04, on est jeudi le 25 juin, bienvenue sur Phare FM, la radio Autrement, avec vous pendant encore une heure dans la nuit Autrement. J'espère que vous allez bien. Je vous souhaite un bon réveil et une excellente journée. Pain de vie tout à l'heure avec Patrice Martorano, la puissance du témoignage et tout de suite de la musique. Tout à l'heure One Republic, Need Your Love et tout de suite on écoute Grace et Max Flame.
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1: J'aimerais débuter en vous posant cette question. Durant cette semaine, est-ce que vous avez eu un bon témoignage? Il y a 3-4 oui, les autres me regardent. Heureusement que personne ne m'a filmé cette semaine. Est-ce que vous avez eu un bon témoignage ce matin quand vous êtes arrivé devant le pont d'Aquitaine et que le pont d'Aquitaine était fermé? Est-ce que vous avez dit « Oh, c'est pas grave, je vais mettre de la louange, je vais juste profiter des 10 minutes de plus pour louer Jésus » ou est-ce que vous avez râlé? C'est quoi cette histoire? Comment ça s'est passé cette semaine dans votre lieu de travail, chez vous, dans votre famille? Est-ce que vous avez eu un bon témoignage? J'aimerais vous encourager à travers ce message à avoir un bon témoignage. C'est quelque chose de fort et de puissant. La Bible dit ceci dans le livre de l'Apocalypse. Ils ont vaincu par la puissance de leur témoignage. Ton témoignage est tellement quelque chose d'important que tu peux, grâce à lui, remporter des victoires. Moi, j'ai grandi dans l'église. Ma maman a donné sa vie à Jésus. J'avais tout juste 6 mois. Et je me souviens, c'était vraiment quelque chose de tellement important pour les anciens. Les anciens étaient toujours en train de te parler du témoignage. Faut avoir un bon témoignage. Et je me souviens, le temps a passé, puis il y a quelques temps de ça en arrière, les enfants ont grandi dans des familles chrétiennes qui avaient le témoignage chrétien, etc. Puis un jour, je discutais avec, j'étais pasteur de jeunesse pendant plus d'une dizaine d'années, puis un jour, je discutais avec des jeunes, et puis ils ont commencé à dire « Ah, oh, mais de toute façon, ça, non, on n'est pas des hypocrites. Si ça va pas, c'est oui, le témoignage, mais en fait, tu savais pas ce qui se passait à la maison. » Ils avaient un témoignage chrétien, parce qu'il fallait avoir un bon témoignage, mais dès que tu rentrais à l'intérieur des foyers, que la porte se refermait, c'était une catastrophe dans la maison. Alors pour moi, témoignage égale à hypocrisie. J'aimerais vous dire, Dieu ne nous appelle pas à être des hypocrites. Okay? Donc quand je parle de témoignage, je ne suis pas en train de vous encourager à devenir des bons comédiens, à être des bons hypocrites. C'est-à-dire, je fais celui que c'est génial, ma vie est géniale, tout est incroyable, mais en fait, ma vie est une catastrophe. Vous savez ce que Jésus a dit à des religieux qui avaient ce témoignage-là, qui avaient cette façon de vivre et cette façon de voir? Il les a traités de sépulcres blanchis. Vous savez ce que c'est, un sépulcre blanchi? C'est une tombe où on a tout blanchi, on a mis de la peinture blanche, on fait croire que tout est propre, que tout est impeccable, mais la réalité, à l'intérieur, il y a un cadavre. C'est ça, un sépulcre blanchi. Et Jésus a encouragé les gens, des religieux qui cherchaient à avoir une belle apparence pour un témoignage. Mais c'était pas un témoignage pour la gloire de Dieu, ça. Ça, c'est un témoignage pour leur gloire personnelle. Jésus les a interpellés en leur disant, nous ne sommes pas appelés à être des sépulcres blanchis, mais nous voulons avoir un vrai témoignage. Être quelqu'un qui a un bon témoignage, ça veut pas dire qu'on est parfait. Moi, je vous parle ce matin, mais j'ai toute ma liste d'imperfections. Je pourrais vous donner mes 15 défauts sans aucun problème. C'est pas une histoire de jouer à une comédie, de jouer à l'église, de jouer au pasteur ou de jouer à être un bon chrétien, mais c'est simplement qui, jour après jour, devant les situations dans lesquelles je me retrouve, je prends la décision de montrer qui est Jésus à travers ma vie, plutôt que de montrer qui je suis moi. Parfois, on se retrouve dans des situations où la personne en face nous énerve. Ça vous arrive? Ou il n'y a qu'à moi que ça arrive, ces choses-là? Et là, elle vient te chercher. Et là, tu as juste envie de dire, je veux lui montrer à lui qui c'est, Patrice Martorano, tu vois? Mais le Saint-Esprit vient te reprendre, si tu l'écoutes un peu, et il va te dire, au lieu de lui montrer qui tu es, montre plutôt qui je suis moi. C'est ça, avoir un bon témoignage. C'est-à-dire, je prends la décision de montrer à travers ma vie. C'est pas jouer une comédie, mais je décide de montrer à travers ma vie qui est Jésus, d'avoir un témoignage chrétien. Je me souviens d'un ancien dans mon église qui priait et qui disait ceci, « Seigneur, je prie pour que ma bouche soit ta bouche, que mes pieds soient tes pieds et que mes mains soient tes mains. » C'est ça, avoir un bon témoignage. Alors, le titre de mon message ce matin, c'est « La puissance du témoignage ». Parce qu'il y a une vraie puissance dans le témoignage. Est-ce que vous savez que ce que vous êtes parle plus fort que ce que vous dites? Votre témoignage, votre comportement, votre attitude va parler beaucoup plus fort que tout ce que vous allez raconter. D'ailleurs, souvent, quand on connaît bien quelqu'un et qu'il nous raconte quelque chose qui n'a rien à voir avec sa vie, même si on est poli, on va pas lui dire en pleine face, on a juste dans notre tête, on se dit « Ouais, cause toujours, toi, je sais qui t'es ». Comprenez-vous? Parce que qui vous êtes parle plus fort que ce que vous dites. Un jour, il y avait un homme en Asie qui a vu son fils un jour venir le voir et il lui a dit « Papa, j'ai donné ma vie à Jésus, maintenant je ne veux plus être un bouddhiste ». Et là, le papa, il a vécu ça comme un drame. « Comment ça? Tu vas renier la religion de tes pères? Mais non, moi je t'ai éduqué pour être un bouddhiste et maintenant tu me dis que tu vas être chrétien ». Puis vraiment, le fils, « Oui papa, je vais être chrétien ». Et là, le papa sort dans la rue, il a le cœur déchiré, « Mais non, pourquoi mon fils a changé de religion ?» Et là, il voit un ami à lui qui revient de l'Europe. Et il lui partage ça. Il dit, ouais, mon fils maintenant, il veut prendre la foi des Occidentaux. Il veut devenir, il est devenu chrétien. Et il dit, tu sais pas, t'as pas une technique pour pouvoir le ramener, pour qu'il redevienne un bouddhiste. Et vous savez ce que l'homme lui a dit? Écoute, je reviens juste de l'Occident. J'ai une bonne technique si tu veux que ton fils redevienne un bouddhiste. Envoie-le passer des vacances en Europe. Quand il va voir comment les jeunes européens dits chrétiens vivent, la débauche dans laquelle ils sont, le matérialisme, le consumérisme et toutes ces choses-là, crois-moi que ça va le vacciner, il va vite redevenir un bouddhiste. Parce que notre témoignage a une puissance. On peut vaincre par la puissance de notre témoignage, mais on peut également amener les gens à dire, si c'est ça être chrétien, j'en veux pas. Comme on peut dire, celui-là, celle-ci, elle est différente. J'espère que beaucoup ici, vous avez déjà vécu cette expérience que des gens sont venus vous voir en vous disant, je sais pas pourquoi, mais t'es différent toi. Quand les gens vous disent que t'es différent, même si vous n'avez pas chanté et clamé haut et fort que vous êtes chrétien, les gens voient par votre attitude que vous êtes différent. Et les gens ont soif de cette authenticité. Alors j'aimerais, à travers vraiment tout ce message, vous encourager à avoir ce témoignage chrétien qui va être comme un aimant, qui va attirer des gens. Pas qui va être comme un répulsif, mais qui va être ce témoignage qui va aimanter et dire « c'est ça que je veux, être quelqu'un comme ça, je crois que cette personne est différente et j'aime ce que je vois et c'est ce que je veux devenir ». Est-ce que vous êtes d'accord avec ça? Alors, on va regarder ensemble comment cette notion même de chrétien est née. Un témoignage chrétien, il y a le mot chrétien. Comment le mot chrétien est-il né? Lorsque les premiers croyants ont donné leur vie à Jésus, juste après que Jésus soit mort sur le bois de la croix, on n'a pas tout de suite appelé les croyants des chrétiens. On les appelait ceux qui suivent la voie, on les appelait les frères en Christ, on les appelait les disciples de Jésus, mais on ne les appelait pas les chrétiens. Le mot chrétien est venu des années et des années plus tard. Et j'aimerais qu'on puisse voir et comprendre comment des gens, alors que ce ne sont même pas eux qui se sont appelés, ce n'est pas des croyants qu'on dit maintenant nous nous appelons des chrétiens, qui veut dire des petits Christs. Mais ce sont les gens autour qui, lorsqu'ils ont vu leur témoignage, ont dit « ce sont des petits Christ ». Alors j'aimerais qu'on puisse voir ça, comment cette histoire, dans quoi cette histoire s'est inscrite. Premièrement, cette histoire est née dans une ville qui s'appelle Antioche. Et j'aimerais voir premièrement le témoignage de cette ville, le témoignage d'une ville qui s'appelle Antioche. Alors c'est quoi Antioche? Vous savez, quand on parle d'Antioche aujourd'hui, tout de suite les choses qui nous viennent à l'esprit, c'est Antioche, c'est là où la première fois on appelait des croyants chrétiens. Antioche, c'est tout de suite ça éveille des bonnes choses. Antioche, c'était là où il y avait Saul de Tarse, où il y avait Barnabas, une église qui vivait le réveil, un endroit où les gens partaient, ont été impactés, le monde antique, etc. Et tout de suite les choses qui nous viennent quand nous pensons à Antioche, c'est ces choses-là. En fait, quand l'église a démarré, c'était pas du tout le témoignage de la ville d'Antioche. Antioche, voici, était connu pour être une ville horrible. Déjà, le mot Antioche vient d'un général romain qui s'appelait Antiochus. Et Antiochus, c'était un fou furieux, un homme complètement démonisé, un homme qui, l'histoire nous dit, qu'il a mis un bain de sang à Jérusalem. Il a tellement tué des enfants de Dieu, des croyants, que littéralement l'histoire dit que lorsque tu marchais dans les rues de Jérusalem, tu marchais dans le sang. Et il a profané le temple de Jérusalem. Il est rentré dans le temple de Jérusalem, il a pris un porc et il a égorgé un porc sur l'autel de l'Éternel. Antioche, c'est ça. Antiochus, c'est ça. Antiochus est un fou furieux, un anti-dieu, un homme qui avait une haine pour le dieu de la Bible. C'est ça Antioche. Et cette ville porte le nom de ce général. C'était une grande ville, c'était la troisième plus grande ville de l'Empire romain. Il y avait Rome en premier, ensuite il y avait Alexandrie d'Égypte, et ensuite la troisième plus grande ville, c'était Antioche. Et Antioche, 500 000 habitants, une ville à la pointe de l'urbanisme. Et Antioche était une ville qui était connue pour être extrêmement perverse. Il y avait des jeux, il y avait les orgies sexuelles, il y avait les beuveries. La ville était connue pour ça. Les deux plus grosses villes connues pour leur perversité dans le monde antique, c'était premièrement la ville d'Antioche et ensuite la ville de Corinthe. Il n'y avait pas plus pervers en termes de ville, en termes de dépravation sexuelle, en termes de dépravation, d'addiction, de dépendance en tous sens. Il n'y avait pas plus pire que la ville d'Antioche. D'ailleurs, il y a un écrivain, un historien satirique romain qui a dit ceci. L'écrivain satirique latin Juvénal a écrit que l'Oronte, près d'Antioche, l'Oronte c'était le fleuve qui traversait Antioche, comme la Seine à Paris. disait qu'il déversait ses ordures dans le Tibre. Le Tibre, c'est le fleuve qui est à Rome, un peu comme la Garonne à Bordeaux. Il disait que, littéralement, le fleuve de l'Oronte, à Antioche, venait déverser ses ordures dans le fleuve du Tibre, à Rome. C'est un peu comme si on disait que Paris, c'est tellement horrible, il y a tellement d'ordures, là, que littéralement, là, le fleuve de la Seine vient et vient déverser ses ordures dans la Garonne. C'est exactement ce qu'il a voulu dire. Et il dit ceci, c'est une ville, donc Antioche, de courses, de jeux, de danses, de processions, de fêtes, où règne un luxe effréné, toutes les folies de l'Orient, les superstitions les plus malsaines, le fanatisme de l'orgie. Vous imaginez, les gars, c'est pas un chrétien qui a écrit ça, hein, c'est un historien romain. Il dit que cette ville, elle est fan des orgies. Vous imaginez? Comme on peut être fan de ceci, fan de d'un acteur, fan de ce, enfin il y a plein de choses où on peut être fan. La ville était réputée dans le monde antique pour être fan de la dépravation, à tel point que Rome était choquée. Quand vous connaissez l'histoire de Rome, Rome c'est pareil, il y avait plein de dépravations à Rome. Eh ben les Romains étaient choqués. Quand on pense à Antioche, on pense à un témoignage de dépravation, on pense à un témoignage de luxure, on pense à un témoignage de ténèbres. Et la chose que je trouve incroyable et belle, c'est que dans cette ville, qui avait un témoignage de dépravation et d'obscurité, Dieu a décidé de mettre un témoignage glorieux et lumineux pour la puissance de son nom. Est-ce que vous croyez que Dieu est capable de faire ça? Que Dieu peut faire jaillir la lumière même dans les endroits les plus enténébrés. Et c'est exactement ce qui s'est passé. Dieu est capable de prendre une ville connue et réputée pour son obscurantisme, réputée pour son côté noir, dans le sens de ténébreux. Et Dieu est capable de mettre un témoignage pour la puissance de son nom. Et Dieu a voulu établir un témoignage dans cette ville-là. C'est pas un hasard, je crois, que Dieu a choisi et a pris littéralement, a pris la ville la plus connue pour son côté enténébré et a fait de cette ville la ville aujourd'hui, dans le Nouveau Testament des églises primitives, la plus connue pour la lumière qu'elle a fait jaillir. Il y a eu un phare, littéralement, qui s'est mis au milieu des ténèbres. Regardez l'histoire, on le trouve dans le livre des Actes. On a regardé les deux dernières fois que j'ai prêché sur Barnabas, Saul et l'église d'Antioche. Et je continue encore et vous montrer cette nouvelle pensée sur le témoignage. Regardez ce qu'il est dit. Ceux qui avaient été dispersés lors de la persécution, il y avait une persécution à Jérusalem, est survenue après la mort d'Étienne, allèrent jusqu'en Phénicie. C'était une persécution qui avait eu lieu à cause de la persécution de Saul de Tarse. Il a fait mourir, il a voté pour la mort d'Étienne. Et les gens sont partis, ils allaient jusqu'en Phénicie, dans l'île de Chypre et à Antioche. Mais ils n'annonçaient la parole qu'aux Juifs. Au début, ils restaient juste entre eux. Cependant, certains d'entre eux, qui étaient originaires de Chypre et de Cyrène, vinrent à Antioche et s'adressèrent aussi aux non-Juifs pour leur annoncer la bonne nouvelle du Seigneur Jésus. La main du Seigneur était avec eux, et un grand nombre de personnes crurent et se tournèrent vers le Seigneur. La nouvelle en parvint aux oreilles des membres de l'église de Jérusalem, et ils envoyèrent Barnabas jusqu'à Antioche. À son arrivée, lorsqu'il vit la grâce de Dieu, il en éprouva de la joie. Il les encourageait, donc il c'est Barnabas, hein, Barnabas encourageait tous à rester attachés au Seigneur, d'un corps ferme, car c'était un homme de bien, plein d'Esprit Saint et de foi. Une foule assez nombreuse s'attacha au Seigneur. Le réveil continue. Barnabas, et on a vu ça la semaine passée, on s'est arrêté là-dessus. Barnabas se rendit ensuite à Tarse, où souvenez-vous, il y a un homme, ça fait 10 ans, il est dans une salle d'attente, pour aller chercher Saul de Tarse. Comprenez ceci, l'Église, moi je le crois, dans une ville, est capable de changer le témoignage de sa ville. Comprenez-vous? Antioche est une ville connue pour sa dépravation et d'un seul coup, l'église maintenant commence à être connue parce que waouh, il se passe quelque chose de grandiose. Le bruit du témoignage de cette ville, mais le bon bruit, est venu jusqu'aux apôtres de la ville de Jérusalem, Pierre, Jean, Jacques et toute l'équipe. Ils sont là, ils entendent, waouh, pas des mauvaises choses, ils entendent, waouh, des choses glorieuses, des choses incroyables. Et là, ils disent, écoute, Barnabas, il faut que tu ailles, il faut que tu ailles voir ce qui se passe. Et lorsque Barnabas arrive, il voit la gloire de Dieu, il voit cette gloire tellement belle, tellement magnifique. Il est vraiment touché et impacté parce que l'Église est en train de changer littéralement le témoignage que la ville avait porté jusqu'à maintenant. Est-ce que vous croyez que Dieu est capable et peut changer le témoignage de la rive droite de Bordeaux? Vous savez, il y a quelque temps, vous pouvez applaudir, applaudis, t'as raison. Si vous applaudissez, vous applaudissez tous, c'est pour de vrai, s'il vous plaît. Il y a quelque temps, en arrière, il y a quelques années de ça en arrière, il y a l'ancien président de la République, Jacques Chirac, qui est venu à Bordeaux. Et c'était marrant parce qu'il était sur la place de la Bourse. Et alors qu'il est sur la place de la Bourse, il était accompagné d'un autre homme politique qui lui présentait la ville, dont je tairai le nom. Et ils étaient ensemble. Et à un moment donné, forcément, tout le monde voulait serrer la main au président Jacques Chirac. Et j'étais là, je regardais ça à la télé, j'étais interpellé. Puis forcément, quand c'est un endroit que tu connais, ça éveille toutes sortes de choses en toi. Et là, il est en train de serrer plein de mains. Et puis là, il y a un petit jeune de Lormont avec la casquette baggy issue de l'immigration. Il arrive, yo man, c'est Jacques Chirac, mais c'est yo man quand même. Et il veut faire un selfie avec Jacques Chirac. Et là, il y a l'homme politicien qui montrait la ville à Jacques Chirac. D'un seul coup, il a fait signe à ses gardes du corps et ils sont venus le pousser un petit peu. Viens pas l'importuner. Et là, le Jacques Chirac pose la question. Il dit, mais il veut quand même parler aux jeunes. Il dit, mais t'es d'où, toi? Et il dit, je suis de Lormont. Alors, ça m'a encore plus éveillé toutes sortes de choses. Il dit, je suis de Lormont. Je dis, ah, c'est bien ça. Et là, il se retourne vers l'homme qui l'accompagne et qui lui montre la ville. Il lui dit, et c'est où Lormont? Et la réalité, Lormont, c'est derrière le fleuve. C'est juste là, ça, à 2 kilomètres. Et le gars, il est tellement gêné, écoutez bien, il est tellement gêné qu'il dit, oh, Lormont, c'est une ville au fin fond de la Garonne. Comprenez-vous? Je me souviens quand je suis arrivé à Bordeaux et on me disait que pour les vrais Bordelais, je ne sais pas ce qu'on appelle par les vrais Bordelais, mais Bordeaux s'arrête à la Garonne. Ça n'existe pas derrière la rive droite, ça s'arrête à la Garonne. J'aimerais vous dire que Dieu est capable sur la rive droite de Bordeaux de faire une église qui va avoir un témoignage pour la gloire et la puissance de son nom. Amen. L'année passée à Noël, il y a des gens, l'église là s'était transformée et il y avait un goûter de Noël, enfin il y avait le sapin de Noël, tous les gamins du quartier, beaucoup de gamins du quartier exactement, ont reçu des cadeaux, il y avait des colis alimentaires vraiment spéciales, des colis de Noël, et ça a vraiment été quelque chose de glorieux. Et peu importe l'arrière-plan des gens, parce qu'on veut aimer tout le monde, c'est pas, on veut aider que les chrétiens, ou on veut aider que les personnes âgées, ou que les jeunes, ou que ceci, non, peu importe ton arrière-plan, que tu sois chrétien, bouddhiste, athée, musulman, que tu sois jeune, vieux, peu importe tout ton arrière-plan, nous sommes appelés à démontrer l'amour de Jésus. Parce que Jésus est venu pour que chacun puisse le recevoir, afin qu'aucun ne périsse mais puisse recevoir la gloire et l'amour de Dieu dans sa vie. Si vous le croyez ça, Dieu est capable, même dans un endroit qui n'a pas bonne spécialement réputation, de mettre sa réputation à lui et son témoignage. Et je finirai avec cette pensée, le témoignage de l'Église. Parce qu'il y a cette notion d'avoir un témoignage pour la gloire de Dieu. Alors j'aimerais que juste qu'on revienne à cette ville d'Antioche et on l'a lu ensemble tout à l'heure. Il y a un réveil dans la ville d'Antioche. Antioche commence à être connue pour autre chose et pour la gloire de Dieu qui se manifeste. Et là on va aller chercher Barnabas. Vas-y Barnabas, viens. Et Barnabas, lorsqu'il arrive, il voit, c'est waouh, c'est génial. Il les encourage à rester attachés au Seigneur. Il leur parle de Jésus. La Bible nous dit encore plein de gens qui donnent leur vie à Jésus. Et ensuite il a une idée, mais c'est pas n'importe quoi comme idée. D'un seul coup, il a une super idée. Il se dit, je vais aller chercher un gars qui est dans une salle d'attente, vous vous souvenez, qui s'appelle Saul de Tars. Et là, il va le chercher et il va et il vient le ramener. Et la chose qui est intéressante, la chose qu'on doit, comprendre, c'est que lorsqu'il va le chercher, il le ramène, Saul de Tars, rapidement, pendant la première année, il va être un des enseignants avec Barnabas. Écoutez bien, regardez ce qu'il est dit. Pendant toute une année, c'est important, Barnabas et Saul se réunirent aux assemblées de l'église et ils enseignèrent beaucoup de personnes. Moi, quand je lis ça, je me dis, waouh, quelle grâce. Vous savez pourquoi je dis quelle grâce? Souvenez-vous, vous savez comment l'église d'Antioche est née? On l'a lu ensemble tout à l'heure. L'église d'Antioche est née de la persécution qui survint après la mort d'Étienne. Qui est celui qui était le chef de file de la persécution? C'est Saul de Tars. Qui est celui qui a fait mourir Étienne? C'est Saul de Tars. Et là, comprenez ceci. Là, il y a un homme qui a fait vivre l'horreur à des gens. La Bible nous dit qu'il rentrait dans les maisons complètement fou. Il torturait des gens pour les faire renier le nom de Jésus. Il prenait des femmes, il prenait des hommes. La Bible nous dit qu'il les jetait en prison. Son haleine respirait la menace et le meurtre. Ça, c'est Saul de Tarse. C'est qui il était. Et comprenez ceci, il était tellement inquiétant, il était tellement angoissant que des gens ont pris la décision de quitter le pays. Comprenez-vous? C'est pas un voisin qui te fatigue et qui t'énerve parce qu'il met de temps en temps la musique forte et que tu es obligé de déménager dans un autre quartier. Non, non, non. Là, c'est tellement inquiétant que les gens ont décidé de laisser leur maison, de laisser leur travail, de quitter papa, maman, de quitter peut-être cousin, cousine, papy, mamie, de laisser leur maison, de tout laisser et de s'expatrier dans un autre pays. Mais ils voulaient même pas aller dans la ville d'à côté, tellement qu'ils avaient peur de Saul de Tarse. Saul de Tarse, ils le voyaient, c'était l'angoisse la plus totale. Ils avaient tellement peur de lui que littéralement ils ont été dans un autre pays. Et là, qu'est-ce que Barnabas fait? Il est incroyable, ce Barnabas. Barnabas, quand il voit que ceux d'Antioche, nés de la persécution, sont en train de vivre un truc incroyable, il dit, j'ai une idée. Il a été chercher celui qui les angoissait. Et il le ramène à l'église. Imaginez un instant quand Saul de Tarse est arrivé à l'église. Est-ce que vous pensez qu'ils ont fait une aide d'honneur? Ouais, on t'attendait, super, t'es là, on l'applaudit, ouais. Non, non, non. J'imagine que les gens devaient être en panique. Alors c'est sûr qu'il y avait eu un réveil que beaucoup, la majorité, ne le connaissaient pas. Mais ça devait être le stress. Ils disaient, wow, cet homme, il a tellement généré en nous du stress, il a tellement généré en nous de l'inquiétude. Et là, tu te dis, quel va être le témoignage de la ville? C'est quoi leur témoignage? Est-ce qu'ils vont, le témoignage de l'église, est-ce qu'ils vont le regarder comme une personne, un faux frère, etc.? Non, la Bible nous dit, écoutez bien, la Bible nous dit que non seulement, ça c'est l'amour de Dieu, hein, c'est le pardon de Christ, c'est quelque chose de tellement incroyable. La Bible nous dit que non seulement ils l'ont accepté dans l'église, celui qui était leur ancien bourreau, et ils vont même l'accepter maintenant comme pasteur. Vous imaginez? Ils ont fait, c'est un truc de fou, ils ont fait de leur ancien bourreau leur pasteur. Fallait le faire quand même. Et à tel point que lorsque les gens de la ville ont vu ça, lorsque les gens de la ville, ils entendaient parler de cette église, lorsque les gens de la ville, les habitants de la ville d'Antioche ont vu Saul de Tarse débarquer, certainement qu'ils se sont dit, voilà, c'est sûr que ça va exploser l'église, hein. Les gens vont pas être contents du tout. Et là, d'un seul coup, ils voient que non seulement il est accepté par la ville, mais il devient même un enseignant. Il devient, le bourreau devient leur pasteur. Et les gens de la ville ont tellement halluciné que la Bible nous dit ceci, c'est quelque chose de tellement fort. Voici ce que ça a produit. Et ce fut à Antioche, que pour la première fois, des disciples furent appelés chrétiens. Comprenez-vous? Ils ont tellement été estomaqués. Waouh! Et en fait, le mot chrétien, à la base, c'est comme un sobriquet. C'est comme une moquerie. Ça veut dire les petits Christ, les petits Jésus. Et en fait, au début, ils se moquaient d'eux, en disant, ouais, en fait, c'est les petits Jésus. Jésus, quand il est sur le bois de la croix, il regarde les gens qui sont devant lui, ceux qui l'insultent, ceux qui l'ont cloué, ceux qui lui ont mis la couronne d'épines, ceux qui sont là et qui le pointent du doigt. Et vous savez ce que Jésus a fait sur le bois de la croix? Il a dit, Père, pardonne-leur. Et quand ils ont vu les chrétiens de l'église d'Antioche, lorsque les gens de la ville d'Antioche ont vu les chrétiens de cette église, ils ont dit, mais, et même si au début ils le disaient comme une c'est des petits Jésus, on leur ramène leur bourreau, et puis non seulement ils l'acceptent, mais en plus, c'est une blague cette histoire, ça devient leur pasteur. Vraiment, c'est des petits Jésus. Sauf que ça a tellement plu à l'église, ça a tellement plu aux croyants, que finalement ils ont fini par l'accepter. Et ce mot qui à la base était une moquerie, un sobriquet, va devenir littéralement une acceptation parmi le peuple de Dieu, et chrétien va devenir le nouveau nom qui va qualifier les croyants. Regardez ce que Alain Decaux de l'Académie française dit. Étrangement, ce sont les milieux non chrétiens qui l'ont forgé. La puissance du témoignage, c'est pas les chrétiens qui se sont dit on est des petits Jésus. Comprenez-vous? C'est les autres qui l'ont remarqué. Les intéressés, c'est les chrétiens qui l'ont forgé. Les intéressés, donc les chrétiens, les croyants qui se désignaient jusqu'à là comme les frères, saints, croyants, disciples, la voix, semblent avoir accueilli sans réticence puisqu'ils se sont empressés de l'adopter. Comprenez-vous? Quand vous évangélisez, ne parlez que si c'est nécessaire. Je crois que quand on a un témoignage chrétien, littéralement, les gens le voient autour. Il n'y a pas besoin de les bassiner. Il n'y a pas besoin, mon micro claque là, il n'y a pas besoin de les bassiner, il n'y a pas besoin de leur mettre des coups de Bible pour qu'ils donnent leur vie à Jésus. Je crois que les gens, lorsqu'ils voient un chrétien authentique, Jésus qui se diffuse à travers leur vie. Je crois que là, ces personnes vont être impactées et vont vouloir donner leur vie à Jésus. Est-ce que vous le croyez, ça? Est-ce que vous le croyez? Je vais demander aux musiciens, aux pianistes, si tu peux revenir, s'il te plaît. Regardez, je finis avec ceci, cette vérité emportée. Par une attitude d'exception, les chrétiens d'Antioche ont changé la réputation de leur ville et que tous ceux qui le croient disent « Amen ». J'aimerais qu'on puisse que cette ville de Lormont et la rive droite de Bordeaux, et même de manière plus loin que la ville de Bordeaux, la ville, est-ce que vous croyez, ou est-ce que c'est peut-être juste un fantasme dans nos têtes, est-ce que vous croyez qu'on peut porter le témoignage de notre ville et que les gens, quand ils vont penser à Bordeaux, ils vont penser à une église qui brille pour la gloire de Jésus? Certainement qu'on aurait dit ça aux premiers croyants, au groupe de 10, 15, 20 qui sont arrivés à Antioche. Vous allez changer la réputation de votre ville. Certainement qu'ils ont dit, arrête, 500 000 habitants, là, et puis les orgies, puis la dépravation, et puis la ville, pourquoi elle est connue? Non, franchement, t'es en plein délire, là. Non. Ils ont réussi à changer la réputation de leur ville. Alors, j'espère que vous êtes avec moi. Nous voulons que notre église Momentum soit comme un phare qui permet aux choses de basculer pour la gloire de Jésus. Est-ce que vous êtes d'accord avec ça? On arrive à la fin, bientôt la fin de l'année, puis il y a toutes les activités qui vont prendre part. On a vraiment besoin d'hommes et de femmes qui vont se lever et qui vont aussi nous aider pour faire une différence dans notre association Espoir. Il va y avoir du 10 au 24 décembre, il va y avoir Bordeaux, Auchan, Bordeaux-Lac, nous donne la possibilité de faire des papiers cadeaux. Et on aimerait vraiment qu'il nous faut 4 personnes par jour. Peut-être qu'il y a des gens, vous pouvez donner un jour, deux jours, 10 jours, je ne sais pas, peut-être certains sont au chômage ou des jeunes retraités, où vous avez la possibilité. Mais on a besoin de gens qui vont tenir un stand Espoir pour pouvoir récupérer de l'argent avec les papiers cadeaux. À chaque fois qu'on fait ça, on peut récupérer 4, 5, 6 000 euros afin d'avoir un témoignage dans notre ville. On a besoin de gens le samedi matin qui vont aider pour la distribution alimentaire. On a besoin le vendredi du temps de midi de gens qui vont chercher la nourriture. S'il y a des gens, la plupart, 80% de ceux qui y vont, ce sont des femmes. C'est génial, les femmes, il n'y a pas de souci, elles sont capables. Mais il y aurait Monsieur Junot, notre ancien, il nous dirait ceci, où sont les hommes? Vous comprenez? Où sont les hommes? On a besoin de gars qui remplissent le camion et qui vident le camion. Et on laisse ça à des dames. C'est juste pas normal. Comprenez-vous? Non, faut pas faire où. Mais on a besoin... C'est parce que toi, tu y es, c'est pour ça. On a besoin d'hommes et de femmes. On a besoin de gens qui vont se tenir. C'est pas juste distribuer des carottes. C'est pas juste trier des légumes qui sont frais ou qui sont abîmés. C'est pas ça. Le but, c'est la gloire de Dieu. C'est d'aimer les gens, c'est d'aimer Dieu et c'est de porter un témoignage pour la gloire de l'Éternel. Alors, est-ce qu'il y en a qui sont d'accord avec ça? Et là, vous pouvez applaudir bien, bien, bien, bien fort. Oui, nous désirons porter un témoignage. Ils ont, dites avec moi, ce témoignage, ce verset de l'Apocalypse, ils ont vaincu, dites-le avec moi, ils ont vaincu par la puissance de leur témoignage. Ils ont vaincu par la puissance de leur témoignage. C'est pas de l'hypocrisie, c'est pas jouer aux chrétiens. On veut pas qu'on joue, on n'est pas là pour jouer à l'église, mais on est là pour avoir un témoignage pour la gloire de Dieu. Est-ce que c'est votre désir, ça? Alors, est-ce qu'on peut se lever juste là où nous sommes? Est-ce qu'on peut se lever? Juste peut-être étendre nos mains. Est-ce qu'on peut élever nos mains juste là où nous sommes et juste dire, Seigneur, utilise-moi.
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Would you come home? City Future of Forestry sur Far FM, il est 4h48. Je vous souhaite un bon réveil, une excellente journée, un très très bon jeudi. Merci de vous réveiller avec Far FM et de démarrer votre journée avec Far FM. Les langages de l'amour dans 7 minutes, votre prochain rendez-vous, Stephen Stanley, Nevermind. On va l'écouter tout à l'heure et tout de suite, c'est Aaron Stokes, Rubies and Gold. Je vous souhaite encore un très très bon réveil. Belle journée à vous.

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1: Dans le dessein de Dieu, le mariage implique deux personnes, le mari et la femme qui deviennent une seule chair. Ils choisissent de partager la vie de façon plus profonde ensemble qu'avec toutes les autres personnes. Cette intimité engage toute la vie. Les célibataires devraient explorer les fondations de l'unité avant de se marier. Sommes-nous sur la même longueur d'onde du point de vue intellectuel ? Pouvons-nous parler ensemble et nous comprendre ? Du point de vue émotionnel, pouvons-nous partager nos sentiments sans peur d'être rejetés ? Du point de vue social, aimons-nous des activités similaires ? Sur le plan spirituel, marchons-nous au son du même tambour ? Après le mariage, nous construisons sur ses fondations. Si la fondation est branlante, alors il sera plus difficile de construire l'intimité. Mais la construction est obligatoire, car c'est là le point central de la raison d'être du mariage. Si nous choisissons de rompre l'engagement pour vivre séparés, c'est une violation du dessein de Dieu pour le mariage. La création de l'intimité peut s'avérer difficile, mais nous avons toute l'aide de Dieu quand nous nous engageons à obéir à ses plans.
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2: 4h56 passées, c'est l'heure de vous dire au revoir. Je vous laisse avec Tim Timmons, I Belong. Je vous souhaite une excellente journée, un très bon réveil. Ne manquez pas votre prochain rendez-vous. C'est avec l'équipe de Bonjour chez vous et à très bientôt. Merci de rester avec Phare FM.

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2: Bonjour à tous, bienvenue dans Bonjour chez vous. J'espère que vous allez bien aujourd'hui. De notre côté, ça va bien Franck?
3: Toujours.
2: Oui.
3: Toujours.
2: Aurélie, ça va bien?
4: Très bien.
2: Ouais, on
3: ta personnalité
2: fait une
3: va bien.
2: À trois.
4: Très très bien.
3: Tu m'as parlé sèchement tout à l'heure, mais ça va.
4: Attends, je te fais un commentaire sandwich.
2: Un commentaire sandwich.
3: C'était très bien.
4: Merci d'avoir pris le temps de me poser cette question. Mais on est au début d'une émission, donc on aurait pu s'en passer. Mais c'était très bien.
2: Mais t'as une belle veste. Ah, t'es grave.
3: Non, c'est important dans certains cas. On n'en reparlera
2: On a déjà tout dit hier. Si vous ne savez pas qu'est-ce qu'un commentaire sandwich, eh bien, regardez l'émission d'hier. Aurélie en a parlé. Aujourd'hui, on ne parle pas du tout de sandwich
3: ni pas.
2: De burger. Aujourd'hui, on va voir les erreurs à éviter quand Dieu t'utilise. Je le disais hier, en fin d'émission, on a déjà tous été utilisés par le Seigneur. Mais il y a des choses qui peuvent se déposer dans notre cœur, des choses qu'on peut faire, des actions qu'on peut poser, qui peuvent avoir de graves conséquences. Donc, c'est une émission, warning. Attention, danger, ne mettez pas les pieds dans cette zone-là. Et aujourd'hui, Franck, tu vas nous parler de comment fonctionnent les dons de puissance. Ouh, il est content.
4: Ça.
2: Tu veux qu'on te laisse une petite demi-heure pour cette rubrique?
3: Ça pourrait être beaucoup plus, mais ça pourrait
2: être plusieurs parties.
3: Je peux faire n'importe quel, je peux tous les faire comme tu veux. On peut faire un don par semaine, mais t'as dit...
2: Tu m'as proposé de faire les neuf.
3: J'ai dit je peux tout. C'est à toi de me dire.
2: On s'est arrêté à trois, au don de puissance. Ouais. C'est très bien et ça va être super intéressant.
3: 2 minutes 30 par don.
2: Tu vas y arriver.
3: Ça va être très léger, mais on va...
4: Parce que tu dis, mais ça sera fort.
2: Bon, en tout cas, moi, j'aimerais vous lire un commentaire partenaire avant de laisser la parole à Aurélie aujourd'hui. C'est Maharaliel qui nous vient du Rouen.

0: à Dieu. Alors, c'est pas un don de puissance, celui-là, mais il est très important. Alléluia. Aussi. Un des dons du Saint-Esprit, on l'aime aussi, celui-là. Et on va donc commencer cette émission et on va partir avec toi, Aurélie,
1: oui,
0: dans les eaux lointaines de la pensée du jour.
1: L'une des erreurs à éviter lorsque Dieu t'utilise, c'est de prendre la gloire pour toi, quel que soit le domaine dans lequel tu es utilisé par Dieu. Dans Acte 3, au verset 12, on va lire deux passages un peu longs. Acte 3, 12, Pierre voyant cela dit au peuple, donc là c'est lorsqu'ils ont, ils étaient à la belle porte et que le paralytique a été guéri. Pierre voyant cela dit au peuple, homme israélite, pourquoi vous étonnez-vous de cela? Pourquoi avez-vous les regards fixés sur nous comme si c'était par notre propre puissance ou par notre piété que nous eussions fait marcher cet homme? Le Dieu d'Abraham, d'Isaac et de Jacob, le Dieu de nos pères a glorifié son serviteur Jésus que vous avez livré et renié devant Pilate qui était d'avis qu'on le relâchât. Donc, la foule veut leur donner entre guillemets gloire, mais tout de suite, ils remettent ça sur le Dieu d'Abraham et ils disent « Nous sommes des hommes comme vous ». Acte 14 au verset 11. À la vue de ce que Paul avait fait, pareil, on est dans un contexte de miracle, la foule éleva la voix et dit en langue lycaonienne, les dieux sous forme humaine sont descendus vers nous. Ils appelaient Barnabas Jupiter et Paul Mercure parce que c'était lui qui portait la parole. Le prêtre de Jupiter, dont le temple était à l'entrée de la ville, amena les taureaux, donc on va laisser ça, ils voulaient offrir des sacrifices. Mais là, on dit les apôtres Barnabas et Paul, ayant appris cela, déchirèrent leurs vêtements et se précipitèrent au milieu de la foule en s'écriant, ô homme, pourquoi agissez-vous de la sorte? Nous aussi, nous sommes des hommes de la même nature que vous et vous apportant une bonne nouvelle, nous vous exhortons à renoncer à ces choses vaines pour vous tourner vers Dieu vivant qui a fait le ciel, la terre, la mer et tout ce qui s'y trouve. Amen. Donc là, on voit l'exemple des apôtres. Des personnes ont voulu les exalter, mais tout de suite, ils ont enlever ces choses-là, ils ont remis toute la gloire à Dieu, ils ont dit, nous sommes des hommes comme vous, si on fait ce qu'on fait aujourd'hui, c'est juste à cause de Dieu, c'est à cause de Jésus-Christ, notre Seigneur et notre Sauveur. Ils n'ont pas pris cette gloire pour eux-mêmes, là où la foule voulait les acclamer, eux, ils ont donné toute la gloire à Dieu. Et ça, c'est l'une des erreurs dans lesquelles beaucoup de personnes vont tomber, c'est de prendre la gloire pour soi. C'est de penser que parce que le Seigneur m'utilise, ça veut dire que je suis quelqu'un. Mais la vérité, c'est que le miraculeux ne prouve pas ta grandeur à toi, mais le miraculeux va révéler la puissance de Dieu. Donc, quand Dieu agit à travers une personne, si tu commences à croire que c'est parce que tu es spécial, mais ça veut dire que tu te trompes, en fait. Les miracles, c'est pas une preuve de notre mérite. C'est pas parce qu'on est des personnes spéciales que Dieu passe par nous, par vous, pour opérer des miracles. Dieu utilise des vases. Mais nous, en tant qu'êtres humains, on doit lui rendre toute la gloire. Et l'orgueil va commencer lorsqu'on va confondre l'instrument de la source. Tu n'es pas au-dessus des autres, même si le Seigneur t'utilise. Tu es un instrument. Et un instrument ne peut rien produire s'il n'y a pas une source derrière qui alimente. Et Dieu, il est notre source, il est le maître. Donc, on doit se garder de prendre la place de Dieu dans notre cœur. On doit se garder de l'orgueil parce qu'on sait que l'orgueil précède la chute. Et aussi, je veux juste conclure en disant, faisons attention à la façon dont on veut finir. L'orgueil va corrompre même le beau, le résultat que le Seigneur a fait. L'orgueil va ramener une corruption à l'intérieur, en fait. Rappelons-nous toujours que si Dieu nous utilise, c'est vraiment par sa bonté, c'est par sa miséricorde. Et la bonne attitude, c'est de rester petit, c'est d'être reconnaissant et de donner toute la gloire à Dieu. Je termine avec ce verset de 1 Samuel 15 au verset 17. Samuel dit, lorsque tu étais petit à tes yeux, n'es-tu pas devenu le chef des tribus d'Israël? J'aimerais te dire aujourd'hui que c'est important de rester petit à tes yeux et de donner toute la gloire à Dieu.
0: Amen, amen. L'orgueil, c'est la plus grande des catastrophes. Et je crois que on valorise tellement la puissance, tellement le miraculeux. C'est quelque chose qui est visible, qui est incroyable. Et on oublie effectivement d'où vient la source. Mmh. Et ça devient catastrophique quand on pense que c'est grâce à nous que ces choses se passent. On commence à mettre les choses dans une boîte, on commence à fermer, tout devient autour de nous. Et peu à peu, oui, l'orgueil vient prendre place et ça peut devenir extrêmement dangereux. Il y avait le contexte de Paul et Apollos aussi. Moi, j'ai pris ça comme verset du jour. Il y en a plein qui en parlent. La Bible parle beaucoup de ce sujet-là. Vous vous souvenez, les gens disent « moi, je suis de Paul, moi, je suis d'Apollos, etc. »

0: 1 Corinthiens au chapitre 4 et le verset 7 nous dit « Car qui te confère une distinction ? Qu'as-tu qui ne t'ait été donné ? Et puisqu'on t'a tout donné, pourquoi t'en vanter comme si tu ne l'avais pas reçu ?» Mais oui, c'est absurde. En fait, quand on réfléchit, ça n'a aucun sens de s'enorgueillir. Ça n'a aucun sens. Mais l'être humain est fait comme ça. C'est que oui, certaines personnes sont plus utilisées que d'autres. C'est une réalité parce qu'on marche tous dans des dons différents, dans des grâces différentes. Et puis, on verra tout à l'heure avec Frank comment ça fonctionne. Mais la réalité, c'est que ce n'est pas parce que tu es meilleur qu'un autre que Dieu t'utilise plus. Et le danger, c'est qu'à un moment donné, un des autres risques, une des autres erreurs à éviter, c'est que tu peux commencer à mettre Dieu dans une boîte. Dieu a agi au travers de toi de cette manière-là une fois, et c'est comme si Dieu devait toujours reproduire la même façon de faire. Donc tu vas limiter finalement même l'intervention de Dieu parce que toi, tu te dis, c'est dans ce cas. Donc on avait chanté ce chant, il faut qu'on chante ce chant. On avait fait ça, il faut faire ça. La personne avait dit ça, elle était dans cette position, elle était ici. Et là, tu crois que Dieu fonctionne comme ça? En fait, ça limite l'intervention de Dieu. Et ça, c'est très, très dangereux également.
1: C'est dangereux et ça peut même amener la manipulation.
0: Tout à fait.
1: C'est, parfois, il y a des personnes, comme elles sont utilisées par le Seigneur, elles oublient que, ben, à la fin, mais nous tous, on va être devant le Seigneur et on devra rendre des comptes. Oui. Il y a dans la Bible, n'avons-nous pas chassé des démons à ton nom? N'avons-nous pas fait ces choses-là? N'avons-nous pas? Mais à la fin, sache que tu vas te retrouver devant Dieu et il va falloir rendre des comptes. Parfois, des personnes vont démontrer, ben, il y aura des manifestations, peut-être de miracles et tout. Et si on ne fait pas attention, si on ne garde pas le cœur, dans certains cas, ben, on peut ouvrir la porte à la manipulation.
0: Complètement.
1: On peut ouvrir la porte à, ben, parce que je suis l'homme de Dieu, la femme de Dieu, celui que Dieu utilise. Alors, fais comme ci, fais comme ça, fais comme ça. On se perd dans notre façon de faire les choses. On se perd dans l'humilité, dans le fait de rester humble. On croit qu'on est meilleur que les autres. Et si on ne garde pas le cœur, ben, on se retrouve comme ça en train d'injecter des choses dans la vie des gens qui sont très dangereuses et qui ne cadrent plus avec ce que le Seigneur veut, en fait.
2: Et comment savoir on est rendu où par rapport à tout ça, dans le sens où est-ce que je suis tombé dans une forme d'orgueil? Est-ce que je suis allé trop loin? Comment s'examiner soi-même? En fait, premièrement, c'est, je dirais, regarde à des gens comme Paul et Pierre. Regarde dans tout ce qu'ils ont écrit dans le Nouveau Testament, combien de fois ils ont dit, j'ai, à travers de moi, tel paralytique a été guéri, à travers de moi, des paroles ont été données, à travers de ma bouche, et ça... Il y a des preuves de l'apostolat qui sont là qu'on peut pas nier. Et justement, ils le disent parfois, c'est avec une démonstration de puissance et d'esprit. Mais c'est pas du tout pour se mettre de l'avant, mais ils devaient le dire pour dire, voici. En effet, il y a des preuves de l'apostolat, il y a des preuves de tel et tel type de ministère qui sont là, mais regardez la proportion de mots pour décrire ce que Dieu a fait. Et donc, je suis en train de dire ça pour dire, est-ce que... parce que tu as prophétisé et la personne a pleuré, a été touchée, tu as raconté l'histoire 8 fois dans la semaine. En fait. Parce que tu étais tellement fier. C'est correct, au début, tu es comme un peu un enfant dans ces choses parce que tu t'es heureux, heureuse. Mais quand tu es en train de te mettre de l'avant et de montrer ce que Dieu fait à travers de toi continuellement, là, il faut commencer à se poser des questions. Ça, c'est le premier des pièges et on le voit de plus en plus sur les réseaux. On veut se mettre de l'avant. Voici comment Dieu m'a utilisé moi et m'utilise moi. En fait, tu vis la vie chrétienne pour être vu des autres chrétiens sur les réseaux sociaux. Tu te filmes en train de prier pour un pauvre sur qui est sur le trottoir. Et il faut que tu filmes. Là, je vais prier. On est rendu où? Catastrophe! Ouais. Mais quelle honte!
0: Vraiment.
2: Quelle honte si on est rendu à ce point aujourd'hui. Et donc, alors que Dieu nous utilise... est-ce qu'on peut se rappeler qu'on est le petit âne sur lequel Jésus est en train de lui avancer, en fait?
0: Amen.
2: Est-ce que les gens acclamaient l'âne alors que Jésus entrait? Tout à fait que non, c'est sûr que non. Et quand tu te dis, ben, moi, je suis l'âne sur lequel l'Esprit du Seigneur repose et je suis juste le messager. Et si le Seigneur m'utilise, gloire à toi parce que j'ai pu... dans les 8 milliards et plus de personnes sur cette terre, être utilisées pour que tu manifestes un degré, un petit degré de ta toute-puissance. Et là, ben, il faut commencer à cultiver un tel type d'affaires parce que qu'est-ce qui est mis de l'avant dans la parole? C'est ceux qui vont persévérer jusqu'à la fin. C'est ceux qui marchent dans la sainteté. C'est ceux qui sont, qui manifestent fortement le fruit de l'esprit, qui sachent qui ils sont en Jésus et qui sont des modèles. Toutes ces choses sont mises de l'avant et vraiment encouragées. Très peu d'endroits, tu vois forcément l'encouragement des dons du Saint-Esprit. Et le fait de pouvoir se dire, voilà, c'était là. Oui, ça arrivait. Ça se passait dans les actes, on le voit, comme tu as dit, à la porte la belle, Aurélie. Il y avait cette réalité qu'ils ont manifesté la puissance de Dieu. Et on le voit dans les épîtres. Mais c'est tellement minime dans les écrits comparativement à tout le reste. Et qu'est-ce que je dis souvent, c'est, personnellement, je l'enseigne comme ça, ce qui m'impressionne, ce n'est pas des hommes et des femmes de Dieu que Dieu a utilisés forcément puissamment, mais c'est leur fin.
0: Mm-hmm. Oui.
2: C'est comment ils ont terminé. Mm-hmm. Et oui, Dieu a fait de grandes choses à travers de eux, mais est-ce que leur famille marchait avec le Seigneur? Mm. Est-ce qu'ils ont légué quelque chose que la génération par la suite a pu recevoir et foncer avec pour continuer l'œuvre de Dieu? Est-ce que c'est des personnes qui ont eu un bon témoignage? Ça, c'est des choses qui impressionnent et qui, entre guillemets, impressionnent Dieu dans le fait d'avoir des enfants qui marchent de cette manière.
0: Amen. Et Frank, on va rester avec toi. On va voir comment fonctionnent les dons de puissance dans la rubrique Réponse d'experts.
2: Comment fonctionnent les dons de puissance? Ben, déjà, on va lire ensemble, pour vous qui ne le savez peut-être pas, mais c'est dans 1 Corinthiens 12. Je reviens sur ce que j'ai dit. Les dons du Saint-Esprit sont hyper précieux, extrêmement précieux pour l'Église avec un grand E parce que, rappelez-vous, je le dis comme ça toujours, c'est les outils que Dieu nous a laissés pour marcher dans le surnaturel, démontrer que oui, il est Dieu. Et c'est ce qui fait qu'à un moment donné, ben, la chrétienté se démarque des autres. C'est parce que Jésus est vivant, qu'il guérit encore, qu'il parle encore, qu'il restaure encore, qu'il transforme. Il est vivant. Et donc, c'est normal que l'Église cherche ou désire ou aspire à vivre les dons du Saint-Esprit, mais lorsque ça se fait, on le fait avec humilité, se rappelant qui on est, de où on vient, et parce qu'on veut que Dieu le fasse encore plus, ben on se dit, Seigneur, plus de toi, moins de moi en fait.
0: Amen.
2: C'est vraiment le cœur avec lequel on doit le faire. Et dans 1 Corinthiens 12, les versets 7 à 11, vous irez les lire, on en a parlé souvent dans Bonjour chez vous, mais c'est là que Paul écrit aux gens de Corinthe concernant les dons du Saint-Esprit, parce qu'il y avait du désordre, les gens de Corinthe étaient très immatures spirituellement. On l'a vu plus tôt cette semaine. Il y en avait beaucoup qui étaient comme des enfants spirituels, mais pourtant, les dons se manifestaient. Et c'est là la preuve que, comme j'ai dit, que qu'est-ce qui est impressionnant dans la vie d'un chrétien, c'est sa maturité de caractère. Comment il est comme Christ, comment il le reflète, comment il est stable, comment il est constant, comment il... Tout ça! Mais les dons du Saint-Esprit peuvent se manifester même dans la vie d'un vrai enfant. Vraiment, un enfant-enfant. Ton enfant peut manifester un don
0: oui.
2: spirituel. Et ça ne veut pas dire qu'il est quelqu'un de très mature spirituellement. C'est pour ça que ce qui tape à l'œil, fais attention, c'est qu'est-ce qu'on ne voit pas souvent et comment les gens vont vivre qui est important.
0: Amen.
2: Trois dons de révélation. Sagesse, parole de sagesse, parole de connaissance, discernement des esprits, c'est les trois dons de révélation. Les trois dons de puissance qu'on va voir aujourd'hui, c'est le don de foi, le don des guérisons au pluriel et le don des miracles. Ça, c'est les trois dons de puissance et les trois dons d'inspiration, prophétie, diversité des langues et interprétation des langues. Maintenant, comme je le fais à tous les coups, parce que là, on parle des trois dons de puissance. Et si je parle des trois dons de puissance, c'est parce que chaque don a une utilité.
0: Mm-hmm.
2: Sinon, Dieu aurait pas fait trois dons. Il aurait tout mis dans miracle, parce que dans miracle, tout aurait pu être sous-catégorisé, etc. Non, mais quand Dieu fait quelque chose, c'est parce que chaque don a une utilité. Il faut le comprendre comme ça. C'est important. Même tous les autres, les 9 dons, chacun d'eux a une utilité. Et chaque don, lorsqu'il est manifesté, va produire des résultats surnaturels.
0: Mm-hmm.
2: Il va produire des résultats surnaturels. C'est les dons du Saint-Esprit.
0: Amen.
2: Ça produit quelque chose de surnaturel. C'est très, très fort. Donc, le premier des dons qu'on va regarder ensemble est celui du don de foi. Capacité surnaturelle, le don de foi, ou de la foi spéciale, comme certains vont le dire, c'est la capacité surnaturelle de croire Dieu pour une protection divine ou pour la provision nécessaire que tu as besoin dans ta vie. La capacité surnaturelle de croire Dieu en sa parole, dans ses promesses, dans ce qu'il a dit, pour une protection divine ou pour la provision que tu as besoin dans ta vie. Ça, c'est le don de foi. On va aller très rapidement, on va donner un exemple par rapport à l'apôtre Paul dans Actes 27, lorsqu'il y a eu le naufrage. Souvenez-vous, dans la nuit, il y a eu une visitation angélique et que ça lui a été dit qu'il n'y a personne qui va mourir, alors que Dieu était avec Paul et il a dit « personne va mourir durant ce naufrage ». Et Paul s'est tenu au milieu de ces gens. Et là, alors que le verset 21 dit, « Se tenant au milieu d'eux, il leur dit, « Ô homme, il fallait m'écouter et ne pas partir de Crète afin d'éviter ce péril et ce dommage. Maintenant, je vous exhorte à prendre courage, car aucun de vous ne périra et il n'y aura de perte que celle du navire. Un ange du Dieu à qui j'appartiens et que je sers m'est apparu cette nuit et m'a dit, « Paul, ne crains point, il faut que tu comparaisses devant César et voici, Dieu t'a donné tous ceux qui naviguent avec toi. » Paul a reçu cette parole. Soudainement, la foi est montée en lui. Le don de foi, lorsqu'il opère, tu ne doutes plus.
0: Amen.
2: Parler avec assurance comme ça à des soldats romains, à des incroyants, à des gens qui sont peut-être même moqués de toi, mais tu te tiens debout et la tempête fait rage et tu te dis « Personne va mourir cette nuit, Dieu me l'a dit. » Là, tu es dans une foi qui est... Tu ne peux pas contester.
0: Oh, le
2: tu
0: don
2: ne
0: de
2: peux
0: foi.
2: Pas discuter lorsque le don de foi est en opération. Dieu a dit qu'il allait pourvoir à mes besoins et dans telle situation. Pourtant, l'année d'avant, il est arrivé une crise. Tu n'étais pas dans la foi comme ça. Mais soudainement, il y a un verset qui t'a parlé. Il y a un rêve qui t'a été donné, un songe de la part de Dieu qui t'a montré qu'il allait pourvoir. Et là, tu te réveilles. Dieu va pourvoir. Tu regardes ton mari, tu regardes ta... Dieu m'a dit, il va pourvoir. Et là, soudainement, le don de foi est en opération. Tu ne doutes plus. Et la main de Dieu intervient. Ça, c'est le don de puissance du don de foi. Et on doit aller plus loin, mais tellement de choses à dire. Don des miracles. Don des miracles... C'est cette capacité surnaturelle à dominer sur les éléments de la nature, principalement. Parce qu'il y en a qui vont dire, mais non, mais son doigt bougeait plus et c'est le don des miracles, son doigt bouge à nouveau. Ça, c'est une guérison. Souviens-toi que chaque don doit avoir son utilité. Et quand tu commences à creuser et que tu vois tous les miracles dans le sens du terme francophone, si je peux le dire comme ça, dans le dictionnaire, un miracle, ça va être quelque chose qui, je connais pas la définition, mais ça doit être dans le style, qui dépasse l'entendement, ouais. Qui fait quelque chose comme ça, tu vois. Donc, une guérison d'une main sèche, tu dis c'est un miracle, oui, dans le mot miracle. Mais le don des miracles en soi doit avoir sa fonctionnalité. Et c'est la capacité de dominer sur les éléments de la nature. Et là, regarde. Exemple, Josué 10, le soleil s'arrête dans le ciel. Ça, c'est un miracle. Les lois de la nature sont dépassées. Dieu, par sa toute-puissance, domine sur un élément de la nature. Deux rois 6, Élisée et le fer de la hache qui flotte. Il lance le fer de la hache et le fer remonte. Ce n'est pas naturel, c'est surnaturel. C'est le don des miracles qui est en opération, qui fait que le fer de la hache est soutenu au-dessus de l'eau alors qu'il devrait couler. Tu vois, dans 1 Roi 18, Élie fait tomber le feu du ciel. C'est un miracle. Le feu ne tombe pas du ciel. Le feu, normalement, va monter. Mais là, en plus, ça consomme tout et même les roches. Jésus qui marche sur l'eau, c'était le don des miracles en opération. Jésus qui nourrit les 5000 hommes. T'as juste les pains et les poissons, mais il y a une multiplication surnaturelle que dans le naturel, c'est pas supposé, mais les lois de la nature sont outrepassées. Jésus qui nourrit les 5000 hommes, c'était le don des miracles en opération. Philippe qui est téléporté. C'est pas normal d'être téléporté où tu fermes tes yeux et tu ouvres tes yeux et je suis rendu au Rwanda ou je sais plus où. C'est ça, c'est le don des miracles. Les lois de la nature sont surpassées. Don des guérisons maintenant. Merci Seigneur. Reste un peu de temps. Don des guérisons, je vais lire la version Darby va dire des dons de grâce de guérison. Dieu communique différents dons de grâce de guérison au pluriel. Et ça, c'est celui autour duquel il y a beaucoup de personnes qui sont si compliquées parce que tu essaies de mettre des mots dessus, tu essaies d'expliquer qu'est-ce qui se passe. Lorsque quelqu'un est utilisé par Dieu et que les malades sont vraiment guéris. On pourrait dire, ben, c'est le don des miracles qui opère. Souvenez-vous de ce que je vous ai dit. Dans certains cas, oui, dans d'autres, non. Un mort qui ressuscite, le don des miracles est en opération avec la guérison aussi. Les dons fonctionnent ensemble.
0: Un membre qui repousse.
2: Un membre qui repousse complètement. Un doigt qui n'était plus là, le matin, il se réveille, le doigt est là. Ça, c'est au-delà. Mais lorsque une personne est malade, son corps est souffrante, et puis il y a une guérison qui s'opère, surnaturelle, c'est le don des guérisons. Là, lorsque tu regardes à l'histoire de l'Église plutôt récente, tu vois des personnes comme les noms qu'on a pu citer dans l'émission numéro 1 de la chaîne EMC TV Héros de la foi. Les filles, c'est l'émission numéro 1. La toute première, je parle la plus populaire, mais c'est pas vrai.
3: C'est pas vrai. Catherine Coleman.
2: Il y a Catherine Coleman, Oral Roberts, et Allen, Jacko, T.L. Osborne, Jimmy Swaggart. On a parlé
0: à l'émission numéro
2: 1.
0: Attention à l'orgueil, hein.
2: Non, c'est pas vrai.
3: D'accord, je viens de comprendre.
2: Tu viens de comprendre l'émission numéro 1. Mais non, c'est pas l'émission numéro 1. Les gens l'écoutent encore.
0: Mais bien sûr, elle est géniale.
2: Je pense que tous les fois que je sors à quelque part prêcher dans le monde, il y a quelqu'un qui me parle de héros de la foi.
0: C'était génial.
2: Et je dis, mais c'est fou. Et donc, tu vois, tous ces hommes et ces femmes de Dieu que Dieu a utilisés très puissamment dans les années, que ce soit 40, 50, 60, 70, 80, ils ont essayé de comprendre. Là tu vois, c'est là qu'il faut faire attention et pas... Frank, le don des guérisons est celui-ci. Et tout. Et c'est comme si on peut, nous, comprendre plus que ces gens qui ont bouleversé la Terre en essayant d'expliquer qu'est-ce que c'est. J'essaie avec mes faibles mots d'expliquer simplement qu'est-ce que ça peut être à une certaine limitation. Mais ces gens que Dieu a utilisés si puissamment. Et quand tu regardes au niveau de cette compréhension du don des guérisons, c'est qu'il va avoir le don des guérisons, il va opérer au-delà même que lorsqu'une personne va être en train de prier. C'est-à-dire que des personnes arrivaient aux réunions de tel ou de tel homme de Dieu, femme de Dieu, et alors qu'ils étaient assis à leur place, ils sentaient descendre sur eux une chaleur. Ils sentaient une présence de Dieu qui descendait sur eux et ils voyaient le Christ partir. Personne n'avait prié, personne n'avait... En fait, le don des guérisons se manifeste d'une façon tellement extraordinaire que... T'as même pas forcé. C'est ta foi que Dieu peut te toucher à cette réunion-là, mais à ce moment-là, c'est même pas juste ta foi dans Jésus par ses meurtrissures, j'ai été guéri. C'est pas ça. Tu assistes, tu te dis.
0: C'est la grâce.
2: Il y a vraiment quelque chose, et c'est pour ça les dons des grâces de guérison. Ça dépasse ta propre foi naturelle, même si tu crois en Dieu et ta foi en lui. Mais là, c'est comme ça te visite, ça te tombe. Et quand t'es un homme ou une femme de Dieu et que Dieu t'utilise dans cette dimension-là du don des guérisons qui va au-delà des paroles de connaissance que tu peux avoir, c'est une telle grâce parce que ça fait une accélération. T'as pas à imposer les mains sur 5000 personnes. T'as pas à chercher, à forcer, à être dans la foi. Non, Seigneur, je te remercie parce que tu agis et tu guéris. Et alors qu'une personne, Dieu accompagne cette personne avec ce don en particulier, selon que l'Esprit va agir et va manifester, soudainement, il commence à se passer des choses. Ça descend. Et là, il y a des guérisons qui se font. D'autres personnes, et ces mêmes hommes et femmes de Dieu ont dit que certains, et ils se connaissaient entre eux, ils pouvaient discuter entre eux, ils disaient, mais toi, il y a jamais... Il n'y a jamais de tumeur qui résiste dans tes réunions. Ils sont tous, ils partent tous. Alors que dans les miennes, pas. Mais dans les miennes, tous ceux qui viennent avec des problèmes digestifs sont touchés, sont guéris, en fait. Et même à ce niveau-là, Dieu fonctionne avec différents hommes et femmes de Dieu, même concernant certaines maladies ou certaines conditions plus fortement. Et là, je vais vous expliquer le pourquoi. Et c'est pour ça que malheureusement, ceux qui vont dire « Moi, je vais arriver à une foi où est-ce que tous les malades vont être guéris à travers de moi », premièrement, faisons attention. Mais on est ce qu'on appelle le corps.
0: Oui.
2: Et le corps a besoin des uns et des autres. Amen. Et même les plus grands hommes et femmes de Dieu ne peuvent pas opérer par eux-mêmes. C'est pour ça qu'il y a plusieurs apôtres, plusieurs évangélistes, plusieurs enseignants, plusieurs... Certains vont avoir des révélations fortes dans tel domaine de la famille, d'autres vont avoir des révélations fortes dans tel... C'est le corps qui travaille ensemble et c'est comme ça que Dieu l'a voulu, d'ailleurs, afin que personne ne s'enorgueillisse, excepté Jésus, que lui a vu à plusieurs reprises tous les malades guéris. Nous, aujourd'hui, on a besoin d'apprendre à travailler ensemble. Comme je l'ai dit, les différents ministères, les uns avec les autres, parce que tous n'ont pas toutes les grâces des guérisons. Et ça, c'est comme ça que je peux un peu l'expliquer aujourd'hui.
0: Merci, Frank.
2: Il y aurait beaucoup de choses à dire encore.
0: Ah, j'imagine, hein, j'imagine. Mais c'était déjà excellent. C'est très, très, très intéressant. J'ai un coup de cœur, moi, pour le don de foi. Je le trouve exceptionnel, celui-là. Je voulais terminer aussi, parce qu'il y a une dernière erreur dont on n'a pas parlé pendant la discussion, puis en t'écoutant, je me dis qu'il faut vraiment en parler aussi. C'est le fait de culpabiliser la personne en face de toi si elle n'a pas été guérie. Elle n'a pas eu la foi. C'est à cause d'elle si elle n'a pas été guérie. Moi, j'avais la foi, mais elle n'avait pas la foi. Et c'est tellement facile de faire ça. Mais quand on écoute ce que tu viens de partager, on comprend bien que ça va au-delà de tout ça. Et tu le parles
2: personne
0: pour la guérison.
2: La réponse à ça.
0: Mais non, bien sûr que non. Et vraiment, je nous encourage à faire très, très attention. Si le Seigneur vous utilise, c'est une grâce, mais ça ne fait pas de vous quelqu'un d'exceptionnel, quelqu'un de meilleur que les autres. Faites attention à ça. Gardez votre cœur. Demandez à Dieu de vous aider à garder votre cœur dans l'humilité. Et vous qui êtes guéri, vous qui êtes au bénéfice de ces ministères, n'élevez pas ces hommes comme des dieux, comme on l'a vu dans la pensée du jour. Bien au contraire, ce sont des hommes. C'est Dieu qui est élevé, c'est le Seigneur Jésus qui est glorifié lorsqu'il y a les dons de puissance qui sont en manifestation. Demain, on va parler des déceptions vécues dans l'Église. Il y a des personnes qui ont été blessées, malheureusement, beaucoup plus qu'on ne le voudrait. Des brebis, parfois même des pasteurs qui ont été blessés par leurs brebis. L'Église, malheureusement, est un lieu où on est blessé aussi parfois. Et on va parler de ça demain. On va vous encourager et on va essayer de trouver des solutions. Alors à demain, bonjour chez vous.
4: Bienvenue sur Phare FM, vous êtes dans Cocorico, installez-vous, on commence dans quelques instants. Bienvenue.
5: Vous avez déjà prié pour que Dieu intervienne et après vous êtes resté là, un peu bloqué, à vous demander « Mais moi, je fais quoi maintenant ?» Dans la Bible, un homme nommé Néhémie est bouleversé par ce qu'il apprend. Il prie, il pleure, mais il ne s'arrête pas là. Il se lève, il agit. Parce que la prière, ce n'est pas une fin en soi, c'est souvent le point de départ. Une façon de dire à Dieu « Je te fais confiance et je suis prêt à faire ma part ». Et si aujourd'hui, on demandait à Dieu d'agir et qu'on se tenait prêt à faire notre part ?
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4: 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Bienvenue sur Phare FM en ce jeudi 25 juin. Vous êtes dans Cocorico, moi c'est Naomi. Je vous accompagne jusqu'à 6h30. Est-ce que ça vous arrive de vous inquiéter pour une situation et puis au final, ça ne valait pas la peine, ce n'était pas si compliqué que ça en fait. Et bien moi, ça m'arrive tout le temps. C'est la thématique du jour d'en parler, c'est parfois la clé. Dans une dizaine de minutes, retrouvez Pierre Garnier, Jane, The Afters et l'école Pierre. Voici Amour à l'extrême, belle écoute. Let's go.
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1: Une loupe dans l'œil. Avoir peur de rien peut être dangereux. Je me souviens de ma fille à 2 ans qui est descendue tête la première sur notre toboggan. Elle a rigolé le temps de la descente, mais la chute était moins agréable. Ressentir la douleur est bénéfique. Elle nous permet de percevoir un danger. Elle concentre notre attention dessus. Pourtant, des fois, j'ai l'impression d'avoir une loupe dans l'œil à cause de la peur. C'est comme si elle amplifiait ma perception d'une chose banale ou petite. Quelqu'un me regarde normalement, j'ai l'impression qu'il me dévisage. Un défi devant moi ? Je l'appréhende comme si c'était une montagne. Quand il m'arrive d'être dans une mauvaise passe, j'ai peur de ne pas en voir la fin, d'être condamné à rester dans cet état. Pourtant, dans ces situations, est-ce que je dois écouter ma peur ? Non, car souvent, après avoir traversé la difficulté, je me rends compte que c'était moins long que prévu et moins important que je voulais le croire. Est-ce que tu t'es déjà fait la remarque de t'être autant inquiété pour une situation qui n'en valait pas la peine ? Ce que j'ai appris à faire, c'est de m'entourer de 2-3 personnes qui savent m'écouter dans ces moments, à qui je peux partager mes peurs sans paraître ridicule. Je suis moins seul et ils m'enlèvent ma loupe, des fois juste en m'écoutant, et me remettent mes lunettes. Si tu te sens seul, abandonné face à tes peurs, je te conseille d'écouter ce titre du groupe Antidote que tu trouveras facilement sur Internet, Chacune de tes larmes. Quelqu'un t'écoute ?
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0: 5h45 sur Phare FM, retrouvez dans quelques instants votre rendez-vous habituel Bible Project. On est toujours dans le livre des Actes du chapitre 13 au chapitre 20 et on continue en musique avec Teriane M. Pokora for King and Country que vous pouvez retrouver au Jesus Festival cet été ainsi que Nick Jonas et Brandon Lake avec Hope. Très belle écoute sur Phare FM.
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1: Au 1er siècle, la plupart des gens vivant autour de la mer Méditerranée habitaient des villes aux populations denses qui étaient toutes gouvernées par l'Empire romain.
2: Chaque ville concentrait un brassage de cultures, d'ethnies et de religions différentes.
1: Pour cette raison, il y avait toutes sortes de temples pour offrir des sacrifices à toutes sortes de dieux, et chacun disposait de son propre éventail de divinités auxquelles il faisait allégeance.
2: Mais on trouvait aussi dans chaque ville une minorité qui refusait d'adorer un dieu autre que le leur. Ce sont les Israélites, également connus sous le nom de Juifs. Ils identifiaient leur dieu comme étant le seul véritable créateur et roi du monde.
1: Toutes ces villes étaient reliées par un réseau routier construit par l'Empire romain, ce qui facilitait les déplacements, les échanges commerciaux et même l'expansion d'idées nouvelles.
2: Et s'il y avait une personne pour qui toutes ces routes n'avaient aucun secret, c'était bien l'apôtre Paul. Il avait passé la dernière moitié de sa vie à voyager de ville en ville, annonçant que le dieu d'Israël avait établi un nouveau roi sur les nations.
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0: 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Bienvenue sur Phare FM, voici votre point météo en cette matinée. La chaleur historique commence très légèrement à se décaler, mais l'atmosphère reste lourdement caniculaire. À Paris, le ciel commencera à devenir plus lourd et très nuageux au fil des heures, mais le thermomètre affichera toujours une maximale étouffante de 39 degrés à l'ombre. La situation reste tout aussi asphyxiante à Lyon et Grenoble, où le ressenti sera suffocant avec des températures oscillantes entre 36 et 38 degrés. Du côté de Marseille, pas de changement, le soleil dominera sans partage dans un air très chaud de 32 degrés. Restez extrêmement prudents et continuez à bien vous protéger du soleil. Très belle journée sur Phare FM.
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2: Bienvenue sur Phare FM, vous êtes dans Cocorico, moi c'est Naomi, je vous accompagne durant les 30 prochaines minutes. Retrouvez hommes et femmes, mode d'emploi à propos de la reconstruction dans le couple, c'est dans une vingtaine de minutes. Ainsi que le témoignage de Mike, qui va nous partager son parcours dans la foi, sachant Dieu s'intéresse à vous. Mais avant tout, on fait une pause musicale avec Forest Frank, Mathieu Brouillet, Amy McDonald et Martin Garrix. Avec Ripetit, belle écoute ce matin sur Phare FM, la radio autrement.

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1: Après la cigarette, j'ai commencé à sortir. Après, j'ai commencé à fumer un petit peu de cannabis. Pour m'en acheter, j'ai commencé à vendre un petit peu des petits bouts par-ci, par-là. Et puis, je voyais que ça gagnait un petit peu d'argent, alors j'ai continué. J'ai vraiment commencé à vraiment mal tourner. Je commençais à devenir violent, méchant. Mais il y a eu ce jour, un jour où j'ai rencontré à l'époque ma copine, aujourd'hui c'est ma femme. Ça se passait plutôt bien, mais finalement, au bout d'un an ou deux, ça n'allait plus du tout. Mais alors vraiment plus du tout. Et c'est là qu'elle a commencé à me dire, de toute façon, je suis folle. Je dis, mais pourquoi tu me dis ça? Elle me dit, je sais pas, j'entends des voix dans ma tête qui disent que tu dois crever, crever, crever. Et j'ai dit, mais ça t'a déjà fait quelqu'un d'autre? Elle me dit, ton père. Et au moment où elle me dit ton père, tout mon monde, il s'est écroulé. D'un coup, c'est comme si j'avais compris qu'il se passait quelque chose, qu'il y avait un problème avec ma femme, qu'aucun être humain au monde ne pouvait résoudre. Et du coup, j'ai compris que la solution était peut-être à l'église. Et du coup, on a fait l'entretien avec Bébert, et puis là, il nous a dit, c'est simple, il faut donner votre vie à Jésus. Et là, j'ai vraiment fait un choix. Et au jour d'aujourd'hui, c'est plus du tout la même vie. Hein. C'était vraiment difficile, mais Dieu m'a aidé. Dieu nous aide. Quand on a envie, Dieu nous aide. On fait le premier pas, mais Dieu, il fait toujours la suite.
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0: Forest Prank avec OK pour nous réveiller de bonne humeur ce matin. Dans quelques instants, hommes et femmes, mode d'emploi. À propos de la reconstruction dans le couple, juste après Lara Fabian, Je veux danser. Très belle écoute.
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3: Bienvenue dans votre agenda du jeudi 25 juin sur Phare FM. Samedi 27 et dimanche 28 juin, de midi à 20h, rendez-vous avec Activité, plaine de la commune, rue de la Perche à Colfontaine. Au programme, un bac à sable géant avec modules et jeux pour les plus petits, des structures gonflables, de l'équitation avec promenade à cheval ou en poney dans le parc communal de pâturage pour les enfants, des défis sportifs, mais aussi buvettes et petites restaurations sous chapiteau avec ambiance musicale. Toutes les activités sont gratuites. Info 065 88 73 65 ou 0 498 93 73 25. Ainsi se termine votre agenda. 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
2: Aujourd'hui, nous traitons de la reconstruction.
3: Dieu a un plan parfait, il a tout prévu d'avance.
4: Oui.
3: Mais de temps en temps, l'accident arrive et cette ligne rouge est franchie.
4: Oui.
3: Comment se passe la reconstruction à partir de là ?
4: En fait, c'est une question importante parce qu'on est piégé et puis on se dit, mais maintenant, comment est-ce qu'on sort de cela ? Et en fait, à chaque fois que Dieu nous montre que l'on a mis le pied à côté de sa volonté, c'est-à-dire qu'on a péché, eh bien, à chaque fois aussi, il nous montre comment racheter cette erreur parce qu'il nous aime et il veut nous offrir une seconde chance et qu'on puisse sortir de là où on était tombé. Donc en fait, on propose nous simplement un outil, ce n'est qu'un outil, ce n'est qu'une suggestion, mais ça peut être quelque chose qui va aider ceux qui sont mariés et puis qui sont retrouvés piégés par cela.
5: La première étape, c'est vraiment de prendre conscience en fait, qu'il y a eu franchissement de la ligne rouge, qu'on a péché, de reconnaître l'un avec l'autre et avec Dieu, demander pardon l'un à l'autre et à Dieu, ensemble, et puis comme si, de redémarrer le système, en fait, de redémarrer à zéro.
6: Excuse-moi Rachel, c'est donc, on est mariés,
5: oui.
6: Et finalement, dans le passé, on est passé trop vite.
5: Trop vite.
4: Oui.
6: Okay. Et donc, même en étant mariés aujourd'hui, on rétablit les choses parce que quelque part, on sent qu'on a raté.
4: C'est exactement ça.
5: On va avoir une conviction du Saint-Esprit qui nous dit là, vous avez manqué quelque chose. Ah oui, Seigneur, tu as raison, on a manqué quelque chose. On te demande pardon et on veut redémarrer à zéro. Comme Eric l'a dit, on a toujours avec Dieu la possibilité de redémarrer à zéro.
4: Et donc, en fait, la seconde chance ici, un outil qui peut nous aider à la vivre vraiment, c'est avoir une semaine d'abstinence entre les deux
5: époux. C'est symbolique, en fait.
4: Symboliquement, au niveau sexuel, une semaine d'abstinence. Si y a une chambre dans la maison ou l'appartement où le monsieur peut aller, eh bien, il va dormir à côté. Et puis, par contre, c'est pas une semaine où on s'assied puis on attend que ça se passe. C'est une semaine où on va artificiellement recréer une période de fiançailles. C'est comme si, quand nous étions fiancés, qu'est-ce qu'on aurait dû faire qu'on n'a pas bien fait ? Eh bien, on va discuter tous les deux. On va intellectuellement reconnecter. On va discuter de plein de choses. Et puis, on va voir des amis ensemble. C'est le niveau social. On va avoir du fun tous les deux. C'est le niveau récréationnel. Et puis, et ça, c'est important, messieurs, on va parler de nos sentiments, de nos émotions. Et sachez que votre épouse a vraiment besoin de cela. Et nous aussi, en fait. Donc, on va parler volontairement. On va partager ce que Dieu fait dans nos vies, ce que je vis. Peut-être que pendant cette semaine, bien, Dieu va me parler. Et je vais aller le dire à mon conjoint. Voilà ce que j'ai reçu en lisant la Bible, où Dieu m'a dit ça et ça, partageons-le. Et on va faire ça pendant une période de 6 jours, donc, jusqu'à la fin de ces 6 jours.
5: Ou symboliquement, on va se remettre devant Dieu, peut-être par exemple sous une douche pour représenter comme une cérémonie qui va emmener le passé au loin et faire rentrer le nouveau dans notre vie. On va reconsacrer notre sexualité, notre couple à Dieu.
4: Voilà, c'est ça.
5: Et puis ensuite, redémarrer les relations sexuelles. C'est symbolique, mais ça nous permet de
4: rebooter le système.
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2: Hommes et femmes, mode d'emploi, à propos de la reconstruction dans le couple. Vous pouvez bien sûr retrouver cet épisode sur notre site fafm.com/replay. Durant toute cette semaine, on a eu l'occasion, le plaisir d'accueillir plusieurs artistes hyper inspirants comme l'École Pierre ou encore Emma Nissen pour des temps d'échange. Et bien aujourd'hui, nous aurons le plaisir d'accueillir Parfaitement Imparfait pour un temps d'échange autour de leur musique. C'est dans Positive Morning. Valériane et Timothée se prépare à vous accueillir dans moins de 2 minutes, juste après Teddy Swims, Mr. Know It All. Très belle journée sur Phare FM, à demain.
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0: 6h31, vous êtes sur Phare FM, bonjour et bienvenue, c'est Positif Morning.
1: C'est Timothée, Valériane avec vous jusqu'à 9h30 ce matin, bienvenue.
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1: On est jeudi, on est le 25 juin. En fait, la température va être reflet du jour à un moment donné. Hein.
0: C'est-à-dire ?
1: Bah, à un moment donné, on va être le 30 juillet, quoi. Donc 30 degrés, on va les avoir, ça, c'est sûr. Hein.
0: En attendant, le vent de fraîcheur apporté par The Benjamin sur Phare FM. Bon réveil.

0: Les sœurs du groupe The Benjarens sur Phare FM, il est 6h35, bienvenue ce matin sur Phare FM, la radio autrement.
1: Il est 6h35,
0: c'est ça, exactement.
1: Comme tu viens de le dire.
0: Il est 6h35, je sais pas si on vous l'a dit. Vous avez pas de montre, il est 6h35.
1: Petit rappel, hein, pour ceux qui sont encore au lit, qui traînent, tu sais, tu mets trois fois le réveil avant de te lever. Bon bah là, peut-être que c'est l'heure, ne vous inquiétez pas, on a plein de belles choses en réserve pour vous.
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0: Et entre 9h et 9h30, on aura le groupe Parfaitement Imparfait.
1: Voilà, pour bien terminer cette émission Positive Morning, en fait...
0: Attends, mais on vient de commencer, on peut pas parler de la terminer déjà.
1: Non, c'est vrai, comment est-ce qu'on peut dire
0: pour mettre la cerise sur le gâteau.
1: Ouais, c'est bien ça.
0: Oh, bah tu vois...
1: On fête l'été en musique sur Phare FM tout au long de cette semaine avec des artistes en direct avec nous tous les jours dans Positive Morning. Aujourd'hui, effectivement, le groupe Parfaitement Imparfait.
0: Lundi, on a eu Emanicen.
1: Oui.
0: Mardi, c'était L'École Pierre avec la promo 7 et leur nouvel album. Hier, c'était Dan Lutten.
1: Oui.
0: Aujourd'hui, c'est le groupe Parfaitement Imparfait et demain, ce sera le groupe For King and Country.
1: C'est pas une belle semaine ça pour fêter l'été sur Phare FM en musique, bien évidemment. Si vous avez manqué les premières interviews de cette semaine, n'hésitez pas à les retrouver sur notre site en pharefm.com.
0: Et on rappelle que For King and Country seront pour la toute première fois en France cette année. Et pas n'importe où, ils seront au Jesus Festival pour la 5e édition de ce festival extraordinaire. Ce sera du 21 au 23 août. À Paray-le-Monial. Alors ça, c'est pour les informations un peu...
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0: Et puis, comme tous les matins, on change pas une équipe qui gagne.
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0: Ah oui, la question du jour, elle a toute sa place. Hein, toujours, c'est pas parce qu'on fête l'été en musique et qu'il y a des artistes de ouf qu'on l'émancipe. La question du jour attend.
1: D'autant plus qu'on va parler d'été encore ce matin dans cette question du jour. Votre meilleur souvenir de l'été dernier, c'était quoi? C'était où? Avec qui? Vous nous partagez cette anecdote, ce souvenir au 0 652 300 342.
0: Et pendant que vous écrivez votre message par SMS, par WhatsApp, pendant que vous faites le message audio directement sur WhatsApp, voici The Script, The Man Who Can't Be Moved, 6h37 sur Phare FM.

0: 6h40 sur Phare FM, vous êtes ce matin dans Positive Morning. Bienvenue, moi c'est Timothée, je suis avec Valériane.
1: Et avec Parole du jour, hein, comme tous les matins, pour bien démarrer la journée. Est-ce permis, est-ce utile? Une question à se poser pour avancer dans la vie, un pas après l'autre. C'est ce que nous propose ce matin Bob et des Bigas.
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3: La Bible dit dans 1 Corinthiens chapitre 10, verset 23, « Tout est permis, mais tout n'est pas utile. Tout n'est pas constructif. » Bonjour. Dieu peut te délivrer de tout, mais tu dois l'aider par une discipline quotidienne. Sans cette discipline spirituelle régulière, ta délivrance sera de courte durée et tu retomberas alors dans tes travers d'autrefois. Il est facile de se fixer un objectif de vie, mais il est plus difficile de le poursuivre jour après jour. Fais un pas à la fois. Commence par une séance d'entraînement à la fois. Affronte un seul problème par jour et tu finiras par t'en sortir. Paul n'a pas seulement dit « ne marchez pas selon la chair ». Il a aussi dit « marchez selon l'esprit ». Lutter contre une mauvaise habitude n'est que la moitié du chemin. L'autre moitié consiste à se battre pour quelque chose. Dallas Willard, un philosophe chrétien, a dit un jour « Ne pas aller à Londres ou à Atlanta ne sert à rien pour se rendre à New York. » C'est une évidence. Ça veut dire qu'on se contente d'éviter le péché. C'est ainsi que beaucoup abordent la formation spirituelle. Or, en se focalisant sur ce qu'il ne faut pas faire, on ne fera probablement pas ce qu'il faut faire. Jésus a dit « Je construirai mon Église et les portes du séjour des morts ne prévaudront pas contre elle. » Jésus n'a pas dit que tu bâtiras son Église. Elle lui appartient, elle n'est pas à toi. Ça vaut également pour ton entreprise, ton école, ta famille, etc. Elles ne t'appartiennent pas, elles sont à lui. Tu n'as donc pas besoin de t'inquiéter. Obéis seulement et il mènera les combats à ta place.
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1: Obéissance et confiance, c'est les maîtres mots pour cette matinée, pour vous accompagner ce jeudi sur Phare FM. D'ailleurs, il sera encore question de confiance avec Joseph O'Brien.
0: Et si vous nous faites confiance ce matin, hydratez-vous bien. Voilà, ça c'est permis, ça vous avez le droit.
1: Oui, c'est même fortement conseillé.
0: Oui, mais vraiment, c'est-à-dire que là, 6h43, vous dites, oh, il fait que 23 degrés, ça y est, c'est bon.
1: Non, prenons de l'avance, buvons, allez, à la vôtre. Bah, moi, j'ai ma petite tasse, t'as ta gourde ?
0: Moi, j'ai ma gourde.
1: Allez, à la vôtre.
0: Eh bien, j'espère que vous avez pris une belle gorgée, vous aussi, sinon on était bien seul ce matin.
1: Oui, c'est ça.
0: Joseph O'Brien, tu l'as dit, mais est-ce que tu as dit Trustful ?
1: Non, pas encore. Trustful, encore une question de confiance avant de retrouver le geste pour la planète sur Phare FM.
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0: Trustful.
1: Trustful, Joseph O'Brien pour vous accompagner à 6h46 sur Phare FM.
2: C'est l'heure, ça y est, de retrouver un geste pour la planète comme tous les matins dans Positive Morning.
3: Un geste pour la planète.
2: Une action écologique si vous préférez, voilà, c'est un truc tout simple à faire avec les enfants, ou à faire là directement au boulot. Qu'est-ce qu'on fait aujourd'hui, Valériane?
1: Un geste écolo mais aussi un geste de prévention aujourd'hui avec la chaleur et la sécheresse qui s'installent sur la France. Le risque de feux de forêt est très élevé. On rappelle quand même que 9 feux sur 10 sont causés par l'activité humaine. Alors je vous rappelle les bons réflexes à adopter en cette période de forte chaleur et de sécheresse. Pour les barbecues, on les fait uniquement sur une terrasse, loin de la végétation.
2: Oui.
1: Les mégots, toujours dans un cendrier, évidemment.
2: Bien sûr.
1: Et puis attention, lorsque vous faites des travaux chez vous, ils peuvent produire des étincelles qui peuvent provoquer elles-mêmes des feux. Attention donc, lorsque vous faites des travaux, avant une balade également, ou lorsque vous envisagez justement de faire des travaux, pensez aussi à consulter les consignes de votre préfecture. Voilà, c'est un petit geste de prudence qui peut éviter de grands feux. Attention à ces départs, justement.
2: Merci beaucoup, Valériane, pour ce geste pour la planète. Vous y réagissez en direct ce matin. 0 652 300 342. Si je te dis, c'est à lire.
1: Je te dis jeudi.
2: Je te dis rendez-vous à venir.
1: Ouais, c'est ça.
2: Alors, quel est ce livre aujourd'hui?
1: Eh bien, c'est un livre témoignage. Mourir paraissait préférable. L'histoire de Laurent Mattet. Il a subi un accident qui lui a fait perdre ses jambes. Enfin... Pas tout à fait. Ça, c'est le début de l'histoire. On va pouvoir découvrir la suite dans cet à lire avec ce très beau livre.
4: Je me souviens, au moment où ce drame arrive, je repensais à plein de petites choses du quotidien, plein de choses pour lesquelles on se fait du souci, plein d'inquiétudes. Et puis, d'un coup, quand des pronostics comme ça vous sont annoncés, que vous retrouvez branché à des machines, et puis on vous dit, on ne sait pas si vous allez passer la semaine, on relativise beaucoup de choses.
2: C'est à lire avec ce livre « Mourir paraissait préférable » à 6h54.
1: L'histoire d'un miraculé, vous avez besoin d'espérance, ce rendez-vous est pour vous ce matin.
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2: C'est fou, c'est fou, c'est fou comme cette matinée se prépare bien. On est très heureux de vous retrouver ce matin, c'est Positif Morning avec encore un beau programme et notamment entre 9h et 9h30, interview en direct spéciale pour vous avec Parfaitement Imparfait.
3: Et bien vous les avez découverts sur Phare FM, si c'était la première fois que vous les écoutiez. Et maintenant, ils seront avec nous entre 9h et 9h30 ce jeudi 25 juin 2026. Et alors, l'artiste que vous entendez là, masculin,
2: cette voix-là,
3: exactement, et elle a une carrière solo aussi, cette voix-là.
2: Ouais, Max Jean-Louis, d'ailleurs, on le retrouve dès maintenant avec Capital. Avant, c'est à lire une histoire de témoignage, une histoire d'espérance, juste après ça sur Phare FM.

0: Mac Jean-Louis vous accompagne ce matin sur Phare FM avec Capital.
1: Ça y est, il est 6h54, c'est l'heure de retrouver C'est à lire comme tous les jeudis. On est bien jeudi, hein, oui.
0: On est jeudi,
1: on est le 25 juin. C'est un livre écrit par Laurent Maté, un livre témoignage. Mourir paraissait préférable. Vous allez découvrir toute cette histoire extraordinaire ce matin sur Phare FM dans Positive Morning. Et vous pouvez réagir au 0652 300 342.

0: lumière paraissait préférable, témoignage d'un miraculé s'installe en librairie. Publié par les éditions Philadelphie, l'auteur Laurent Matté y relate une expérience de vie où en un instant, tout a basculé. Présentation dans cet alias. Bienvenue sur Phare FM, Laurent.
1: Bonjour.
0: Votre histoire peut paraître un peu folle au travail. Vous êtes victime d'un accident qui rendra vos jambes dans un tel état que le pire a été envisagé. Entre douleur et colère, vous voilà à cet instant à la fois victime et spectateur de votre propre drame.
1: Oui, victime et spectateur, parce qu'il y a des situations comme celle-ci où vraiment plus rien ne dépendait de moi et donc j'étais vraiment, mon seul espoir était vers Dieu.
0: En une phrase, qu'est-ce qui se passe à ce moment-là? Dans quel état êtes-vous?
1: C'est pas la souffrance qui me marque le plus, surtout beaucoup de questions et beaucoup de craintes de me dire mais qu'est-ce qui m'arrive?
0: En tout juste 100 pages et 11 chapitres agrémentés de photos en couleur, telles des preuves à l'appui, vous relatez ainsi à la fois ce terrible événement mais surtout tout le processus qui a suivi. Quand vous regardez en arrière aujourd'hui, qu'est-ce qui vous marque le plus?
1: Je pense que l'une des clés pour moi de ce moment difficile, hein, tout le monde en traverse des moments difficiles, ce qui m'a le plus aidé vraiment, c'était la connaissance de la parole de Dieu et de m'appuyer très fortement sur des promesses pour m'aider à avancer et pour m'aider à prendre quelquefois les bonnes décisions.
0: Et pour que nos auditeurs comprennent bien, à ce moment-là, vous ne savez pas si vous allez pouvoir garder vos jambes.
1: Quand je sors un petit peu du coma, on me dit, bah écoutez, on se laisse quelques jours, quelques semaines pour voir si on garde les jambes ou si on les coupe. Le pronostic vital était même engagé au début. Et on me fait comprendre que je suis dans un état assez pitoyable, physiquement, et puis que je quitterai peut-être jamais le lit.
0: À la fin, le miracle, la guérison et une nouvelle vie pour vous, mais aussi pour votre épouse et vos trois enfants. Vous marchez aujourd'hui, vous faites du vélo, vous travaillez, vous menez une vie tout à fait normale. Comment regardez-vous l'avenir désormais?
1: Je relativise beaucoup de choses. Et puis, et en tout cas, une assurance pour moi de voir que Dieu est là dans les moments les plus difficiles.
0: Mourir paraissait préférable. Témoignage d'un miraculé est à retrouver en librairie religieuse et sur philadelphie.com. Laurent Matté, merci d'avoir partagé un bout de votre histoire sur Phare FM.
1: De rien, c'était un grand plaisir.
0: Au revoir.
2: Un très beau livre à retrouver en replay sur pharefm.com dans C'est-à-dire. J'aime beaucoup cette phrase là sur le bouquin que j'ai en main.
3: Le bouquin.
2: Le livre, pardon. Cette histoire nous rappelle que même si l'horizon semble bas et sombre, il existe toujours un coin de ciel bleu appelé l'espérance.
3: Mais toi, t'aimes bien la belle écriture. Je sens que tu vas le dévorer.
2: Bien.
3: Je sens que tu vas le dévorer, ce livre.
2: Je suis très intriguée, ça me donne envie.
3: Effectivement. Si vous voulez vous le procurer, vous savez aller direction pharefm.com/replay pour retrouver l'intégrale de cet entretien entre Johan et Laurent Matté, auteur du livre Mourir paraissait préférable. Dans un instant, Léo Ardourel sera avec nous pour nous partager les infos. Peut-être qu'on va parler du séisme au Venezuela.
2: Et peut-être qu'on va parler de l'astéroïde qui va frôler la Terre samedi soir.
3: Mais non!
2: On va voir ça.
3: Un
2: à
3: astéroïde
2: partir...
3: qui frôle d'une forme un peu sphérique. Ouais, c'est un truc avec la Coupe du Monde, ça. C'est un événement organisé par
2: pas
3: la FIFA,
2: pas
3: ça.
2: Pas sûr,
3: ça, parce
2: qu'il est quand même très très loin, cet astéroïde.
3: Ouais, quand même.
2: On découvre l'actu avec Léo Ardourel juste après Alexander Papas. Hands up sur Phare FM.

0: Thunder Papa, s'il vous plaît, sur Phare FM, la radio autrement, c'était Hands Up.
1: Il est 7h, bonjour et bienvenue, vous êtes dans Positive Morning, on profite de
0: bonjour.
1: Ce jeudi. On est le 25 juin, on est ensemble jusqu'à 9h30, bienvenue.
0: Oh,
1: oh non, ah non, tu votais.
0: Non mais qui a déclenché ce réveil là? Ça a pas ou quoi? Ça y est, il est 7h, ça y est, c'est bon là, on arrête. Allez, on coupe le réveil. Je suis sûr que je viens de réveiller Christophe depuis Ossenbach dans le Haut-Rhin.
1: Ah, coucou Christophe.
0: Et Laetitia depuis Vendôme dans le Loir-et-Cher.
1: Salut Laetitia.
0: Ce sont tous les deux des partenaires financiers de Phare FM. Alors, ça vous embouche peut-être un coin d'entendre ce terme partenaire financier.
1: Mm-hmm.
0: Christophe et Laetitia sont des particuliers, comme vous et moi, hein, des gens lambda de la vie de tous les jours. Mais eux, ils sont auditeurs de Phare FM et ils ont compris que Phare FM était financé à 95% par les dons financiers des auditrices et des auditeurs. Ils se sont regardés, ils se sont dit, mais attendez, moi j'ai fait pas de dons à Phare FM, comment c'est possible? Enfin, du côté de Vendôme, ils ont dû se dire ça. Et du côté du Haut-Rhin, je pense pas qu'ils ont dû se dire ça. Ils ont dû se dire, j'ai pas l'accent alsacien du tout. J'allais le faire, mais je le trouve pas. J'arrive pas à le trouver. Bref, ils se sont dit, nous, on n'est pas encore partenaire financier, il faut que ça change. Et ils se sont rendus ce matin sur pharefm.com/don. Ils sont officiellement devenus partenaires financiers. Vous aussi, vous pouvez le devenir en vous rendant sur pharefm.com.
2: Merci d'avoir choisi Phare FM pour votre début de journée. Sans plus attendre, un point complet sur l'actualité en Belgique et dans le monde avec la rédaction. Bonjour.
3: Bonjour à tous, la chaleur en Belgique avec 33,2 degrés relevés à Uccle à 13h hier, battant un record de température datant de 1976. Le mercure qui a atteint 35 degrés dans l'après-midi dans la même localité, faisant de la journée du 24 juin la plus chaude jamais enregistrée depuis le début des relevés météo en Belgique. Le procès de Grégory Lenossi s'est ouvert à Namur. Le parquet requiert une peine de 17 ans de prison. L'homme de 49 ans est accusé de tentative d'assassinat sur son voisin qui était soupçonné d'abus sexuels sur des enfants. La victime violemment agressée est aujourd'hui toujours dans un état semi-végétatif. Le jugement sera rendu le 20 août prochain. Dans l'actualité également, le protocole d'accord est une déclaration de défaite pour les États-Unis selon l'Iran, déclaration du négociateur en chef iranien alors que le secrétaire d'État Marco Rubio commence une tournée dans la région pour tenter de rassurer ses alliés dans le Golfe. Et puis son passage est prévu pour samedi, un peu après 13h. Un gros astéroïde va passer à proximité de la Terre et sera observable avec de petits télescopes ou de grosses jumelles, a indiqué l'Agence spatiale européenne.
2: Bonjour à tous, bienvenue dans votre point météo de ce 25 juin sur Phare FM. Votre journée de jeudi débute sous un temps pleinement estival sur l'ensemble de la région. De Saint-Guilain à Binche, en passant par Courcelles, le soleil s'impose dès les premières heures avec un ciel généralement dégagé ou à peine voilé par quelques nuages élevés sans conséquence. Les températures sont déjà très douces au lever du jour, souvent comprises entre 22 et 24 degrés. La chaleur grimpe rapidement au fil de la matinée grâce à un ensoleillement généreux. En première partie de matinée, on relève déjà 25 à 27 degrés à Mons, puis le mercure atteint facilement 29 à 31 degrés à l'approche de midi sur la Louvière et Charleroi. Le vent reste faible, généralement orienté au sud-est. L'ambiance s'annonce donc lourde et parfois étouffante, surtout dans les zones urbaines. Aucun risque de précipitation n'est attendu durant cette première partie de journée. Pour l'après-midi, la chaleur deviendra remarquable avec des pointes proches de 30.

0: tendu. Attendez, attendez, mon cerveau me dit qu'il n'y a rien à voir avec l'info que je voulais vous donner à la base.
1: Tu ne parles pas de glace, là, on est d'accord, quand tu parles de fondue.
0: Mais pas du tout, je vais vous parler du score qu'a fait la Suisse hier contre le Canada, 2-1. Mais félicitations,
1: Oui, qualifiés pour les 16e de finale.
0: Bravo la Suisse.
1: On est fiers de vous. Hein.
0: Alors le Canada, je sais que vous nous écoutez aussi.
1: Oui.
0: Sur le site farfm.com et sur l'application mobile. Bon, forcément, on porte les Suisses dans notre cœur parce que on est diffusé en FM, en DAB+, du côté de la Suisse. Mais qui c'est le Canada? Ouvrez-nous une antenne. Ouvrez-nous une antenne sur place.
1: Et faites-nous un coucou.
0: Mais oui,
1: ce
0: voilà,
1: matin.
0: Directement.
1: Vous pouvez nous joindre directement via votre navigateur internet. Vous tapez farfm.com/WhatsApp. C'est gratuit. Vous arrivez à nous joindre là directement dans le studio.
0: Allez, on démarre cette toute nouvelle heure avec Claude. C'est la vie. 7h05 sur FarFM. Très belle matinée. Très beau jeudi matin.
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0: Claude qui a sorti ce morceau à l'occasion de l'Eurovision,
1: oui.
0: Non pas cette année, mais c'était l'année dernière.
1: Mmh. Ouais, mais c'est toujours l'actualité.
0: Il a fini combien d'ailleurs, en fait, Claude ? Alors, on n'a plus le classement, parce qu'on est sur celle de l'année dernière avec Monroe, avec tous ces artistes qui ont participé, bien sûr. Mais ça fait du bien de le réécouter sur Phare FM.
1: Et ouais, elle est belle cette vie-là, vous êtes sur Phare FM, il est 7h08, soyez les bienvenus.
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0: Bonjour!
1: Coucou!
0: Comment est-ce que vous allez ce matin? Nous, on est super en forme. On reçoit vos SMS, vos messages WhatsApp. Vous nous envoyez des photos sur WhatsApp.
1: Ouais.
0: Et on vous envoie des photos
1: voilà,
0: aussi.
1: Voilà, on fait la même.
0: Il y a une auditrice notamment qui s'appelle Clémence du côté d'Agen.
1: On lui fait une grosse bise.
0: Qui nous a envoyé une photo d'elle. Elle a mis un bandana pour éviter de. Elle a dit, je cite, de ruisseler.
1: Bon. Oui, oui, avec la chaleur. Voilà, on trouve des petites astuces.
0: Et on s'est dit, c'est une trop bonne idée. Donc, on a envoyé une photo de nous avec des bandanas. Alors.
1: On a essayé de faire pareil, on était moins bien équipés.
0: Alors on avait des torchons, quoi.
1: On a trouvé des torchons. Mais ça rend pas mal et ça marche aussi. Hein,
0: mais c'est-à-dire que.
1: Pour éviter que la transpiration ruisselle, effectivement.
0: C'est-à-dire que y a quelqu'un hier.
1: Oui.
0: Qui a essuyé sa vaisselle avec ce que j'ai dans la main là et je l'ai mis sur mon front, tu vois.
1: Oui,
0: en fait. Le degré d'implication pour les auditeurs.
1: C'est plutôt l'inverse maintenant, on l'a mis sur notre front, peut-être un petit peu humide, voilà, et on va essayer d'éviter que les gens essuient leur vaisselle avec.
0: Alors, pas du tout, moi je vais aller le remettre immédiatement bien à sa place. Je pense même que je vais le mettre en prédominance pour qu'il soit pris de manière instinctive, intuitive, sans y réfléchir.
1: Ah, on est sympa dans l'équipe, on est sympa.
0: On se fait des petites blagues, des petits trucs. Il est 7h09.
1: Oui.
0: Quand on va inverser les deux chiffres. Quand il sera 9h07, on sera en direct à ce moment-là avec le groupe Parfaitement Imparfait.
1: Oui!

0: Parfait, on pourra en discuter avec eux. Vous pourrez poser toutes vos questions. D'ailleurs, n'hésitez pas à nous les envoyer hein, d'ores et déjà au 0 652 300 342.
1: Et comme tous les matins,
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1: Alors la question du jour concerne les souvenirs de l'été dernier. Est-ce que vous arrivez déjà à vous souvenir de ce que vous avez fait il y a 2 semaines?
0: Bon, l'été en général ça marque. Tu te souviens
1: oui. Où
0: t'étais en vacances, peut-être que tu t'es marié ou t'as fait un truc hyper spécial. Et justement, quel est ce souvenir le plus marquant de votre été dernier?
1: Toi tu l'as ou il faut quand même que tu te poses, creuser un peu?
0: J'ai le décor et il faut que j'en trouve un en particulier encore.
1: Moi ça s'appelle la baby moon.
0: La baby moon?
1: Ouais.
0: Explique-nous ce que c'est.
1: C'est comme la honeymoon, mais avant l'arrivée du bébé. En fait, ma femme était bien enceinte à ce moment-là. Hein.
0: En fin de grossesse, ouais.
1: Oui, pas fin de grossesse,
0: non,
1: pile au milieu,
0: encore,
1: je pense.
0: Hein. Ouais.
1: Non,
0: oui,
1: non,
0: oui, oui.
1: On était vers août à ce moment-là, pile au milieu, et on est allé du côté de Gérardmer. Alors, pour tous ceux qui ne sont pas en Alsace, Gérardmer, voilà.
0: Gérardmer, il y a un très beau lac.
1: Très beau lac, évidemment, et on s'est pris un petit hôtel, on s'est fait une folie, on était en mode, oh, c'est incroyable, on n'a jamais fait ça. Alors, c'est un truc qu'on n'a jamais fait et qu'on ne refera peut-être jamais.
0: C'est une bonne idée,
1: et
0: profiter
1: en fait,
0: avant l'arrivée de bébé.
1: Voilà, exactement.
0: Des nuits plus courtes et tout ça.
1: Et on a des magnifiques photos, magnifiques souvenirs. On a fait du pédalo sur le lac, on a été dans la piscine, on a bien mangé, bien dormi. Enfin, c'était vraiment extraordinaire. Ça, c'est mon meilleur souvenir de l'été dernier, Valériane.
0: Quel est le vôtre? Partagez-le nous ce matin. Vous pouvez nous faire un petit vocal hein, d'ailleurs au 0 652 300 342.
1: Ce matin, sujet sensible.
0: Oui.
1: Sujet délicat, Valériane.
0: Oui, on parle ce matin des disparitions d'enfants en France. Plus de 40 000 mineurs sont concernés ou étaient concernés l'année dernière, soit environ 112 disparitions par jour. Derrière ces chiffres, il y a souvent des réalités qu'on ne connaît pas trop. Entre fugues et situations inquiétantes, on va essayer de mieux comprendre ce phénomène avec Julien Landuro. Il est notre invité de ce jeudi.
3: Les premières heures sont souvent les plus déterminantes pour retrouver rapidement un enfant et éviter qu'il ne se mette en danger.
1: Si jamais vous avez un de vos enfants justement qui fait soit une fugue ou qui a disparu, n'attendez pas en vous disant peut-être qu'il va rentrer, il va revenir. Allez tout de suite signaler sa disparition aux autorités compétentes les plus proches. Et comme ça, vous allez avoir forcément des résultats plus concrets et plus rapide. Voilà.
0: On retrouve Julien Landuro pour cette première partie d'interview dans un instant. En attendant, Shakira avec Burna Boy. 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Il est 7h12, c'est jeudi.

0: Shakira et Burna Boy sur Phare FM. Ce soir, il y a l'Allemagne qui joue contre l'Équateur et demain, la France contre la Norvège. J'espère que ça va bien se passer pour nous et qu'on va s'en sortir vainqueur. C'était un petit point sur la Coupe du Monde ce matin sur Phare FM.
1: On fait également un point ce matin sur les disparitions d'enfants. 116 000 enfants disparus. C'est l'association dont nous vient notre invité de ce jeudi, Julien Landuro. 40 000 mineurs étaient concernés l'année dernière. On va découvrir l'ampleur de ce phénomène et comment contrer justement ces disparitions d'enfants. Ça se passe dès maintenant sur Phare FM.
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0: Chaque année, des milliers d'enfants disparaissent en France. Si certaines situations trouvent rapidement une issue, les chiffres récents montrent une réalité préoccupante. Plus de 40 000 disparitions de mineurs ont été signalées en 2025, soit environ 112 enfants par jour. Après plusieurs années de baisse, cette hausse marque un tournant et interroge sur les fragilités croissantes auxquelles sont confrontés les jeunes. Pour en parler, je reçois Julien Landuro, responsable plaidoyer et communication chez 116 000 enfants disparus. Julien, bonjour et bienvenue sur Phare FM.
3: Bonjour.
0: Julien, les chiffres montrent une hausse des disparitions d'enfants en France en 2025. Pourquoi cette évolution est-elle particulièrement préoccupante ?
3: Alors, c'est toujours difficile de savoir quel facteur a pu jouer pour justifier cette hausse et il reste à voir surtout si elle se confirmera dans les années à venir. Par contre, effectivement, ce qui nous interpelle, c'est que depuis 2020, on avait plutôt tendance à voir une baisse chaque année de ce chiffre. Et donc, cette fois, pour la première fois, ça vient inverser la tendance. Mais surtout, dans le détail des chiffres, ce qui est particulièrement préoccupant, c'est la hausse des disparitions inquiétantes qui, elle, progresse de 18% en un an et qui progressait déjà les années précédentes. Et ce qui signifie que lorsque les enfants disparaissent, même lorsqu'il s'agit de départs volontaires, de fugues, les mises en danger sont de plus importantes et les risques sont de plus en plus préoccupants.
0: Vous l'avez dit, les disparitions inquiétantes sont en forte progression. De quoi parle-t-on exactement et pourquoi cette hausse alerte-t-elle particulièrement ?
3: Alors, quand on parle de disparitions inquiétantes, on parle de disparitions durant lesquelles l'intégrité physique de l'enfant est clairement mise en danger à court terme. Ça peut recouvrir plusieurs types de situations, notamment si l'enfant, par exemple, est parti volontairement mais a pu exprimer des idées suicidaires, s'il s'agit d'un enfant porteur de handicap, d'un enfant particulièrement jeune, d'un enfant qui doit prendre un traitement médical, ou encore d'un enfant qui se retrouve malheureusement dans une situation d'exploitation par un tiers pouvant être dangereux pour lui. On peut penser aux situations d'exploitation sexuelle, en particulier pour les jeunes filles, ou au réseau de délinquance. Et tout ça recouvre le spectre des disparitions dites inquiétantes, même si légalement en France, toute disparition de mineurs est considérée comme inquiétante.
0: On apprend que les fugues représentent une grande majorité des cas. Comment expliquer cette tendance ?
3: Ça, c'est une tendance qui se vérifie à long terme. Les fugues, globalement, représentent 95% des signalements. Fort heureusement, une très grande majorité d'entre elles sont des fugues relativement courtes, hein, qui peuvent durer moins d'une semaine. Par contre, il en existe un certain nombre, effectivement, où les fugues durent dans le temps. Et c'est souvent celles-ci qui, par la suite, sont requalifiées en disparition inquiétante.
0: Quand un enfant disparaît, beaucoup de personnes pensent encore qu'il faut attendre avant d'alerter. Pourquoi est-ce que c'est une idée fausse et dangereuse ?
3: Les premières heures sont souvent les plus déterminantes pour retrouver rapidement un enfant et éviter qu'il ne se mette en danger. Donc nous, on rappelle bien évidemment à toutes les familles confrontées à la disparition d'un enfant et à tous les professionnels, même qui travaillent avec des enfants, notamment lorsque ceux-ci sont confiés à l'aide sociale à l'enfance, qu'un signalement de disparition de mineur doit être effectué auprès des policiers et gendarmes au plus vite, en se rendant dans un commissariat ou une gendarmerie, afin de permettre l'inscription de l'enfant au fichier des personnes recherchées et de débuter les recherches.
0: Merci beaucoup Julien pour ces premiers éclairages qui permettent de mieux comprendre l'ampleur du phénomène et ses réalités. Dans un instant, on va revenir sur les causes profondes de ces disparitions et les leviers de prévention. Julien, je vous dis à tout à l'heure sur Phare FM.
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1: Que pouvons-nous faire chacun à notre niveau pour mieux protéger les jeunes ? Comment reconnaître une situation à risque ? Quels réflexes adopter ? C'est ce qu'on va pouvoir découvrir ensemble avec Julien Landuro. Il sera à nouveau avec nous à 8h13.
0: Ça va pas,
5: T'as rien qui va.
1: Redonne-nous l'heure, Timothée, l'heure
0: là,
1: juste.
0: Là, 7h13, on venait d'avoir la première partie.
6: À 8h13, on aura la deuxième partie avec Julien Lambureau.
1: Oui, c'est ça. Peut-être qu'aujourd'hui, vous êtes concerné par ce sujet, par la fugue d'un enfant. Peut-être que vous avez eu cette expérience par le passé. N'hésitez pas à nous le partager également ce matin. On partage nos expériences, peut-être des choses qu'on a vécues et des choses qu'on a apprises. N'hésitez pas à le faire au 0 652 300 342.
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9: Bienvenue dans votre agenda du jeudi 25 juin sur Phare FM. Samedi 27 et dimanche 28 juin de midi à 20h, rendez-vous avec Activité, plaine de la commune, rue de la Perche à Colfontaine. Au programme, un bac à sable géant avec modules et jeux pour les plus petits, des structures gonflables, de l'équitation avec promenade à cheval ou emponnée dans le parc communal de pâturage pour les enfants, des défis sportifs, mais aussi buvettes et petites restaurations sous chapiteau avec ambiance musicale. Toutes les activités sont gratuites. Info 065 88 73 65 ou 0 498 93 73 25. Ainsi se termine votre agenda. 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
2: Et ça sonne l'été, quoi, hein.
3: Ah, ça fait du bien.
2: C'est pas mal.
3: Ce petit son qui sonne les vacances également. D'ailleurs, à propos de vacances, Timothée.
2: Oui.
3: Question du jour.
2: Oh pardon, excusez-moi.
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2: La question du jour vous demande et nous demande quel est notre meilleur souvenir de l'été dernier. Valériane, tu n'es pas passée encore au tribunal.
3: Non, c'est vrai, mais j'ai... au tribunal.
2: Au tribunal de la question du jour.
3: Devant
2: pardon.
3: Le jury, j'ai l'impression d'être à l'oral du bac.
2: Ah bah, là, tu m'étonnes, sais. La pression et tout. Hein.
3: D'ailleurs, on pense à tous nos jeunes. Hein. On fait une grosse bise à vous qui passez encore les oraux cette semaine. C'est pas encore fini pour nos jeunes.
2: Donc toi.
3: Bon, plus sympa quand même, on parle de l'été dernier. Moi, mon souvenir, c'est les nuits sous tente. Mais juste avec la moustiquaire au-dessus, tu vois, il n'y avait pas la toile de tente.
2: Ok.
3: T'arrives à imaginer
2: Bah oui, mais c'est pas très bien protégé du coup. Enfin, si, t'es protégé des insectes.
3: Si, je suis protégée.
2: La pluie,
3: et
2: le
3: en même
2: froid,
3: temps, tu peux voir le ciel avec les étoiles. Et voilà, je crois que c'est ça mon meilleur souvenir. Tu te couches, t'es content, voilà, après une bonne journée, t'es dans ton sac de couchage. La tête vers les étoiles et tu peux admirer.
2: T'es pas en dehors du sac de couchage au vu des journées chaudes qu'il y a l'été ?
3: Non, parce qu'on n'était pas du côté de la France. Du coup, l'été, la nuit était un peu fraîche.
2: Ah, ok, oui.
3: Et du coup, vu sur la voûte céleste, les étoiles, j'y connais rien.
2: Oui, t'étais en Afrique l'été dernier,
3: ouais,
2: c'est ça ?
3: Ouais, ouais,
2: ouais. Ah ouais, incroyable.
3: Et c'était magnifique.
2: Moi, je pense que t'aurais juste dit, moi, mon meilleur souvenir, c'était je suis allé en Afrique. Fin, voilà. Fin, très bien.
3: Ouais, fin,
2: incroyable.
3: Mais quand même, c'est un peu global. J'ai vraiment cette image qui me revient des étoiles et vraiment sans pollution, tu vois. Donc, vraiment la voûte céleste. Et tu comprends vraiment quand on dit voûte céleste, tu comprends. Quand j'étais là-bas, j'ai vraiment compris le terme.
2: Et t'arrives à t'endormir quand t'as un ciel pareil ? Genre, t'as pas tes yeux qui sont genre
3: obnubilés,
2: fixés ?
3: Je lutte un peu, puis au bout d'un moment, tu t'endors quand même, hein, forcément.
2: Ah oui.
3: Mais c'est juste magnifique.
2: Je t'imagine bien dormir, toi, de toute façon.
3: C'était très
2: pas,
3: beau.
2: C'est pas un souci. Quel est votre meilleur souvenir de l'été dernier ? Vous nous le partagez au 0652 300 342. À suivre ce matin dans Positive Morning.
3: Science et foi se prépare tranquillement. On va retrouver le docteur Stéphanie Rieder comme tous les jeudis. Mais avant, c'est un peu de musique pour nous faire plaisir. Et Lydia Thomas.
2: C'est la nouveauté musicale. C'est à rajouter dans votre playlist. Elle vient tout bonnement d'intégrer le programme de Phare FM. Et Lydia Thomas, belle matinée sur Phare FM. 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

0: Passer d'une foi dans la tête à une foi qui touche le cœur, c'est ce qu'Elijah Thomas a voulu nous partager ce matin avec Phil. C'est la nouveauté musicale.
1: Vous en profitez comme tous les jours sur Phare FM à 7h30 et vous profitez également de la suite du programme avec le docteur Stéphanie Rieder dans Science et Foi.
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0: Ouais, mais avant.
1: Avant ça, une petite bonne nouvelle.
0: Bah, quand
1: enfin,
0: même.
1: Je dis petite. Pas forcément.
0: Bon, tout ce qui est petit est mignon.
1: Oui, c'est ça. Qu'est-ce qu'elle nous dit, la bonne nouvelle de ce jeudi ?
0: Eh ben, ces derniers jours, il y a une info qui tourne beaucoup. Il y a un collégien de 14 ans qui a sauvé un homme de la noyade lors d'une mer agitée.
1: Ah ouais ?
0: Ouais.
1: Et alors, ça, on parle de la mer sans œufs, hein.
0: Oui. Oui, il a vu que la maman de ce monsieur était un peu agressive envers lui. Allô, arrête !
1: Il est intervenu.
0: Sans hésiter, il est intervenu, il a gardé son sang-froid et il a permis de ramener la personne en sécurité sur la rive. 14 ans, quoi, quand même, tu vois.
1: Incroyable.
0: Il n'y a pas de...
1: Il n'y a pas d'âge pour être un héros, quelque part.
0: Pas d'âge, pas de brevet de sauveteur, pas de diplôme de nageur, rien du tout. Juste, il voit quelqu'un qui est en difficulté, ça bouillonne dans son cœur, il fonce, il va sauver cette personne, il va la ramener en vie et en sécurité. Et franchement, ça fait du bien de te dire qu'il peut y avoir encore des personnes qui font preuve d'héroïsme, de courage et qui ne cherchent pas à réfléchir. Bah, je parlais tout à l'heure de foi qui touche pas la tête mais qui touche le cœur. Bah là c'est le cœur qui a parlé clairement.
1: Ouais, c'est vrai. Un très bel exemple d'ailleurs, puisqu'on parle de baignade et de noyade, de risque, on va parler de la sécurité des baigneurs et justement de la prévention des noyades demain avec notre invité du jour, Gilles Fourage de la SNSM, la Société Nationale de Sauvetage en Mer. Ce week-end ce sera les Journées Nationales des Sauveteurs en Mer justement.
0: Okay.
1: L'occasion de découvrir ces bénévoles et les gestes aussi pour prévenir les noyades.
0: C'est la troisième semaine qu'on passe sur Phare FM à explorer à quel point la résurrection de Jésus est vraie, avec des preuves historiques, des preuves archéologiques, des preuves même avec des témoins, puisque d'après la Bible, plus de 500 personnes ont vu Jésus après sa résurrection, après sa mort plutôt, ils l'ont vu ressusciter.
1: Son retour à la vie, ouais.
0: Donc 500 personnes, c'est un peu compliqué de faire mentir 500 personnes, et c'est même un peu compliqué d'accorder 500 personnes sur un gros mensonge, mais ça c'est pas moi qui vais vous le dire, c'est le docteur Stéphanie Rieder, elle pour le coup elle est diplômée et tout. Voilà. Bon, et ça fait du bien parfois d'avoir des gens avec des diplômes quand même.
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4: Bonjour, ici Stéphanie Rieder. C'est une joie pour moi d'être avec toi aujourd'hui pour te parler de la véracité historique de Jésus, que Jésus n'est pas une invention humaine, mais que Jésus a vraiment existé et que la Bible, bien sûr, parle de Jésus dans des textes qu'on peut qualifier de historiques, mais on peut utiliser des sources non chrétiennes pour démontrer la véracité de Jésus. Juste avant de passer aux sources non chrétiennes, j'aimerais juste préciser qu'il y a dans la Bible 27 textes qui forment une biographie comportant des précisions géographiques, historiques et politiques qui renvoient à des témoins encore vivants lors de la rédaction. Ces écrits, par leur cohérence et leur concordance, ne peuvent donc être des récits mythologiques, légendaires, des textes trafiqués, voire une supercherie. Et aujourd'hui, je vais te citer quelques philosophes, non de source chrétienne, des philosophes, des écrivains romains qui ont aussi, par leurs écrits, appuyé le fait que Jésus a vraiment marché sur la terre. Alors, parmi ces sources non chrétiennes, il y a un texte qui s'appelle « Lettre de Sérapion ». Sérapion, c'est un philosophe stoïque de la province romaine de Syrie. Et il a écrit « Quel avantage les Juifs ont-ils eu à exécuter leur roi sage ?» en parlant de Jésus. « Le roi sage n'est pas mort pour de bon car il survit dans l'enseignement qu'il a laissé. » Ce philosophe-là affirme par ses écrits que Jésus a vraiment existé. Tacite, qui est un écrivain et gouverneur romain, va mentionner Jésus pour expliquer le nom des chrétiens mis à mort par Néron au 1er siècle. Il va dire « Néron produisit comme inculpé et livra au tourment les plus raffinés des gens détestés pour leur turpitude que la foule appelait chrétiens. Ce nom leur vient de Christ que sous le principat de Tibère, le procurateur de Ponce Pilate, avait livré au supplice. » Et dans cet écrit-là, ce gouverneur romain Tacite affirme le fait que Jésus a vraiment marché sur cette terre, que Jésus a vraiment existé et que ce n'est pas une fable. Je te laisse sur la citation de Flavius Joseph, historien. « Vers le même temps vint Jésus, faiseur de miracles, Il attira à lui beaucoup de Juifs et de Grecs, et lorsque, sous la dénonciation de nos premiers citoyens, Pilate le condamnait à la crucifixion, ceux qu'il avait d'abord chéri ne cessèrent de le faire. Alors, voici, sur des bases non chrétiennes, des sources non chrétiennes, il est possible d'affirmer haut et fort que Christ n'est pas une légende, mais qu'il est né sur cette terre, fils de Dieu, qui a marché sur cette terre et qui a été crucifié. Alors, bonne réflexion et j'ai hâte de te retrouver pour une prochaine capsule.
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1: Stéphanie Rieder a retrouvé tous les jeudis sur Phare FM dans Science et Foi. On n'a pas fini de parler justement de cette résurrection de Jésus-Christ. Et si vous avez manqué les premiers épisodes, ils sont disponibles pour vous en replay sur pharefm.com.
0: Ce matin sur Phare FM, on se demande quel est votre meilleur souvenir de l'été dernier avec la question du jour.
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0: Alors on a fait le tour avec Valériane, c'est son voyage en Afrique et notamment dans les moments où la nuit elle pouvait observer la voûte céleste avec une tente avec seulement une moustiquaire par-dessus elle. Ouais. Et moi c'était le moment où avec ma femme qui était à ce moment-là enceinte, on s'est pris un week-end, on a fait ce qu'on appelle une baby moon, c'est-à-dire dernier moment à deux avant l'arrivée de bébé, et ça a été un moment assez extraordinaire. Mais vous
1: Eh oui.
0: Quel est ce moment favori de l'été dernier?
1: Vous nous le partagez, vous nous faites soit un message écrit, soit un vocal au 0652 300 342. On écoute l'expérience de Mathieu du côté de l'Alsace.
5: Hello les amis.
0: Bonjour.
5: Pour répondre à la
0: Hello.
5: Question du jour, moi mon moment qui restera gravé à jamais dans ma vie pour l'été dernier, c'était quand je suis parti au Kenya avec SOS Lyon et SOS Aventure qui est un mouvement qui œuvre en Afrique. Et c'était vraiment incroyable parce qu'on a pu être enseigné, vivre des temps forts, grandir avec le Seigneur et puis créer des relations incroyables avec d'autres églises qui venaient à peu près partout dans le monde. Donc voilà un moment marquant. C'était vraiment fou et ce sera un souvenir gravé dans ma mémoire à jamais. Cette mission où on a pu parler et prêcher l'évangile en fait, juste simplement. Voilà, je vous fais des bisous, passez une bonne journée.
0: Bisous Mathieu.
1: Bisous Mathieu.
0: Merci beaucoup pour cette réponse à la question du jour.
1: Un voyage.
0: Encore en Afrique. Vous êtes pas croisés?
1: Non, c'était pas le même pays.
0: Oh, l'Afrique, c'est le continent, attention. Oui, c'est vrai que c'est pas le même pays.
1: C'est un peu grand quand même.
0: Mais c'est vrai, effectivement.
1: Un voyage, des rencontres, des connexions, une mission. Bref, quel a été votre meilleur souvenir de l'été dernier? Continuez à nous le partager au 0652 300 342.
0: Les prochains artistes, on en parlait en off là avec Valériane, ils sont trop forts. Ils font que de produire des morceaux et des hits. Alors, je sais pas quand est-ce qu'ils vont les sortir tous en même temps. Je sais même pas s'ils vont vouloir les sortir tous.
1: Peut-être un album.
0: En même temps. Ah, un projet commun peut-être qui se profile à l'horizon. Vous avez compris, hein. On parle bien de Konosko et Tendri sur Phare FM.
1: Avec Jean 316 avant de retrouver

0: n'hésitez pas à le faire dès maintenant au 0 652 300 342.
1: Cette semaine, que des artistes sur Phare FM. Emanicen lundi, Cole Pierre mardi, hier Dan Lutten, aujourd'hui Parfaitement Imparfait, et demain ce sera For King and Country. C'est extraordinaire cette fin de saison.
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1: Il y a un vieil adage qui dit « Tout est permis ». Mais tout n'est pas utile.
0: C'est vrai.
1: Et tu sais ce qui est marrant? C'est que la plupart de nos vieux adages, ils viennent de la Bible.
0: Ouais.
1: C'est marrant quand même.
0: On le sait pas forcément d'ailleurs.
1: Ben non, on le sait pas forcément et pourtant c'est le cas, c'est drôle hein. Mais mort de rire.
0: Qu'est-ce qui est permis? Qu'est-ce qui est utile? On va pouvoir le découvrir ensemble ce matin avec Parole du jour. Il sera question de discipline, il sera aussi question d'espérance, de confiance, d'avancer un pas après l'autre. Voici pour vous Parole du jour.
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3: La Bible dit dans 1 Corinthiens chapitre 10, verset 23, « Tout est permis, mais tout n'est pas utile. Tout n'est pas constructif. » Bonjour. Dieu peut te délivrer de tout, mais tu dois l'aider par une discipline quotidienne. Sans cette discipline spirituelle régulière, ta délivrance sera de courte durée et tu retomberas alors dans tes travers d'autrefois. Il est facile de se fixer un objectif de vie, mais il est plus difficile de le poursuivre jour après jour. Fais un pas à la fois. Commence par une séance d'entraînement à la fois. Affronte un seul problème par jour et tu finiras par t'en sortir. Paul n'a pas seulement dit « ne marchez pas selon la chair ». Il a aussi dit « marchez selon l'esprit ». Lutter contre une mauvaise habitude n'est que la moitié du chemin. L'autre moitié consiste à se battre pour quelque chose. Dallas Willard, un philosophe chrétien, a dit un jour « Ne pas aller à Londres ou à Atlanta ne sert à rien pour se rendre à New York. » C'est une évidence. Ça veut dire qu'on se contente d'éviter le péché. C'est ainsi que beaucoup abordent la formation spirituelle. Or, en se focalisant sur ce qu'il ne faut pas faire, on ne fera probablement pas ce qu'il faut faire. Jésus a dit « Je construirai mon église et les portes du séjour des morts ne prévaudront pas contre elle. » Jésus n'a pas dit que tu bâtiras son église. Elle lui appartient, elle n'est pas à toi. Ça vaut également pour ton entreprise, ton école, ta famille, etc. Elles ne t'appartiennent pas, elles sont à lui. Tu n'as donc pas besoin de t'inquiéter. Obéis seulement et il mènera les combats à ta place.
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0: Un pas après l'autre, en toute confiance, Parole du jour, c'est tous les matins 7h40 pour vous encourager, pour vous aider à commencer la journée du bon pied. C'est le meilleur sur Phare FM évidemment.
1: Ça y est, c'est le moment que vous attendiez le plus, celui où vous êtes dans la voiture et vous avez mis la climatisation.
0: Ouais, des fois, si tu l'as dans la voiture.
1: Là.
0: Moi perso, alors, je ne l'ai pas, j'ouvre en grand les fenêtres.
1: Alors à 7h43, ouvrir grand les fenêtres, c'est une excellente idée, peut-être même meilleure que la climatisation, mais dans tous les cas, vous savez que vous allez avoir du vent, vous allez avoir de la fraîche et vous allez aussi en avoir dans les oreilles avec Ben Reeves, Double Drive.
0: Pour vous accompagner sur votre route, bon trajet, bisous aux enfants qui sont en direction de l'école, bisous aux familles ce matin. D'accord.

0: Ben Reeves pour vous accompagner sur la route Devil Drive. Il est 7h47.
1: Et si vous avez raté l'information, on vous la repartage. Entre 9h et 9h30, le groupe Parfaitement Parfait sera avec nous ce matin dans Positive Morning. On va pouvoir leur poser toutes nos questions à propos de leur prochaine tournée, de leur nouvel album et plein d'autres choses encore.
0: Vous allez vous aussi pouvoir leur poser toutes vos questions. Vous pouvez déjà enregistrer ce numéro dans vos contacts 0652 300 342. Vous réagirez en direct, ça se passe à partir de 9h.
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2: Il fait des sons longs super bien, Justin Timberlake.
3: Ah oui, il fait ça très bien. Can't Stop the Feeling, pour bien poursuivre ensemble dans Positive Morning. Bonjour.

0: Don't Stop the Feeling, Justin Timberlake, pour vous accompagner ce matin, 7h53, vous êtes dans Positive Morning.
1: Ça y est, c'est parti, on écoute le chiffre du jour.
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1: Pas d'animosité ce matin, j'ai pas envie.
0: Ben non, on aime bien notre chiffre du jour, tous les jours un chiffre différent en lien avec l'actualité. On est aujourd'hui le jeudi 25 juin, que nous dit notre chiffre de ce jeudi, Timothée?
1: Ce matin, le chiffre du jour, c'est 2.
0: Ok.
1: Comme 2 jours, c'est la durée des épreuves écrites du brevet des collèges qui débute demain, vendredi 26 juin 2026, partout en France. Pendant 2 jours, les élèves de 3e vont plancher sur le français, les mathématiques, 3 jours, on me fait signe.
0: 3 jours, ou 2,5.
1: Alors, je suis un chat.
0: Oui.
1: Je retombe toujours sur mes pattes.
0: C'est bien, oui.
1: 2 jours, c'est dans 2 jours qu'aura lieu le début du brevet des collèges,
0: bien.
1: En comptant cette journée.
0: Ce sera à partir de vendredi.
1: Exactement, donc demain, donc aujourd'hui et demain, ça fait 2 jours, voilà. Les élèves de 3e vont plancher sur le français, les mathématiques, l'histoire, géo ou encore les sciences, avec un passage évidemment important avant l'entrée au lycée, bien sûr. Chaque année, c'est un examen qui mobilise des centaines de milliers de candidats et toute l'éducation nationale avec des sujets identiques sur l'ensemble du territoire. Pour beaucoup d'élèves, c'est un premier vrai grand examen quand même.
0: Ouais, c'est ça.
1: Il y a une pression.
0: Il y a une petite pression. Alors, ils ont déjà passé l'oral il y a quelques jours ou quelques semaines. Et puis, la dernière ligne droite pour les révisions. Mon fils, il est en pleine révision là.
1: C'est vrai.
0: Il a plus cours. Il a arrêté les cours mardi
1: révision
0: soir.
1: Révision intensive ou révision
0: donc,
1: à la cool?
0: Pour lui?
1: Ouais.
0: Cool. Ouais, cool. Révision mercredi, jeudi, enfin les dernières révisions, bien sûr, parce qu'il faut travailler un peu toute l'année
1: quand même.
0: Mais brevet des collèges, vous êtes concernés vous aussi, n'hésitez pas à nous faire un petit mot ce matin, 0 652 300 342.
1: Insomnie chez les écoliers. Eh oui, on approche du brevet des collèges, tu m'étonnes qu'à ce moment-là, il y a des pensées qui
0: turbinent. On peut être stressé et c'est normal.
1: Ça turbine toute la nuit, mais oui, mais est-ce que c'est bien ça que j'ai révisé? Est-ce que j'ai relu cette fiche-là, etc.? Est-ce que j'ai bien fait mes exercices et tout pour me préparer? L'insomnie chez l'écolier, on en parle ce matin dans Focus Famille.
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4: Bonjour et bienvenue dans notre rendez-vous Focus Famille. Il n'y a pas que les adultes qui perdent le sommeil à cause du stress. Les écoliers ont parfois le même problème. Les scientifiques disent que c'est normal pour de jeunes enfants d'avoir du mal à dormir à cause de l'école. Les sources d'inquiétude sont nombreuses. Une interro à venir, un problème entre copains ou une mauvaise ambiance à cause des camarades de classe. Les petits ne savent pas toujours comment faire face à ces situations stressantes. Si votre enfant a du mal à s'endormir, essayez de comprendre ce qui ne va pas. Si vous pensez qu'il a intérêt à noter ce qui le tracasse, encouragez-le à le faire. Vous pouvez également enlever le réveil de sa chambre pour l'empêcher de voir les heures défiler. Éteignez la télé au moins 1 heure avant le coucher. À la place, votre enfant peut prendre une douche bien chaude ou lire un bon livre. Mais surtout, ne vous inquiétez pas. Les situations de stress ne durent en général pas bien longtemps et votre enfant retrouvera vite le sommeil.
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0: 72 départements vont basculer en vigilance rouge. Ce sera aujourd'hui à partir de midi. On va faire le point sur l'actualité de ce jeudi avec Léo Ardourel. Il sera avec nous à partir de 8h.
1: Et puis on va également revenir sur cette loi qui va mettre fin à l'ultra fast fashion. Ça, c'est une bonne nouvelle pour l'écologie et pour l'économie également. D'ailleurs, je vous rappelle, si vous venez d'arriver à l'instant sur Phare FM, vous pouvez réagir à tout moment au 0652 300 342. Également à notre question du jour.
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0: Question souvenir, souvenez-vous où vous étiez, ce que vous avez fait l'été dernier, quel est votre meilleur souvenir de cet été justement? Vous nous le partagez au 0 652 300 342.
1: 0 652 300 342. Alors que se prépare Léo Ardourel pour nous partager les informations ainsi que de la musique, c'est un duo là qu'on a, n'est-ce pas hein?
0: Ouais, c'est ça exactement, Timothée, t'as très bien vu ta fiche. Andrew Rip avec Jarvis Campbell, Hold Me Up.

0: Andrew Rip, accompagné par Jeremy Campbell avec Hold Me Up sur Phare FM.
1: On vous le rappelle avec Valériane ce matin dans Positive Morning, c'est très important, il faut vous hydrater, vraiment, réellement. Prenez une bonne gorgée, prenez une gourde ou prenez un petit verre d'eau et puis n'hésitez pas à vous hydrater ce matin.
0: Il est 8h, vous êtes dans Positive Morning, bonjour, soyez les bienvenus en ce beau jeudi.
1: Moi c'est Timothée, je suis avec Valériane et comme tous les matins on est avec vous jusqu'à 9h30.
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2: Merci d'avoir choisi Phare FM pour votre début de journée. Sans plus attendre, un point complet sur l'actualité en Belgique et dans le monde avec la rédaction. Bonjour.
3: Bonjour à tous, la chaleur en Belgique avec 33,2 degrés relevés à Uccle à 13h hier, battant un record de température datant de 1976. Le mercure qui a atteint 35 degrés dans l'après-midi dans la même localité, faisant de la journée du 24 juin la plus chaude jamais enregistrée depuis le début des relevés météo en Belgique. Le procès de Grégory Lenossi s'est ouvert à Namur. Le parquet requiert une peine de 17 ans de prison. L'homme de 49 ans est accusé de tentative d'assassinat sur son voisin qui était soupçonné d'abus sexuels sur des enfants. La victime violemment agressée est aujourd'hui toujours dans un état semi-végétatif. Le jugement sera rendu le 20 août prochain. Dans l'actualité également, le protocole d'accord est une déclaration de défaite pour les États-Unis selon l'Iran, déclaration du négociateur en chef iranien alors que le secrétaire d'État Marco Rubio commence une tournée dans la région pour tenter de rassurer ses alliés dans le Golfe. Et puis son passage est prévu pour samedi, un peu après 13h. Un gros astéroïde va passer à proximité de la Terre et sera observable avec de petits télescopes ou de grosses jumelles, a indiqué l'Agence spatiale européenne.
2: Bonjour à tous, bienvenue dans votre point météo de ce 25 juin sur Phare FM. Votre journée de jeudi débute sous un temps pleinement estival sur l'ensemble de la région. De Saint-Guilain à Binche, en passant par Courcelles, le soleil s'impose dès les premières heures avec un ciel généralement dégagé ou à peine voilé par quelques nuages élevés sans conséquence. Les températures sont déjà très douces au lever du jour, souvent comprises entre 22 et 24 degrés. La chaleur grimpe rapidement au fil de la matinée grâce à un ensoleillement généreux. En première partie de matinée, on relève déjà 25 à 27 degrés à Mons, puis le mercure atteint face 29 à 31 degrés à l'approche de midi sur la Louvière et Charleroi. Le vent reste faible, généralement orienté au sud-est. L'ambiance s'annonce donc lourde et parfois étouffante, surtout dans les zones urbaines. Aucun risque de précipitation n'est attendu durant cette première partie de journée. Pour l'après-midi, la chaleur deviendra remarquable avec des pointes proches de 35 degrés. Le temps restera largement ensoleillé, même si un faible risque d'orage de chaleur isolée ne pourra être totalement exclu en fin de journée. Excellent jeudi à tous sur Phare FM.
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0: Bienvenue sur Phare FM en ce beau jeudi 8h04. On est très heureux de vous accueillir dans Positive Morning.
1: Dans une petite heure, on aura le plaisir d'accueillir Tendri et Mac Jean-Louis. Ils font partie du groupe Parfaitement Imparfait. Et ils seront en direct dans Positive Morning. C'est pas incroyable ça?
0: Bah oui, c'est incroyable. Vous pourrez leur poser toutes vos questions. Si vous n'avez pas encore noté le numéro, je vous le rappelle, 0652 300 342.
1: Ils font la fête avec nous ce matin entre 9h et 9h30. Un petit peu comme le fait là maintenant Sarah Reeves avec son morceau 180.
0: Tout simplement, 180.

0: 180, ça arrive sur Phare FM 180 si vous préférez.
1: Oui,
0: 180,
1: c'est
0: parce que si vous allez sur les plateformes de streaming et que vous écrivez 180 littéralement, vous n'allez pas le retrouver. Et après, vous allez vous dire, oui, vous nous donnez des titres, ils n'existent même pas. C'est juste que ça s'écrit numériquement en fait.
1: Voilà, tout simplement, 180, ça arrive sur Phare FM.
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0: On est jeudi, on est le 25 juin 2026. Demain, ce sera le début du brevet des collèges. C'est peut-être une période un peu de pression, de stress et de tension. Peut-être qu'à cette occasion, vous avez pu avoir des comportements un petit peu bizarres chez vos adolescents, peut-être. Et peut-être que pour certains, une des réactions à ça, c'est la fuite. C'est ce qu'on appelle plus communément la fugue. On va parler ce matin d'un sujet un petit peu délicat, un petit peu sensible, mais qui doit être abordé pour que justement vous puissiez avoir les bons réflexes, capter les bons signaux chez vos adolescents, chez vos jeunes, et pouvoir anticiper et savoir quoi faire également s'il y a une fugue ou même une disparition inquiétante venait à surgir, Valériane.
1: On parle effectivement des disparitions d'enfants en France avec Julien Landureau, il est notre invité de ce jeudi. De 116 000 enfants disparus, on va pouvoir décrypter ensemble ce phénomène en hausse, quelles sont ses causes, ses réalités et comment agir pour préserver nos jeunes. Réponse ce matin avec notre invité du jour.
4: Ce qu'il peut faire, c'est effectivement être déjà à l'écoute du jeune et observer aussi ces changements de comportement éventuels.
0: Oui, parce que certains facteurs psychologiques ou sociaux viennent interagir et intervenir dans la décision du jeune, soit de fuguer ou soit dans des comportements peut-être qui font qu'il traîne un peu plus tard le soir, il rentre pas tout de suite à la maison, il a des fréquentations peut-être qui sont douteuses. Bref, on va tout savoir ce matin sur Phare FM.
1: On retrouve Julien Landureau pour la deuxième partie de cet entretien juste après Amel Bent. L'amour, ça se donne. Allez, on vous donne tout ce qu'on a ce matin sur Phare FM, il est 8h09. Passez un beau jeudi à notre écoute.

0: Amel Bent, l'amour ça se donne 8h12 sur Phare FM.
1: On aborde ce matin un sujet difficile, lumière sur les disparitions d'enfants en France. Plus de 40 000 mineurs sont concernés en 2025, soit environ 112 disparitions par jour. C'est un chiffre énorme. Derrière ce chiffre, eh bien, il y a des réalités qu'on comprend parfois mal. Voyons quel est les comportements qui doivent nous alerter chez les jeunes lorsqu'il est question de fugue. On en parle ce matin avec notre invité de ce jeudi.
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0: Dans la première partie, nous avons vu que la hausse des disparitions d'enfants s'explique en grande partie par l'augmentation des fugues, mais aussi par une progression inquiétante des situations à risque. Dans cette seconde partie, nous allons explorer les facteurs de vulnérabilité et les solutions pour mieux protéger les jeunes. Mon invité est toujours Julien Landureau, responsable plaidoyer et communication chez 116 000 enfants disparus. Alors Julien, les profils des enfants concernés évoluent avec des mineurs de plus en plus jeunes. Comment l'expliquer ?
3: Alors effectivement, on a un rajeunissement des mineurs, et notamment des mineurs qui partent en fugue, puisque c'est un chiffre qui progresse de près de 3,8% en 5 ans. C'est probablement le signe que les mineurs vont de plus en plus mal, de plus en plus jeunes. Parce que la fugue, elle est toujours l'expression d'un mal-être qui peut être lié à différentes situations, soit à une situation de violence intrafamiliale, de conflit avec les parents, d'emprise d'un tiers qui peut être ou un copain ou un amoureux ou quelqu'un rencontré sur les réseaux sociaux. Et évidemment, tous ces facteurs peuvent conduire l'enfant à partir, mais surtout exprime une vulnérabilité, exprime un mal-être et quelque chose que l'enfant cherche à fuir. Et là où il pense trouver une solution, c'est dans un départ, dans une fuite.
0: Parmi les causes que vous avez évoquées, on retrouve donc des situations de mal-être, d'influence extérieure ou encore des risques d'exploitation. Qu'est-ce que ça vient dire sur les fragilités des jeunes aujourd'hui ?
3: Que les jeunes sont exposés à des risques supplémentaires par rapport à avant. Et même si les réseaux sociaux et Internet au sens large peuvent être aussi source de beaucoup d'épanouissement, il est clair que ce sont aussi des facteurs de risque, notamment en ce qui concerne les mauvaises rencontres ou les mauvais conseils sur lesquels ces jeunes peuvent tomber. Et dans les situations d'exploitation sexuelle notamment, on sait que les réseaux sociaux et les sites Internet d'annonces ou ce genre de plateformes mettant en relation des personnes entre elles peuvent être effectivement des facteurs privilégiés pour des proxénètes et notamment des canaux soit de recrutement, soit de mise en contact particulièrement préoccupants.
0: Quel rôle peuvent jouer les parents, les enseignants et les professionnels pour repérer les signaux faibles avant une disparition ?
3: Ce qu'ils peuvent faire, c'est effectivement être déjà à l'écoute du jeune et observer aussi ces changements de comportement éventuels. Sur le site internet 116000.fr, on propose des fiches à destination des parents et des professionnels permettant de mieux discerner des changements de comportement pouvant être préoccupants et laissant penser à un départ possible du jeune. Et nous, ce qu'on invite à faire, c'est évidemment sensibiliser le grand public aux disparitions de mineurs et aux facteurs de risque par le biais de campagnes nationales pour permettre à la fois une meilleure prévention, mais également des réflexes plus présents lorsqu'une disparition advient.
0: Quel message souhaitez-vous adresser aux familles pour rappeler l'importance de la prévention et des bons réflexes en cas de disparition ?
3: Le message principal, c'est de ne jamais prendre à la légère une fugue, quand bien même celle-ci est courte. Une fugue, elle est toujours un espace de mise en danger dans l'enfant durant laquelle il s'expose à de nombreux risques. Et donc, ce qui est essentiel, c'est de pouvoir évidemment toujours conserver un dialogue avec l'enfant, faire en sorte que l'enfant soit en mesure de se confier si on sent que quelque chose ne va pas. Et évidemment aussi pouvoir se tourner vers des professionnels, que ce soit le 116 000 enfants disparus ou des acteurs locaux de droit commun, si on a un doute et qu'on a besoin d'aide.
0: Merci beaucoup Julien Landureau pour cet éclairage et pour votre engagement auprès des familles concernées.
3: Merci à vous.
0: Merci, au revoir.
3: Au revoir.
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0: Ça y est, il est 8h17, vous êtes en chemin, direction le travail. Tombé de Palmas, c'est ce qui vous accompagne dans vos oreilles. 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
1: Belle journée, beau jeudi. On est très heureux d'être avec vous ce matin.

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1: 8h20 sur Phare FM, à 8h30 sur la nouveauté musicale avec Ellie Holcombe.
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5: Bienvenue dans votre agenda du jeudi 25 juin sur Phare FM. Samedi 27 et dimanche 28 juin, de midi à 20h, rendez-vous avec Activité, plaine de la Commune, rue de la Perche à Colfontaine. Au programme, un bac à sable géant avec modules et jeux pour les plus petits, des structures gonflables, de l'équitation avec promenade à cheval ou en poney dans le parc communal de pâturage pour les enfants, des défis sportifs, mais aussi buvettes et petites restaurations sous chapiteau avec ambiance musicale. Toutes les activités sont gratuites. Info 065 88 73 65 ou 0498 93 73 25. Ainsi se termine votre agenda. 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

0: 8h22 sur Phare FM, la radio autrement. Valériane et Timothée à vos côtés jusqu'à 9h30. On est très très heureux de passer ce jeudi à vos côtés.
1: Et ce matin, on est en direct au téléphone avec Ingrid depuis Grenoble. Bonjour Ingrid.
0: Bonjour Ingrid.
2: Bonjour, comment allez-vous?
1: Nous, ça va super bien.
0: Ça va très bien Ingrid, les enfants sont à l'école, c'est bon?
2: Ça y est, tout le monde est déposé. Voilà, c'est bien. Super. Et puis moi, je commence une heure plus tard que d'habitude, exceptionnellement. Donc du coup, j'ai le temps de vous avoir au téléphone, je suis contente.
0: Okay, ça, c'est une bonne nouvelle, on est très contents aussi.
1: Donc vous arrivez à décaler vos horaires liés à la canicule ou c'est exceptionnel pour aujourd'hui?
2: Ouais, non, c'est exceptionnel pour aujourd'hui, c'est parce qu'en fait, il y a un collègue qui a pris, il y a eu des décalages de classe, donc du coup, il y a eu un jeu de chaises musicales pour éviter que la visco soit submergée d'élèves en perme avec une salle à 35 dès 8h du mat. Voilà, donc on fait un jeu de chaises musicales et on se retrouve à avoir les élèves tous une heure plus tard, donc c'est mieux pour eux et c'est mieux pour tout le monde. En fait.
0: Mieux pour tout le monde, ouais.
1: Avec les termes que je viens d'entendre, j'ai l'impression d'être revenu en troisième là, c'est impressionnant.
2: Oui, d'ailleurs, faut que je me gronde du coup, hein. c'est bien trois jours et pas deux jours.
1: Oui, non mais en fait, c'est deux jours si on compte aujourd'hui, mais c'est trois jours de durée, oui, effectivement, oui, c'est ça. Oui.
2: Mais on va dire que c'est deux jours de durée, hein. C'est trois matinées plus un après-midi, ça fait deux jours en tout, allez, on va dire que c'est bon.
1: Allez. Pas totalement faux, Timothée, attention, bien sûr. Ingrid, si vous êtes avec nous au téléphone ce matin, c'est pour répondre à la question du jour. Quel est votre meilleur souvenir de l'été dernier, Ingrid?
2: Mais sans conteste le Jesus Festival.
0: Est-ce que c'était une première pour vous l'année dernière, Ingrid?
2: Et vraiment incroyable. Et je vais en profiter pour faire un coup de pub, hein, parce que vraiment, il faut que les gens y aillent. C'est exceptionnel.
0: Exceptionnel, Ingrid?
2: Le meilleur moyen de le dire, c'est que moi j'ai l'impression que si la Bible nous explique un petit peu à quoi ressemblera la Nouvelle Jérusalem, allez-vous au Jesus Festival et vous aurez un aperçu quoi en fait. En fait, vous êtes au milieu de chrétiens comme vous, ça chante, ça loue, c'est de l'amour et que de l'amour, les gens sont gentils. Il y a pas un papier par terre, il y a pas une once de d'énervement, de rien du tout. Enfin les gens sont juste dans la louange et dans un esprit de partage.
1: J'imagine que ce festival se passe en Suisse alors. Vu ce que vous avez décrit. C'est ça, hein. C'est en Suisse.
2: Non, il se passe à Paray-le-Monial, de là d'où je viens.
1: Et alors, est-ce que vous savez un petit peu quels seront les artistes qui sont présents cette année au
2: Jazz
1: Festival?
2: Il y a Country. Nous on est ultra fan avec ma petite sœur et tout, donc on est super contente. Et puis voilà, donc après il y a plein d'artistes nouvelles scènes qui vont être chouettes. Et le programme a l'air vraiment dingue. Moi j'écoute pas mal la playlist que vous avez faite.
0: En ce moment, Jesus Festival, ouais.
2: Voilà, exactement. Et franchement la prog elle est vraiment chouette, mais il y a tout le reste en fait. Il y a même pas que la musique, il y a en fait tout l'accompagnement derrière, les moments de prière et tout. Et comme je disais en off par message, enfin moi je sais que ça a été un moment qui a été un point de bascule dans ma foi en fait, parce que jusque là en fait j'étais vraiment je croyais en Dieu, mais j'étais un peu à me dire Jésus, c'est vrai que c'est un peu le point de discorde finalement entre les religions monothéistes. Et je me suis dit est-ce que c'est si grave, je veux dire, est-ce qu'il est vraiment le fils de Dieu ou pas, est-ce que c'est si important que ça? Sauf que depuis le Jesus Festival en fait j'ai compris qui était Jésus, mais ça a été une révélation en fait. En fait, j'ai compris et là je dis oui, ça a toute son importance et c'est même le point central et capital de tout. Et vraiment, ça a été, enfin moi j'ai eu ma conversion pleine et entière là-bas. Ça a été quelque chose d'absolument incroyable. J'ai pleuré toutes les larmes de mon corps et ça a été juste incroyable. Et non, il faut le vivre. C'est un moment de partage de foi, de comme je disais, de louange, d'amour. C'est magnifique.
0: C'était l'année dernière alors, Ingrid?
2: Ouais, c'était l'été dernier, ouais, tout à fait.
1: Extraordinaire. Ouais. Donc vous y retournez incroyable cette année forcément, bien sûr.
2: Et bien sûr, bien sûr. Et puis là j'y vais. Ouais, j'ai trop hâte de vous rencontrer en vrai.
0: Ah oui. On a hâte aussi, on sera là avec une bonne partie de l'équipe, effectivement.
2: trop bien. Et puis, bah voilà, bah, en plus, cette année, je pourrais emmener mes enfants. L'année dernière, elles n'avaient pas pu le faire. Là, cette année, je vais pouvoir les emmener. Je suis trop contente. Donc voilà, donc, on y va en famille. Il y aura, voilà. Donc, c'est vraiment, magnifiquement.
1: J'en profite pour récapituler les informations. Il y a notre web radio Phare FM Jesus Festival qui est disponible sur notre site pharefm.com et sur notre application mobile. Et vous avez jusqu'au 2 juillet pour, comme Ingrid, pouvoir aller au Jesus Festival, mais avec un tarif préférentiel. 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Faites partie du groupe Phare FM, Ingrid?
2: Oui, bien sûr.
1: Bien sûr,
2: j'en ai profité. Et merci d'ailleurs, parce que c'est clair que ça a un gros coup de pouce pour pouvoir y aller en famille. Donc merci beaucoup pour cette initiative.
0: On est très heureux que vous puissiez faire des économies et puis surtout de vous rencontrer, de vivre ensemble ces 3 jours de festival. Ouais. Alors on parle de souvenirs, on parle d'été, Ingrid. On profite de vous avoir au téléphone pour lancer avec vous C'est quoi le truc ? Est-ce que vous connaissez le principe, Ingrid ?
2: Alors, je connais le principe. Du coup, j'ai pas du tout suivi s'il y a eu des indices ou quoi que ce soit.
1: Là, on le lance officiellement
0: zéro
1: avec
0: pression.
1: Vous.
0: Ouais,
2: on le lance avec moi. D'accord. Tout va bien.
1: C'est vous qui allez semer les indices, en fait.
0: Si vous deviez expliquer à nos auditeurs, auditrices qui connaissent pas c'est quoi le truc, qu'est-ce que c'est exactement ?
2: C'est comme le sketch de Coluche, hein, on pose des questions et on trouve et on essaye de savoir, on joue aux devinettes pour savoir quel est le truc. Il y a un thème, me semble-t-il.
0: Le thème aujourd'hui, c'est l'été.
2: L'été, d'accord. Voilà. Et donc, ok, très bien. Et première question.
1: Attendez, Ingrid, on va bien faire les choses. On va vous laisser du temps, on va vous mettre magistral, on va vous mettre royal. On va vous mettre un chrono de 30 secondes et vous allez pouvoir non pas poser une question, mais le plus de questions possibles. Alors soit ça sera directement des propositions, soit ce sera juste des questions qui sèmeront des indices. Et à la fin, si vous voulez, vous faites une proposition si vous avez une idée éclairée grâce aux questions que vous avez posées et à nos réponses.
0: Avant de lancer le chrono, Ingrid, on va poser notre question habituelle. Ça va déjà vous donner un indice. Est-ce que, Timothée, le truc est bleu ?
1: Ça peut être bleu.
0: Voilà, le premier indice, Ingrid. À vous de jouer maintenant sur le chrono de 30 secondes.
1: Je suis jamais sûr que c'est vraiment un indice. Hein. Attention, Ingrid.
2: Ok, donc est-ce que c'est tangible ?
1: Oui.
2: Est-ce que c'est léger ?
0: Pas forcément.
1: Non. Non, pas
2: spécialement. Est-ce qu'on peut le porter ? Est-ce qu'on peut le porter ?
1: Oui, ça, on peut le porter.
2: On peut le porter, est-ce qu'on peut le mettre sur... est-ce qu'on on peut le porter dans ses mains ou sur le corps? Enfin, dans ses mains?
0: Dans ses mains, oui.
2: Ok, est-ce qu'on peut mettre des choses dedans?
1: Soi-même.
2: Un maillot de bain?
1: C'est une proposition, Ingrid?
2: Oui.
1: Alors, est-ce que c'est un maillot de bain? Et non.
0: C'est pas un maillot de bain.
1: Mais bien tenté quand même.
0: Oui. On a déjà bien avancé.
1: Ingrid, 30 secondes. Ingrid, je me suis fait enguirlander parce que quand j'ai donné la réponse, elle m'a regardé, elle m'a fait mais chut avec le doigt comme ça. Ça, c'est un indice de trop, ça.
2: Ah d'accord, pardon.
1: Non, mais, c'est moi.
0: Non, vous avez posé les bonnes questions, Ingrid. C'était très bien.
2: Quand on était petite, on jouait tout le temps aux devinettes pendant des heures et ça ressemblait un petit peu à ça avec mes frangines. Donc
0: vous êtes surentraînée, Ingrid. Merci en tout cas d'avoir été avec nous ce matin, Ingrid.
2: C'est chouette, merci beaucoup, c'est toujours un plaisir.
0: Merci pour ce moment, on se réjouit de vous rencontrer pour de vrai au Jesus Festival.
2: Ouais, avec grand plaisir, je passerai vous voir, trop bien.
1: Passez une très belle journée, Ingrid.
2: Très belle journée à vous, merci.
1: Merci beaucoup. 0652 300 342 pour être comme avec Ingrid, être avec nous.
0: Avec nous.
1: Au téléphone directement.
0: Et jouez à C'est quoi le truc ? Posez vos questions dès maintenant. 0652 300 342. Alors que la nouveauté se prépare, Ellie Holcomb, Wherever I Go.
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0: 8h35 sur Phare FM, vous venez d'écouter la nouveauté musicale Ellie Holcomb, Wherever I Go.
1: Avec pour message central, Dieu est présent partout et en toutes circonstances, et inspiré directement du psaume 23, notamment de la bonté et de la miséricorde qui accompagne tous les jours de la vie, un psaume que vous pouvez retrouver dans la Bible. 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C'est ce qu'a voulu nous faire passer ce matin Ellie Holcomb comme message.
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0: Et avec C'est quoi le truc ? Bien sûr, au jeu des devinettes, comme nous le disait Ingrid, qu'on avait au téléphone tout à l'heure, vous faites des propositions, vous posez vos questions pour trouver le mot mystère. Notre objectif est de le trouver d'ici 9h, oui. Ce qui nous fait une petite demi-heure encore pour y arriver. On est aujourd'hui sur le thème de l'été.
1: Oui.
0: On sait déjà, si on récapitule nos indices...
1: Ça peut être bleu.
0: Oui.
1: C'est pas central, mais ça peut être bleu. C'est tangible, donc c'est matériel.
0: On peut le prendre dans ses mains.
1: On peut le prendre dans ses mains, on peut le porter et on peut se mettre dedans.
0: Oh là là.
1: Allez copains, sur le thème de l'été...
0: Ah non, ça va gros vite, indice. Hein. Normalement, là,
1: ça vient tout de suite. Là.
0: Ça doit bien vous aider. Bon, il y a plusieurs possibilités, bien sûr. Hein. Vous pouvez choisir ce matin d'être avec nous au téléphone. On vous prend pour un chrono de 30 secondes. Vous posez le maximum de questions. Et puis, vous faites votre proposition. N'hésitez pas à nous contacter ce matin. 0 652 300 342.
1: Et avant 9h, parce qu'à partir de 9h, il y aura le groupe Parfaitement Imparfait avec nous dans Positive Morning. De 9h à 9h30.
0: Ça s'annonce très très fort.
1: Avec Mac, Jean-Louis et Tendry notamment, vous allez pouvoir leur poser toutes vos questions et vivre un moment exceptionnel avec nous ce matin, 9h à 9h30 dans Positive Morning.
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0: Il sera cet été du 21 au 23 août à Paray-le-Monial au Jesus Festival. Il nous vient des United States of America.
1: Bush Luigi sur Far FM, Weight of My Shoulders. On vous parle du Jesus Festival juste après ça.

0: Bon, alors c'est pas parce qu'on parle anglais qu'on vient des, comment tu disais, des United States of America. Bushiji nous vient d'Afrique du Sud. Mais oui, c'est vrai, il sera au Jesus Festival cet été.
1: Mais tu vas pas me faire croire qu'il a pas un QG à Nashville.
0: Ah, peut-être. Hein.
1: Peut-être qu'il s'est installé à Nashville entre temps. Bushiji, Way of My Shoulders, il sera donc au Jesus Festival cet été du 21 au 23 août à Paray-le-Monial. Mm-hmm. Vous pouvez encore prendre vos places à moins 50%.
0: Tout dernier jour, hein, par contre, hein, faut pas tarder.
1: Une dizaine de jours, je crois, non, même pas.
0: Jusqu'au 2 juillet.
1: Ah ouais, c'est bientôt.
0: Une petite
1: bientôt
0: semaine.
1: Fini. 0652 300 342, si vous voulez qu'on vous envoie directement le lien pour y accéder, ou sinon vous y allez vous-même, farfm.com/festival présentiel.
0: Un moment avec Jésus, un moment à part dans votre journée pour bien la démarrer, pour la vivre autrement, c'est sur FarfM bien sûr.
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3: Bonjour, mon ami. Paul avait un plan, un bon plan même. Annoncer l'évangile en Asie. Logique, stratégique, urgent. Mais quelque chose d'inattendu s'est produit, et c'est l'une des scènes les plus étonnantes du livre des Actes. Mon disciple Luc a noté un détail fascinant. Ayant été empêché par le Saint-Esprit d'annoncer la parole dans l'Asie, ils se rendirent dans la Mysia et ils se disposaient à entrer en Bithynie, mais l'Esprit de Jésus ne le leur permit pas. Deux fois bloqués, deux portes fermées. Et pourtant, mon ami, c'est ce double nom qui a conduit Paul en Macédoine et l'Évangile en Europe, le plus grand tournant missionnaire de l'histoire. Tes circonstances parlent, mon ami. Une porte fermée n'est pas toujours un échec. Un plan qui ne se réalise pas n'est pas toujours un abandon. Parfois, c'est mon esprit qui te redirige vers quelque chose que tu ne vois pas encore. Les noms de mon père ne sont pas des murs. Ce sont des panneaux de direction. Si une porte s'est fermée devant toi récemment, ne reste pas à la fixer. Retourne-toi, il y a une autre porte, et ce qui t'attend derrière pourrait bien dépasser tout ce que tu avais prévu. Ton ami.
4: Seigneur Jésus, aide-moi à voir tes noms comme des redirections, non comme des rejets. Que je ne reste pas bloqué devant une porte fermée quand tu en ouvres une autre. Donne-moi la souplesse de Paul pour changer de direction sans perdre la foi. Tes plans sont meilleurs que les miens. Je te fais confiance. Amen.
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0: 8h43 sur FarfM, on est toujours avec C'est quoi le truc ce matin, ce mot mystère à découvrir sur le thème aujourd'hui de l'été. Un gros quart d'heure encore pour le trouver grâce à vos questions. D'indice en indice, on avance grâce à vous et ce travail collaboratif.
1: On est au téléphone avec Laurent depuis Mulhouse. Bonjour Laurent.
0: Bonjour Laurent.
5: Bonjour Valérie et Timothée.
1: Comment est-ce que vous allez ce matin Laurent?
5: Bien, chaudement, mais ça va.
1: Ah oui, non,
0: oui.
1: Mais, pff, non, mais
0: déjà chaud ce matin. Non,
1: attendez, vous savez quoi? On en parle là tous les trois là. Il est 8h43. Je me permets juste de vérifier quelque chose. Voilà. Non, mais c'est des chiffres normaux ça. Voilà, je te montre à toi, Valériane.
0: Les températures 28, 27 degrés déjà ce matin.
1: Nice, 28 degrés. Genève, 25 degrés. Metz, 27 degrés. Troyes, 27 degrés. Le Mans, 28. Valenciennes, 27. C'est génial, vraiment. C'est
0: t'as
1: super.
0: T'as eu un 23 dans l'eau là. C'est pas mal.
5: Ben, je viens de sortir ma voiture du garage. Deuxième sous-sol, 21 degrés.
1: 21 degrés. Ah ouais, ouais, bon.
0: Pour rester au garage.
1: Oui, alors, deuxième sous-sol, vous avez dit?
5: Ouais.
1: Il faut être dans les sous-sols, c'est ça?
0: C'est ça.
1: Je suis allé déposer quelque chose à la cave hier soir. J'avais pas envie de remonter.
0: Mais c'est ça.
1: Pourtant, j'ai au deuxième ma femme et ma fille. Hein. J'ai ma famille, les gens que j'aime et tout, mais je voulais rester en bas. Voilà. Laurent, vous nous appelez ce matin pour jouer avec nous à C'est quoi le truc?
5: Ouais.
0: Alors, vous l'avez bien compris, Laurent, le thème, c'est l'été. On va lancer le chrono de 30 secondes. Vous posez toutes les questions que vous voulez. Nous, on va essayer de vous aider avec nos réponses.
5: On peut donner plusieurs réponses?
1: Vous pouvez poser plusieurs questions. Nous,
0: plusieurs
1: on donne,
0: propositions, bien sûr.
1: Oui, et nous, on vous répond oui ou non.
5: Plusieurs propositions.
0: Voilà, c'est ça. Sans problème.
1: Tant que le chrono tourne, vous faites autant que vous pouvez, autant que vous voulez, d'accord?
5: Ok.
1: Alors, attention, on se concentre et allez-y.
5: Alors, est-ce que le truc flotte?
0: Non.
5: Non. qu'il ne flotte pas. Voyons voir, on peut se mettre dedans. Oui. Est-ce que ça peut être dans une maison? Enfin, chez soi.
1: Oui, ça peut, mais en général, on ne le sait pas là-dedans qu'on le met.
5: D'accord, bon. Parce que j'avais pensé une piscine. Donc, ça ne flotte pas. Je ne vois pas.
1: Et si vous avez une dernière question, vous pouvez encore la poser.
5: Bleu. Ouais, non, je vois pas.
1: Alors, je vous ai entendu dire un truc qui peut être bleu. N'allez pas sur cet axe-là, vraiment. C'est pas un indice
0: ça
1: conséquent.
0: Ça peut être de toutes les couleurs.
1: Oui, vraiment. Donc,
5: non. Un ballon de plage.
1: Alors, est-ce que c'est un ballon de plage?
5: Voilà.
1: Et non.
0: Non.
1: Bien tenté.
0: Non, Laurent. Non.
1: Non, le coup de je pose des questions, puis en fait je dis guitare et ça marche qu'une seule fois, Laurent.
0: C'est pas
5: il se rappelle.
0: Oui, mais c'est bien essayé.
5: Non. J'aurais pu penser au sous-marin, mais le sous-marin est plutôt jaune, donc non, c'est pas
1: ça. Non, c'est pour ça que je disais que vraiment la couleur n'est pas.
0: Le sous-marin.
5: Bon, on peut pas gagner à toutes les fois. Hein.
1: Non, mais je me rends compte des conséquences de notre première question type, Valériane.
0: Oui.
1: Est-ce que le truc est bleu? C'est vraiment déterminant, j'ai l'impression, pour après les autres questions qui suivent, tu vois.
0: Ouais, c'est vrai. Bon, on peut récapituler les indices peut-être quand même. Donc on sait qu'on peut le prendre dans les mains, on peut se mettre dedans, c'est tangible, ça peut être de toutes les couleurs possibles.
1: C'est sur le thème de l'été d'ailleurs.
0: Et c'est sur le thème de l'été.
1: Voilà, si vous avez des questions, si vous voulez faire des propositions, jouez avec nous ce matin, 0652 300-342. Qu'est-ce qui est prévu aujourd'hui, Laurent?
5: Là je suis devant le supermarché, je vais faire quelques petites courses. Après il faut que je m'occupe de belle-maman, puis voilà.
0: La journée va se passer.
5: Une journée habituelle de retraité.
0: Mm-hmm. Moi, un petit tour au frais dans le supermarché, déjà c'est pas mal. Hein.
1: C'est bien ça.
5: Hein. Ouais, ça va être bien, ouais.
1: Et moi, alors petit conseil, Laurent, vous achetez des concombres et vous faites une salade fraîche de concombres. C'est une fraîche, c'est incroyable.
5: Ouais, ça aussi. On a les glaces qui nous attendent aussi.
1: Oh
5: donc
1: là
5: tout
1: là,
5: va bien.
0: C'est bien.
1: Incroyable. Vous savez quoi, j'en prends une quand je rentre chez moi pour la peine.
0: Glace concombre.
1: Glace concombre. Merci beaucoup, Laurent, d'avoir été avec nous ce matin. Vous faites une très belle journée.
0: Belle journée,
5: merci,
0: Laurent.
5: Merci à vous aussi.
0: Merci.
5: Belle journée.
0: À bientôt. 0 652 300 342. Les questions de Laurent vous ont aiguillé pour trouver c'est quoi le truc. N'hésitez pas à vous aussi lancer ce chrono en nous appelant ou en nous écrivant ou en nous faisant un vocal au 0 652 300 342.
1: Il est l'heure de retrouver, enfin pas tout de suite, on va découvrir un extrait, mais à 6h54 ce matin on va retrouver un livre qui s'appelle Mourir paraissait préférable. C'est un livre témoignage d'un miraculé. Il s'appelle Laurent Matté, il est avec nous sur Phare FM.
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3: 8h50, dans 10 minutes, il y aura le groupe Parfaitement Parfait avec nous en direct.
4: Rien que ça.
3: C'est incroyable. Hein.
4: C'est fou, une semaine, c'est incroyable.
3: C'est fou d'entendre toujours le même son en boucle qui tease leur arrivée. Et de kiffer ce moment, en fait.
4: Ah ouais, c'est ça.
3: C'est 10 secondes incroyables à chaque fois.
4: Vous aurez l'opportunité de leur poser toutes vos questions. Ça se passe au 0 652 300 342.
3: Avant ça, on retrouve un groupe qu'on va avoir avec nous au Jesus Festival cet été, du 21 au 23 août à Paray-le-Monial. Ce sera pour la première fois qu'ils seront en France. Valériane, je veux parler bien évidemment de...
4: Forking and Country seront avec nous également demain dans Positif Morning.
3: Non, mais demain. Si, demain. Ah oui, on est jeudi, c'est demain.
4: Bah oui, c'est demain.
3: Oh là là, c'est incroyable. Et bah oui, en fait, la musique autrement et l'été autrement sur Phare FM. Miracle for King and Country. Juste après ça, il y aura un rendez-vous spécial.
4: C'est-à-dire pour découvrir Mourir paraissait préférable, un livre témoignage de Laurent Matté suite à un accident du travail. Ses jambes ont été broyées et pourtant il est aujourd'hui miraculé. On va pouvoir découvrir son histoire juste après for King and Country.
3: Miracle. Très beau jeudi, très bonne route sur Phare FM.

0: Miracle Fucking and Country sur Phare FM. Et à propos de miracles, on vous fait découvrir ce matin un livre témoignage. Mourir paraissait préférable.
1: L'auteur Laurent Maté nous raconte son témoignage. C'est un miraculé, il a eu un accident et il aurait dû perdre tout simplement ses deux jambes. Ah, oh, oh, je vais en dire trop. C'est à lui d'en dire plus sur Phare FM dans C'est à lire.
2: Mourir paraissait préférable. Témoignage d'un miraculé s'installe en librairie. Publié par les éditions Philadelphie, l'auteur Laurent Maté y relate une expérience de vie où en un instant, tout a basculé. Présentation dans C'est à lire. Bienvenue sur Phare FM, Laurent.
3: Bonjour.
2: Votre histoire peut paraître un peu folle au travail. Vous êtes victime d'un accident qui rendra vos jambes dans un tel état que le pire a été envisagé. Entre douleur et colère, vous voilà à cet instant à la fois victime et spectateur de votre propre drame.
3: Oui, victime et spectateur, parce qu'il y a des situations comme celle-ci où vraiment plus rien ne dépendait de moi et donc j'étais vraiment... Mon seul espoir était vers Dieu.
2: En une phrase, qu'est-ce qui se passe à ce moment-là? Dans quel état êtes-vous?
3: C'est pas la souffrance qui me marque le plus, surtout beaucoup de questions et beaucoup de craintes de me dire mais qu'est-ce qui m'arrive?
2: En tout juste 100 pages et 11 chapitres agrémentés de photos en couleur, telles des preuves à l'appui, vous relatez ainsi à la fois ce terrible événement mais surtout tout le processus qui a suivi. Quand vous regardez en arrière aujourd'hui, qu'est-ce qui vous marque le plus?
3: Je pense que l'une des clés pour moi de ce moment difficile, hein, tout le monde en traverse des moments difficiles, ce qui m'a le plus aidé vraiment, c'était la connaissance de la parole de Dieu et de m'appuyer très fortement sur des promesses pour m'aider à avancer et pour m'aider à prendre quelquefois les bonnes décisions.
2: Et pour que nos auditeurs comprennent bien, à ce moment-là, vous ne savez pas si vous allez pouvoir garder vos jambes.
3: Quand je sors un petit peu du coma, on me dit, bah écoutez, on se laisse quelques jours, quelques semaines pour voir si on garde les jambes ou si on les coupe. Le pronostic vital était même engagé au début. Et on me fait comprendre que je suis dans un état assez pitoyable, physiquement, et puis que je quitterai peut-être jamais le lit.
2: À la fin, le miracle, la guérison et une nouvelle vie pour vous, mais aussi pour votre épouse et vos trois enfants. Vous marchez aujourd'hui, vous faites du vélo, vous travaillez, vous menez une vie tout à fait normale. Comment regardez-vous l'avenir désormais?
3: Je relativise beaucoup, beaucoup, beaucoup de choses. Et puis, et en tout cas, une assurance pour moi de voir que Dieu est là dans les moments les plus difficiles.
2: Mourir paraissait préférable. Témoignage d'un miraculé est à retrouver en librairie religieuse et sur philadelphie.com. Laurent Maté, merci d'avoir partagé un bout de votre histoire sur Phare FM.
3: De rien, c'était un grand plaisir.
2: Au revoir.
0: C'est à lire, à retrouver bien sûr sur notre site pharefm.com pour retrouver le livre de Laurent Maté, Mourir paraissait préférable.
1: On est au téléphone ce matin avec Lydie depuis la Haute-Loire. Bonjour,
0: bonjour Lydie.
1: Lydie, bienvenue sur Phare FM.
4: Bonjour.
1: Comment est-ce que vous allez Lydie ce matin?
4: Ça va, merci, et vous?
1: Ça va très, très
0: ça
1: bien.
0: Va très bien.
1: On est content de vous avoir au téléphone Lydie. Vous avez envoyé un petit message parce que vous voulez jouer à C'est quoi le truc?
4: Oui, comme d'hab, je suis à fond.
0: J'espère que vous êtes à fond, Lydie, parce qu'il nous reste 3 minutes pour le trouver, ce mot mystère, avant 9h, ouais. Vraiment. On compte sur vous. Vous avez déjà entendu les indices précédents,
4: oui.
0: Et sur le thème de l'été.
4: Oui.
0: On vous propose un chrono de 30 secondes. Vous posez le maximum de questions, faites vos propositions, et nous, on vous aide au maximum avec Timothée.
4: Ok.
0: Ça vous va comme ça?
4: On va essayer.
1: Attention, chrono est lancé. Attention et allez-y.
4: Est-ce qu'on peut se sécher avec?
0: Non, c'est pas fait pour en tout cas.
4: Est-ce que... Alors, on peut se mettre dedans. Est-ce que... dans quoi on peut se mettre en été?
1: Oh bah attendez. Hey.
4: Ah oui. Est-ce qu'on peut l'enfiler? Est-ce que c'est un vêtement?
1: Alors, c'est pas un vêtement.
0: Non.
4: D'accord. Non, mais c'est pas
0: quand
4: possible.
0: Quand on dit qu'on peut se mettre dedans, on peut même s'allonger dedans. En fait.
1: Oh oui, bah d'accord, toi. Hey, ça va, je t'aide? Tu veux que je te file un coup de main, peut-être
4: de... Oui, mais ça flotte pas.
1: Non, ça flotte pas.
0: Ah non, c'est pas fait pour flotter, c'est pas fait pour ça.
1: Est-ce que je donne un plus gros indice monstrueux, terrible?
4: Ah, est-ce que ça s'accroche dans un arbre?
1: Alors,
0: ah.
1: même deux, j'ai envie de dire. Hein.
0: Oui, ça peut, oui.
4: Quoi? Un parasol, on peut pas s'enrouler dedans.
1: Bah, en fait, ça peut
4: s'accrocher. Un hamac.
1: Alors, est-ce que vous voulez proposer le hamac ou vous voulez pas le proposer?
4: Oui. Bon, est-ce que c'est un hamac?
1: Ah bah, est-ce que c'est un hamac? Bah oui, félicitations.
0: Oui, Lydie, oui,
1: oui, c'est
0: ça, c'est le hamac.
1: Quand j'entends Lydie, je me dis que peut-être nos indices, genre
0: oui.
1: Nos réponses aux indices,
0: oui.
1: Sont peut-être un peu flinguées, Valérie.
0: C'est comment ça?
1: Peut-être qu'on répond à côté
4: pas
1: de la
4: vraiment.
0: Porte. Non, ça va. Est-ce qu'on vous a aidé, Lydie?
4: Oui, et puis à un moment donné, je vous ai mis le doute. Je sais pas.
1: Parce que oui, c'est avec les arbres, non?
4: Non, non, mais au début, je pensais à une serviette. Hein, Mais après, avec les arbres, quand je vous ai demandé est-ce que ça s'accroche à un arbre, et que vous m'avez dit deux, alors oui. J'ai pas compris.
1: Mais parce que vous mettez les deux embouts, les deux extrémités, vous savez, aux arbres? Enfin, moi, c'est comme ça que j'avais.
4: Oui.
1: J'avais installé
0: et
1: mes
0: en même
1: hamac,
0: temps, t'es pas obligé parce qu'il existe des supports aussi pour mettre ton hamac.
1: Ouais.
0: Il y a plein de versions. Oui. Quoi.
4: Ça donne envie là.
0: Ça donne envie. Ouais. Vous en avez un à la maison, Lydie?
4: J'en avais, mais là on a déménagé et je peux plus l'accrocher, c'est ballot.
1: Eh ben écoutez, Valériane va vous envoyer son hamac personnel. Lydie, merci beaucoup. Merci beaucoup d'avoir été avec nous ce matin, Lydie.
4: Merci à vous pour votre bonne humeur.
1: Merci beaucoup et félicitations encore Lydie.
0: On vous souhaite une belle journée.
1: 0 652 300 342. Voilà, le C'est quoi le truc a été trouvé.
0: Bravo.
1: C'était le hamac. Il reviendra C'est quoi le truc demain entre 8h30 et 9h sur Phare FM dans Positive Morning.
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0: Il est 9h, vous êtes les bienvenus. On est très très heureux de vivre cette matinée à vos côtés. Bien sûr, c'est jeudi, on est le 25 juin. Valériane et Timothée avec vous.
1: Et dans un instant, sur Phare FM, dans Positive Morning. Alors, tu sais quoi? On va faire un truc en direct, parce qu'on est en radio, on fait les choses en direct. Je passe le relais à Brice, qui est notre technicien ce matin, voilà, tout simplement.
5: Technicien sans voix.
0: Voilà. Salut Brice. Ouais, il a le micro, mais le pauvre,
5: plus trop de voix. Mais ça va.
1: Et moi,
0: mais
1: je gagne...
0: appuyer sur les boutons, ça ira.
1: Ouais, ça va aller mieux.
5: Les mains vont bien.
1: Moi, je gagne... Mais il a une voix super grave, ça m'impressionne, ça fait même peur, tu sais.
0: Oui.
1: Et moi, je regagne ma place à l'autre côté.
0: T'as changé de micro.
1: Exactement, changer de micro, changer de voix aussi un petit peu, mais les réglages vont se faire au fur et à mesure. Il est 9h ce matin, Valériane.
0: Oui.
1: Qu'est-ce que ça veut dire?
0: Ça veut dire qu'on va accueillir dans quelques instants parfaitement imparfait.
1: Oh,
0: on va passer la prochaine demi-heure avec eux, l'occasion pour vous de leur poser toutes vos questions au 0 652 300 342.
6: 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Sans plus attendre, un point complet sur l'actualité en Belgique et dans le monde avec la rédaction. Bonjour.
7: Bonjour à tous. Un préavis de grève déposé hier par les syndicats des pompiers. Il prendra effet ce samedi. Tous les postes de secours du pays peuvent être concernés. Les syndicats des soldats du feu dénoncent des réformes considérées comme des mesures d'économie et demandent plus d'investissements dans les services d'urgence. Le record journalier de température battue dès le début d'après-midi hier, 33,2 degrés ont été relevés à Uccle. Jamais il n'avait fait aussi chaud pour un 24 juin en Belgique. Des pics de température pouvant aller jusqu'à 39 degrés sont attendus d'ici la fin de semaine. Dans l'actualité également, le Venezuela frappé par deux puissants séismes de magnitude 7,2 et 7,5 hier soir. Le premier bilan fait état de 32 morts et 700 blessés alors que des témoins rapportent des bâtiments effondrés dans la capitale. La présidente par intérim Delcy Rodriguez a déclaré l'état d'urgence et a annoncé fermer l'aéroport de Caracas à cause de graves dommages à son infrastructure. Et puis la Belgique accueillera en 2030 les championnats d'Europe de hockey indoor. Bruxelles a été choisie pour accueillir la compétition alors que les Red Lions belges disputeront le mondial au mois d'août aux Pays-Bas.
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4: On est en direct ce matin sur Phare FM dans Positive Morning depuis la France, la Belgique, la Suisse, la Roumanie, le Canada et tous les pays qui peuvent nous écouter et sur
5: oui,
4: internet
5: coucou.
4: Avec pharefm.com, avec l'application mobile de Phare FM qui est gratuite et disponible sans abonnement. Vous pouvez aller la télécharger si vous ne l'avez pas encore. Et puis on est aussi pour toutes et ceux qui nous écoutent en FM et en DAB+, présents bien évidemment, potentiellement 25 millions de personnes. C'est ouf Valériane.
5: Ouais, c'est juste incroyable et vous avez bien fait de vous brancher sur Phare FM ce matin puisqu'on a la joie d'accueillir un groupe incontournable de la scène chrétienne francophone, parfaitement imparfait. Bonjour et bienvenue sur Phare FM. Est-ce qu'ils nous entendent ?
4: Est-ce qu'on les a ? Est-ce qu'ils sont avec nous ? Est-ce qu'on arrive à les récupérer ? Parfaitement imparfait, avec toute l'équipe qui est avec nous. Alors, quand on dit parfaitement imparfait, normalement, vous pensez tout de suite à deux individus sur la scène que vous avez sûrement dû voir là ces derniers jours, ces dernières semaines. Ils ont mis le feu, là, j'ai vu sur leurs réseaux sociaux, c'était n'importe quoi. C'est des artistes, mais c'est des chorégraphes, en fait, les mecs, ils sont trop forts sur scène.
5: Ils sont hyper inspirés.
4: Alors, on a Mac Jean-Louis, on a également Tendry, et puis plein d'autres membres encore aussi qu'on va avoir la joie de découvrir ce matin, entre 9h et 9h30. Vous les avez connus avec peut-être le groupe YousFR au début ?
5: Oui, ils ont commencé comme ça. Puis ils ont changé de nom avec Hillsong FR.
4: Et aujourd'hui, ils s'appellent Parfaitement Imparfait. On va avoir quelques questions à leur poser ce matin dans Positive Morning. Je rappelle ce numéro de téléphone. Enfin, non, c'est toi qui vas le rappeler, j'ai pas envie.
5: Carrément, en grève. Non, mais monsieur. Ce numéro de téléphone vous permet de leur poser toutes vos questions. Ils seront avec nous dans un instant. Petit réglage technique.

0: Max Jean-Louis et Tendri notamment, avant le début de la carrière de Max Jean-Louis. Parce que oui, Max Jean-Louis a aussi une carrière solo à côté de Parfaitement Imparfait.
1: Ouais, exactement, vous l'avez découvert d'ailleurs avec son titre Capital, c'est sur Phare FM bien sûr. Vous les retrouvez également sur notre site, hein, ces interviews exclusives. Le titre Capital de Max Jean-Louis, il nous a raconté un peu les coulisses et l'origine de ce titre dans Behind the Song. Tout se trouve sur notre site pharefm.com.
0: Hein. Et bah vous savez quoi, puisque une chanson vaut mieux que 1000 mots, ce qu'on va faire c'est qu'on va écouter un de leurs morceaux justement avant de les retrouver. Voici Parfaitement Imparfait en featuring avec Max Jean-Louis sur Phare FM. On écoute À ton nom, il est 9h06. On va les avoir jusqu'à 9h30, rassurez-vous, ce matin sur Phare FM dans Positive Morning.

0: parfaitement imparfait avec Max Jean-Louis sur ce titre que vous avez découvert sur Phare FM à ton nom à 9h09.
1: Allô, parfaitement imparfait, est-ce que vous êtes avec nous? Allô, parfaitement parfait, est-ce que vous êtes avec nous? Je pleure d'avoir parfaitement imparfait. Normalement, on doit les avoir là jusqu'à 9h30 et moi je m'en fiche, on déborde.
0: Oui,
1: je m'en fiche. On va
0: régler innocent. Les petits soucis techniques pour arriver à les joindre dans un instant.
1: Si on doit finir positif, écoute-moi bien. C'est sans ton consentement, j'en ai pleinement conscience. Mais tu sais quoi, on en parle là maintenant.
0: Oui,
1: si on doit finir à 10h la matinale, parce qu'on a perdu les 30 minutes, parce qu'on a eu des soucis techniques. Oui. C'est les aléas du direct, hein.
0: Oui,
1: on est en radio.
0: C'est ça, en même temps, innocent à l'habitude qu'on déborde un petit peu.
1: Ah non, voilà. Là ça va être violent, là, clairement. Bah, ça lui fait une demi-heure en moins et content, non?
0: Ben non, une demi-heure en moins avec les auditeurs, on n'est pas content, bien sûr.
1: Oui, c'est vrai, mais nous, on est content. Voilà, c'est nous. Nous, on pense à nous d'abord, avec notre petit confort, avec Max Jean-Louis, Tendry, et le groupe Parfaitement Imparfait. Là, d'ailleurs, ce que vous avez entendu, c'était donc À ton nom.
0: Oui.
1: Donc, c'est Parfaitement Imparfait, le groupe, avec en plus de ça, en featuring Max Jean-Louis, puisqu'il a lancé, Valériane, une carrière solo.
0: Une carrière solo, oui, exactement. Parfaitement Imparfait, vous les avez connus à l'époque avec Youssef R, puis ils ont changé de nom, ils sont Gay R.
1: Oui.
0: Ils ouvrent un nouveau chapitre aujourd'hui sous le nom de Parfaitement Imparfait. C'est une nouvelle identité, mais avec toujours le même cœur, la même passion, la même inspiration. Conduire les personnes dans la louange et puis annoncer Jésus au travers de leurs chansons.
1: Vous allez pouvoir justement leur poser toutes vos questions. Je vous assure que vous allez pouvoir. Faites-nous confiance. Quand je vous dis qu'on va au bout des choses et qu'on y arrive, ça va se faire. Vous allez pouvoir leur poser toutes vos questions au 0652 300 342. J'ai entendu un petit bruit.
0: Un petit cling.
1: Est-ce que ce petit bruit veut dire que finalement, Parfaitement Imparfait est avec nous? 9h10. Et alors, je vois Max.
0: Ah oui, on voit Max. Jean-Louis, il
1: Max,
0: est là à l'écran.
1: Max, est-ce que tu nous vois, Max? Oui, tu nous vois, tu nous entends. Super, ok.
0: Super, il manquerait plus qu'on l'entende dans l'autre sens.
1: Il manque plus qu'on t'entende toi. Ça va venir, Max. Il a le micro, il entend aussi, et il s'entend en retour aussi. Voilà.

0: Allez,
1: alors, on peut peut-être lire sur ses lèvres, mais ça va pas être pratique. Hein.
0: Oui, je sais que t'en fais exprès. Voilà, ouais, je sais qu'il est en train d'en faire exprès.
1: Ça vient.
0: Et bah voilà, donc Max Jean lui est présent. On va pouvoir l'entendre. Ah, Brice me fait un signe. Attention, test Max. Attention, Max. Et quand il va débarquer, ça va être majestueux. Hein.
1: Ouais, c'est ça.
0: Quand ça se passe comme ça, c'est que au bon moment. Ensuite, quand ça arrive, c'est toujours une entrée fracassante, quelque chose d'exceptionnel. Bah tiens, puisqu'on parle de Max Jean-Louis, qu'on l'a vu.
1: Puisqu'on parle de lui, on va peut-être s'écouter un petit titre justement de Max Jean-Louis. Ça vous donnera l'occasion de déjà préparer vos questions à lui poser au 0 652 300 342. On s'écoute Capital sur Phare FM.
0: Un beau morceau sur Phare FM. Max Jean-Louis, Capital, Positive Morning avec vous jusqu'à 9h30 et au-delà même.

0: Ouvrage, ça rime avec fromage. Je pense que Mac Jean-Louis est un consommateur de bleu. Il ne peut pas me contredire. Il est en visio avec nous. On le voit, il nous voit. Mais on ne s'entend pas. Enfin, lui, il nous entend, mais nous,
1: oui,
0: on ne l'entend
1: voilà.
0: pas.
1: Mais on espère pouvoir l'entendre dans quelques instants. Il nous a bien dans les oreilles, il nous fait signe. Il est là, présent. En tout cas, on va vivre.
0: Donc, je peux dire ce que je veux vraiment, tu vois. Donc, oui, il aime le bleu. Si
1: il
0: vous,
1: pourra
0: si
1: pas
0: vous le croisez.
1: Contredire pour le moment, mais
0: si vous le croisez en concert, offrez-lui du bleu du Vercors, du bleu d'Auvergne, du Roquefort, offrez-lui tous ces fromages qui sont bleus, ça va lui faire un grand plaisir.
1: On reçoit ce matin Parfaitement Imparfait avec Max Jean-Louis,
0: notamment,
1: la voix que vous
0: ouais.
1: venez d'entendre hein, sur ce titre-là, Capital. On pourra découvrir leur nouveau projet, nouvelle EP, nouvelle tournée qui se prépare également pour cet automne. On pourra découvrir tout ça dans les prochaines minutes.
0: On va faire un petit jeu, Valériane. Tu vas,
1: oui.
0: On va faire une liste ensemble qui mm-hmm. vient dans nos têtes directement comme ça.
1: Okay.
0: Des problèmes techniques mais qu'on rencontre dans la vie quotidienne. Parce que là, on est en radio. Voilà, il y a des problématiques qui sont liées à la radio, au direct, aux connexions, aux échanges de sons et aux réceptions de sons. Voilà. Mais dans la vie de tous les jours, il y a des problèmes techniques, comme par exemple le micro-ondes qui ne se lance pas alors
1: ah
0: qu'il
1: ouais
0: est branché et que tout est bien normalement.
1: Ça t'est déjà arrivé, ça ?
0: Tu tournes la manivelle du micro-ondes, tu sais, parce que tu veux mettre 2 minutes,
1: mm-hmm.
0: et rien.
1: Et rien ne se passe.
0: Tu regardes les branchements, tu fais le fameux geste de renfoncer un peu plus la prise dans, dans le... Ah, j'ai entendu un son. Est-ce que c'est toi?
1: C'est le bruit du micro-ondes.
0: Allô?
1: Ah,
2: allô,
0: Mac Jean-Louis?
2: Allô.
1: Mais oui,
2: allô.
1: Max, on t'entend.
2: C'est vrai?
0: Oui,
1: ouais,
2: c'est vrai.
1: Salut,
2: c'est
1: Max
2: vrai. Ah, Dieu est grand.
0: Oh là là.
2: Dieu est grand, Dieu est puissant.
3: Attends, ils m'entendent aussi ou pas?
0: Oh, là. Oh
1: oui, salut, Tendry. Oh. Mais il y a du monde, oh, salut.
0: Par contre, Tendry...
2: C'est l'émission Parfaitement Imparfaite.
0: Oui.
2: Pas l'émission, le problème technique, je veux dire.
0: Ouais, voilà, c'est ça.
1: Oui, bien sûr.
0: La technique est parfaite. Ouais,
1: ouais,
0: ça va
1: ça
0: trop
1: va
0: bien.
1: Très bien.
0: On est très content de vous entendre et de vous voir. Mac Jean-Louis et Tendry. Par contre, Tendry, j'ai vu, Tendry, il se réveille. Hein.
3: Ouais, exactement.
0: Ouais, mais...
2: Parce qu'il est dans le réveil.
0: Oui, mais il est dans le réveil, mais il était au charbon à 3h du matin,
3: en fait,
0: je pense encore,
3: que...
0: en train de bosser, non?
3: Non, non, c'est même pas ça, c'est parce que notre dernière chanson qui s'appelle Personne, la chanson commence avec Max qui dit « Quand mon réveil sonne le matin, j'écoute Phare FM ».
1: C'est une bonne chanson, ça, c'est un super titre.
0: Oh là là, ils sont géniaux, parfaitement parfait.
2: Quand mon réveil sonne le matin.
0: Et avec nous, ça y est, c'est officiel. Vous savez quoi? Je m'en fiche, 9h30, on fait déborder jusqu'à 9h45.
1: Mais oui, on va profiter d'être avec vous, bien sûr.
0: Attention, si vous êtes dispo jusqu'à 9h45, les gars. Non, non, mais on n'ira pas.
3: Là pour vous, les gars.
0: Mais non, mais il n'y aura pas de problème.
1: C'est trop bien.
0: C'est la famille, parfaitement parfait. Mac Jean-Louis et Tendry. Vous posez toutes vos questions au 0652 300 342. Max, on voit que t'as lunettes de soleil, bandana.
1: Ouais, on a l'impression que t'es dans un stade.
0: T'es en Oklahoma, qu'est-ce qui se passe là?
2: Je suis pas dans un stade, je suis dans la rue. J'ai fui la canicule en Espagne. Donc,
0: oh,
2: wow. Tout va bien.
1: Ouais.
2: Il fait pas mal de degrés ici aussi, mais. Comme voilà, il fait frais, un peu plus frais.
1: Ouais,
3: ah,
1: génial.
3: T'es pas la Coupe du Monde.
2: Ah non, je suis pas la Coupe du Monde malheureusement. Regardez, je peux te montrer le stade. Hein.
0: Ah,
2: le
0: oui,
2: stade, il est fort, hein.
1: Ah oui, ah oui, il y a la rue
0: ouais.
1: là, il y a les pavés.
0: Il est bien pavé hein, le stade hein, quand même. Hein.
1: Il fait combien de degrés du côté de chez toi, Max?
2: Bah là, tout de suite, il fait 28 degrés.
0: C'est n'importe quoi, on fait une interview avec des artistes qui ont une carrière musicale, on est en train de parler des degrés de l'Espagne, c'est n'importe quoi
1: bah,
0: les gars ce qui se passe.
1: On est en canicule hein, les gars.
0: Tendry, moi ma première question elle va pour toi parce qu'en ce moment c'est n'importe quoi ce que tu fais des sons à travers, à gogo et t'arrêtes pas, les hits, t'es une machine Tendry, quand est-ce que tu te reposes?
3: Peut-être un peu cet été. Mais pas sûr.
1: Pas sûr, t'as pas l'air sûr de toi là.
3: Non je suis pas sûr en fait, non là c'est... Là, faut envoyer des sons, là.
0: Oh là là, Tendry, il est trop fort. Max, t'as lancé une carrière solo il y a quelques mois de ça. Et avec Capital, t'as ouvert le bal, on peut dire ça. Il y a déjà des projets encore qui vont commencer à poindre encore, des nouveaux singles, peut-être un EP. Qu'est-ce qu'on peut avoir de toi ce matin, Max?
2: Alors, j'en dis pas beaucoup, parce que j'essaie de pas faire trop de promesses, parce que c'est mon organisation qui a encore besoin de prières, prier pour moi,
0: okay.
2: Intensément. Mais il y a des sons en réserve, en magasin, qui sont là. Je suis actuellement, en fait, à l'endroit où on a, avec mon comparse Tenj, on a composé et arrangé ces fameux sons, donc ça fait plaisir. Mm-hmm. Ils existent, ils sont là, et ils sortiront incessamment sous peu. Je fais pas de promesses.
0: C'est déjà pas mal, c'est déjà bien.
1: On a hâte de les découvrir. Aujourd'hui, on est le jeudi 25 juin. C'est une date importante pour vous puisque vous sortez aujourd'hui un tout nouvel album acoustique avec plusieurs titres revisités. Est-ce que vous pouvez nous le présenter ?
2: Yes. Alors, on sort un EP qui s'appelle Invitation acoustique. L'idée, c'est vraiment de revisiter nos hymnes iconiques de l'album Invitation, et dans une ambiance qui invite à la prière, qui invite à la méditation, simplement un peu plus chill. Et ouais.
1: Avec une tournée aussi qui se prépare pour cet automne, une tournée Invitation.
3: Exactement. Bah là, c'est l'idée, c'est de reprendre un peu la tournée Invitation qu'on a commencé en 2024 sous notre ancien nom, Ils ont que faire. Mais là, à partir de 2026, bah, sous le nom Parfaitement Parfait, on est dans la même continuité. C'est les mêmes chansons, c'est les mêmes personnes. Donc là, ouais, on repart en tournée à partir de octobre, c'est ça, Max ?
2: Exactement. On commence. J'ai les villes en tête. Je suis appris par cœur.
3: On voit les villes.
2: Bordeaux.
1: Ouais.
2: Lille, Bruxelles.
0: Incroyable.
1: Magnifique. Et il y en a
3: ce n'est que le début.
1: Donc, pour tout le monde. Ouais.
2: Et quoi ?
3: Ce n'est que le début.
2: Et ce n'est que le début.
0: Ah là là là là, est-ce qu'on peut être trop fort ?
1: Ça promet une belle tournée en tout cas.
0: On va faire une pause de 2 minutes et on va retrouver Max, Jean-Louis et Tendry Parfaitement Imparfait dans un instant dans Positive Morning. Le temps que Tendry se fasse un café bien fort, histoire de bien se réveiller, d'être avec nous et que Max puisse retrouver un petit peu de fraîcheur là où il est. Si vous avez des questions à poser, c'est au 0 652 300 342. À tout de suite.
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1: Bienvenue sur Phare FM, vous êtes dans Positif Morning, on est très très heureux de vivre cette matinée avec vous. Cette semaine, en fait, l'été en musique avec des artistes qui mettent du soleil dans nos playlists, de l'espérance également dans nos cœurs.
2: Avec ce matin, s'il vous plaît, Parfaitement Imparfait, ils sont là, oui.
3: Let's go. Hey.
2: Vous avez reconnu.
3: Moi c'est Parfaitement, c'est Imparfait.
1: Vous vous répartissez les rôles.
3: Ça change de tous les jours.
2: Ah, parfois, ça c'est
3: moi
2: bien.
3: Qui suis imparfait.
1: Tendry avec nous, ainsi que Max Jean-Louis de Parfaitement Imparfait.
2: Et si vous avez des questions à poser, c'est maintenant jusqu'à... Alors attention, c'est exceptionnel. Je vous l'annonce, jusqu'à 9h45 ce matin.
1: Ouais, c'est
3: beau.
1: On décale un peu.
2: On a eu un petit souci technique. On a dû prendre vers 9h15 comme ça. Donc on va décaler ça jusqu'à 9h45. Positif Morning avec Parfaitement Imparfait. Donc vos questions... Jusqu'à 9h45 au 0 652 300 342. Alors moi j'ai une question très, très franche hein, les gars. Est-ce que vous avez une interdiction comme sur Instagram de changer de nom pendant un certain délai? Parce qu'il y a eu YousFR, il y a eu Parfait, il y a eu IlsSongFR, là maintenant c'est Parfaitement Imparfait. Est-ce que vous avez la restriction ou est-ce que vous allez encore avoir un changement de nom? Est-ce que c'est prévu? Est-ce que vous y réfléchissez? Comment ça se passe les gars?
3: On va lancer les paris sportifs pour la nouvelle année.
4: Bah normalement on a signé un contrat. Normalement là on peut plus changer jusqu'à... On se laisse 3 ans.
2: Ah oui,
1: ok.
3: 3 ans, après on verra.
2: Mais vraiment
4: maximum.
1: Ah vous aimez bien le changement, j'ai l'impression. Hein.
3: Ouais, le changement. Oula.
2: Attention.
3: Non, mais... Ouais, je crois que j'allais dire quelque chose de...
2: De politique.
3: Une phrase de quelqu'un.
2: Ouais. Ouais,
3: non, bah on... on... on porte un message avec cette appellation, c'est identité. L'idée, c'est que Dieu fait, dans notre imperfection, Dieu fait son œuvre, Dieu fait son travail. Et on est fiers et heureux de porter ce don et de continuer le travail que l'on a commencé par le passé.
1: Et aujourd'hui, on est jeudi le 25 juin, ça marque une nouvelle étape avec la sortie d'un projet très particulier, un EP acoustique avec 6 titres. Pourquoi est-ce que vous avez eu envie de revisiter certains morceaux d'Invitation dans une version plus acoustique, plus intimiste ?
4: Attends, tu peux répéter la question, je te le
2: mets. Henry, il est où le café ?
4: J'ai l'impression que
2: tu l'as pas fait couler. T'as pas du tout fait couler le café en fait.
4: Non, pas encore. Attends, tu peux répéter la question?
1: Ouais, mais bien sûr, je peux répéter, Tendry. Vous sortez aujourd'hui ce nouvel EP avec des titres revisités d'Invitation, des titres plus acoustiques, plus intimistes. Pourquoi justement avoir choisi de revisiter certains de ces morceaux?
4: En fait, l'album de base était sorti en 2024, mais en fait, ça continue à résonner dans nos cœurs aujourd'hui, en 2026 encore. Et on s'est dit, ces chants-là méritaient une deuxième vie, ces chants-là méritaient de nouvelles versions, et puis on a été inspirés pour ces versions-là acoustiques. Et on a fait exactement la même chose pour l'album Connais-tu ce Jésus en 2022, et on sait que ça a redonné un second souffle à l'album de leur donner une nouvelle version. Et puis quand on a écouté les morceaux version piano-voix de l'Invitation, on a les titres Invitation, Fasciné, tout ça. Et ça nous a fait du bien à nous premièrement, et puis on s'est dit ça va certainement faire du bien aussi aux téléspectateurs quoi.
1: Est-ce qu'il y a justement
3: souvent...
1: Oui, pardon Max,
2: vas-y.
3: Je disais souvent la musique que l'on fait en général, elle est soit accompagnée d'énormément d'instruments. On aime beaucoup quand c'est sonore, quand il y a de l'intensité.
1: Arriba !
3: Exactement. Parfois, le mood, c'est surtout quand on est en mode méditation, en mode prière, parfois on veut quelque chose d'un peu plus feutré, d'un peu plus posé, etc. Donc on s'est dit, on va donner ça au peuple. Des versions un peu plus chill des chansons comme ça, si à un moment tu peux prendre un temps calme, t'es pas avec une batterie qui te fait ta ta ta ta ta dans tes oreilles ou des guitares électriques qui te crient des solos.
4: Exactement.
3: Juste avoir un moment posé quoi. On sait aussi faire.
1: Est-ce que justement il y a un titre de cette EP qui vous touche particulièrement en ce moment?
4: Pour moi c'est Invitation.
3: Ouais. Salutations. Ouais.
4: Ah non, attention, réjouis-toi mon âme.
3: Ah, attention, c'est ce que j'allais dire aussi. Attention.
1: Vous en prenez un chacun, ça marche.
3: Bah, en ce moment, c'est la Coupe du Monde. Comme à la manière de la Coupe du Monde, c'est un peu nos deux finalistes.
2: Oui.
3: On est là, on se dit, ah, il y a bagarre.
2: Ouais. Une jolie bagarre. C'est quoi votre recette pour composer, pour créer, pour écrire? Est-ce que vous avez des habitudes spécifiques? Est-ce que vous avez besoin d'un lieu, besoin d'un entourage spécifique? Comment est-ce que Parfaitement Imparfait compose, prépare ses albums et ses singles?
4: Bah Max, il est à l'endroit où on fait les choses.
3: C'est là où cette ville là où je suis, c'est là où on s'est pris des petites vacances tout le temps pour venir avec Henry. Et dans l'appartement de mes beaux-parents, on met les machines de son et on compose et on arrange, etc. Donc, ce qu'il nous faut en général, c'est juste un ordi. Un ordi. Croyez-le ou non, un petit clavier avec... Il y a combien de touches sur le clavier?
4: Il y en a 24.
1: Ça suffit?
3: 24
1: c'est
3: touches.
1: Vrai?
4: Ah oui, oui. La chanson Cœur à cœur a été jouée sur ça.
2: Incroyable.
3: Et simplement des cœurs disposés à adorer Dieu, quoi. Je sais que c'est un peu cliché, on dit tous la même chose, mais il y a une vérité là-dedans. On veut juste chercher à exprimer notre amour pour Dieu. Et ensuite, voilà, quand les chansons elles sortent, bah les gens deviennent entre guillemets propriétaires de la signification et de ce que ça veut dire pour eux. Et eux, ils accrochent leur vie, leur espoir, leur prière dessus. Et c'est une grâce, c'est une grâce.
2: Alors, je t'assure que tous, vous ne faites pas la même chose hein, dans le milieu artistique chrétien francophone. Qu'est-ce qui vient en premier quand même? Est-ce que c'est la technique avec le studio, le clavier à 24 touches, ou est-ce que c'est d'abord le cœur disposé envers Dieu?
4: En réalité, c'est le cœur disposé, en vrai. Ouais. En fait, en termes de technique, c'est pas tout le temps la même chose qui vient. C'est-à-dire que il y a des fois où ça, on peut commencer un morceau avec une mélodie. Des fois, ça peut être un texte que Max il propose. Des fois, c'est un message qui nous a interpellés. Des fois, ça peut être aussi un extrait de Phare FM qu'on a entendu qui nous a inspiré. Tout est possible. Tout est possible.
2: Vous feriez ça? Vous feriez un remix avec par exemple un jingle de Phare FM ou un son que vous avez entendu sur Phare FM, où vous en faites carrément soit une prod, soit un truc comme
1: sympa,
2: ça
1: hein.
4: Bah, DJ Benz, il a repris Faucheux d'Emmanuel Macron.
2: Bah
4: peut-être
2: oui,
4: reprendre un truc à vous.
2: DJ Tenj, il peut reprendre tout ce qu'il veut. DJ Tenj, de toute façon, il nous l'a montré là ces derniers temps sur les réseaux sociaux. Oui, Valériane.
1: Le mot invitation, il est au cœur de cet album, mais aussi de votre tournée, on le rappelle. Hein, elle débutera cet automne, hein, au mois d'octobre. Une invitation qui fait directement écho à l'appel de Jésus. Venez à moi, vous tous qui êtes fatigués et chargés, et je vous donnerai du repos. Pourquoi avoir choisi ce thème de l'invitation comme fil conducteur?
3: Moi, je ne sais pas pour vous, mais j'aime recevoir des invitations, soit un mariage, un resto, surtout au resto. Il y a une joie de se savoir voulu, accepté et voulu à un endroit précis. Et quand ça vient d'un ami, quand ça vient de la famille, bah on est plus ou moins joyeux. Mais est-ce qu'on se rend compte que on reçoit l'invitation du Créateur de l'univers, tu vois, incarné en la personne de Jésus, et en fait c'est un peu une... Quand j'y réfléchis, c'est un peu une petite folie, tu vois. Un peu une petite folie, je me dis, ah ouais, mince. On vit dans cette réalité-là. Le Dieu de l'univers veut se faire connaître et se fait connaître à la personne de Jésus. Et donc, vu que nous, on a reçu une invitation, comment ne pas inviter le reste du monde à entrer en connexion et en relation avec ce Jésus? C'est un peu notre leitmotiv. Donc, ouais. On invite comme nous, on a été invités.
1: Pour la tournée qui débutera cet automne, Mirella sera également à vos côtés. Qu'est-ce qu'elle va apporter à cette aventure?
4: Exactement. Bah, Mirella, en réalité, c'est la famille. Ça fait depuis un moment qu'on a fait des featuring ensemble, qu'elle vient chanter à nos concerts à Paris. Elle est déjà venue avec nous en tournée à Marseille, Montpellier. Mmh. Et puis non, quand on était dans la réflexion de repartir en tournée, ça a été naturel pour nous de l'inviter, parce que c'est une jeune femme petite de taille mais plein d'onction. Donc,
3: Par la taille, mais grand par le cœur.
4: Alléluia. Donc, elle a quelque chose à apporter.
2: Alors inévitablement, le peuple, comme tu le dis si bien Max, hein, va vous réclamer des featurings avec ces personnalités que vous affichez sur les réseaux sociaux, avec qui vous êtes en compagnie, etc. Mais ça, on verra ça peut-être un petit peu plus tard. Tendré, on va écouter un de tes sons que tu as fait avec ton compère, ton confrère, ton âme frère en fait. Hein. Oui, clairement, ton cousin Germain. Tendré et Konosco, Alpha Omega, et on revient dans un instant avec Parfaitement Imparfait pour continuer avec toutes vos questions au 0 652 300 342. À tout de suite sur Phare FM.

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2: 9h35 sur Phare FM, vous êtes toujours et encore dans Positif.
3: Oui, c'est bon, c'est dingue.
2: On joue les prolongations ce matin. On poursuit notre rencontre avec Parfaitement Imparfait. Le collectif de louanges francophones revient avec 6 titres revisités en acoustique. Ça sort aujourd'hui et une tournée qui débutera cet automne.
3: Et alors je précise que ça va être jusqu'à 9h45 que ça va continuer Positif Morning avec Parfaitement Imparfait. Max, ça va toujours ?
4: Toujours les prolongations, j'aime ça.
3: Ah bah on est bien. En période de Coupe du Monde.
4: Ah les prolongations, c'est exactement ça.
3: Bah oui, les matchs qui durent 3 heures, hein. Les matchs qui durent 3 heures, France-Irak, hein, bien sûr.
4: Ah, okay. Je suis resté debout jusqu'à la fin.
3: Mais oui, mais bien sûr, évidemment qu'on reste debout. Mais en même temps, on est des pigeons. Voilà, c'est la France, on suit, on regarde jusqu'au bout, et même si ça dure 5 heures,
4: on regarde. Il y avait un moustique tigre qui m'a piqué la jambe.
3: Tendri, récemment, t'as fait la maroquinerie ?
4: Yes.
3: Max, bientôt ton tour ?
4: Let's go. Dieu voulant. Déjà, on va sortir le deuxième son.
3: Non, mais attends, même si c'est juste avec Capital, je pense que ça se déplace, ça vient directement. Ah, mais non, mais moi, je viens direct. Moi, je couvre l'événement.
4: Alors, les gars, on se 45 minutes de Capital. On y va. Version étendue, slow motion.
3: Et alors, potentiellement, une projection. Alors là, c'est juste mes informations perso avec mes petites recherches sur les réseaux sociaux, parce que nos artistes, ils font leur vie, ils postent des trucs sur les réseaux sociaux. Nous, ensuite, on se nourrit de ça. Tendri, un Stade de France ? Pourquoi pas ?
5: Oula !
3: Un Stade de France, projet, un rêve, non ?
5: Ouais, c'est dans bien longtemps.
3: Ouais.
5: Et là, pour l'instant, on va commencer petit à petit. Mais ouais, Stade de France, c'est inspirant.
3: Ça peut aller peut-être plus vite que prévu, selon ce que Dieu a prévu.
5: Ouais.
3: Parce que c'est le message que vous nous communiquez, en fait. C'est-à-dire que Dieu a un cœur, il a un cœur pour rencontrer les personnes, venir les découvrir et les emmener un petit peu plus loin, finalement, Max.
4: Exactement, ça, c'est tout notre message. Tu peux résumer notre message par « viens et vois ». Donc c'est une invitation en fait.
3: Ça c'est des éditions de livres chrétiens, c'est une maison d'édition « viens et vois » ça. Hein.
4: Ah oui, bah alors il faut donner d'autres marques que ça. première partie.
3: BLF édition, voilà.
4: BLF édition.
3: Philadelphie, voilà, c'est bon, on les a toutes.
2: C'est bon. Votre tournée qui débutera en octobre s'appelle justement Invitation Tour. À quoi peut s'attendre le public et ceux qui viendront vous écouter à l'occasion de cette Invitation Tour, justement ?
4: Des temps de louange intenses, passionnés, intimes également. Je sais que ça peut être contradictoire de les mettre ensemble, mais ça, c'est notre cœur. Toutes nos chansons iconiques, celles qui te font lever les bras, celles qui te font verser une larme et celles qui te font envie de rentrer chez toi en bateau.
3: ouais, mais il y a Jésus dans le bateau, donc ça va.
4: Ah bah oui, c'est toujours la même rengaine. Et vraiment des temps en famille, des temps où on peut venir tel que l'on est, fatigué, chargé. On veut continuer à proclamer ce message. On se considère pas une chrétienté d'élite. On se surnomme la 5e B. comme pour dire, quand tu alignes tous les chiffres et tous les noms, c'est pas censé fonctionner, mais il y a le facteur Dieu qui est dedans. Et c'est lui, on a un copain qui dit que quand t'as mis Dieu dedans, bah, en fait, c'est là que ça fonctionne. Et donc, nous, on invite à recevoir cette grâce que nous, on a reçue également et qui nous permet de fonctionner comme on fonctionne. Et Dieu, il est grand.
3: Et c'est pour ça que je dis la maroquinerie pour toi, Max, et le Stade de France pour Tendri. Dès que le facteur Dieu, dès qu'il est dedans, il y a tout qui peut se déclencher. C'est quoi vos sources d'inspiration, Tendri, notamment quand tu veux faire des morceaux un peu plus urbains, un peu plus dansants, chantants, etc. Et quand, Max, par exemple, toi, tu veux composer des morceaux peut-être un peu plus intimistes, c'est quoi vos différentes sources d'inspiration, Tendri ?
5: Moi, je commence toujours avec l'instru en réalité. Hein. Je pars de l'instrumental, je commence par quelques petites mélodies. Mais après, qui est soleil, canicule ou pas canicule, en réalité, les sons qui sont up, moi j'aime bien. Donc, je suis assez facilement inspiré par ce genre de titre. Quoi.
3: Et toi, Max ?
4: Yes. Moi, écoute, j'aime les textes, j'aime les chansons à texte, etc. Donc, je dois dire qu'une des grandes inspirations, si je devais citer un artiste francophone, ce serait Cabrel.
3: Ah bah bien sûr.
4: Donc j'aime énormément ses chansons, ses titres, ce qui fait que je vais toujours aller chercher à faire jouer les mots. Donc c'est pour ça qu'on a cette bonne, ce bon petit duo avec Tenry, parce que voilà, c'est le musicien, le génie musical. Et ouais, je vais venir mettre des paroles dessus et essayer de les faire jouer comme plusieurs notes ensemble font des accords. Bah, on va essayer de faire jouer les sons, les couleurs, les mots et leur faire raconter une histoire. Plus que simplement, parfois on peut entendre parfois sur les réseaux ou autres que la musique chrétienne, c'est plein de clichés mis les uns à la suite des autres. Mais essayer de secouer cette réalité-là, ce stéréotype-là, et essayer de ramener quelque chose qui est proche du quotidien. Et en même temps, qui fait s'évader la personne. On aime avoir ces deux choses. On aime avoir des textes qui vont vraiment qu'on appelle autoroute. Voilà, on sait où on va. Et d'autres textes où voilà, on va prendre un peu plus de temps, on va construire. C'est un peu plus cinématique limite. Et on va essayer de peindre un portrait, une image de Dieu pour nous qui nous invite à la prière. Ouais.
2: Et si aujourd'hui, Max, Tendry, vous deviez choisir un chant ou un album pour passer un été avec Dieu, ce serait lequel ?
3: Ouhouhou !
4: Alors, en fait, l'album de qui ? De nous ou de quelqu'un d'autre ?
3: À libre choix.
2: À libre choix, oui, tout à fait.
5: Forest Frank.
2: Forest Frank. Ouais.
3: Allez, ça y est, il est sorti. Forest Frank, ça y est. Max ?
5: Ouais, ça y est. Oula !
3: Oula, oh bah oui, bah Max, il a fait un blackout, il a fait un écran noir.
2: On a
3: perdu la connexion, c'est la chaleur. C'est la canicule, c'est l'Espagne. Ça fait pas du bien au téléphone, bien sûr.
5: Je pense qu'il aurait dit Forest Frank aussi, en vrai. Oh,
3: oui, quand les absents sont
5: en
3: là.
5: En fait, on était déjà fan à l'époque de Surfaces, de fou. Donc, quand il était arrivé avec pour le projet Forest Frank, forcément, on était à fond. Quoi.
2: Pourquoi cet artiste-là en particulier, Tendry?
5: Bah en fait, ce gars-là, il ramène le soleil. Enfin, de tous ses albums. Du coup, je sais pas combien d'albums il a sorti sous le nom Forest Frank, mais chaque fois qu'il sort des projets, ça respire le soleil, quoi.
3: Alors, on a récupéré Max, ça y est. Il a pris un coup de chaud, le téléphone. Hein.
4: Bah, je sais pas ce qui s'est passé. Mais bon,
3: alors,
4: je suis de retour.
3: Alors, Tendry disait que t'allais dire la même chose que lui, c'est-à-dire Forest Frank en termes d'album pour l'été avec Dieu.
4: Oui.
3: Tu valides ?
4: Ah oui, j'aime bien. Ah, j'aime bien. En plus, en ce moment, il a sorti des versions lo-fi de ses chansons. Alors, dis-toi que dans la voiture et compagnie, il n'y a que du Forest qui passe en ce moment. il a, je ne sais pas combien de millions de streams, je vais en faire quelques milliers.
3: Un featuring parfaitement imparfait avec Forest Frank.
2: Ouais, moi je dis ça se tente. Hein.
3: Bien sûr que ça se tente. Un message sur Insta vite fait envoyé avec un anglais un peu parfaitement imparfait. Et puis c'est vite vu, les gars. Hein.
5: Le feat French English.
3: Il est 9h43, French, on va mettre fin à cette émission et à ce moment, j'ai un chat dans la gorge, Valériane.
2: Eh oui, Innocence prépare, hein. Il a été bien patient, il nous a laissé la place de vous recevoir dignement ce matin. Merci beaucoup Max-Jean-Louis d'avoir été avec nous ce matin. Merci beaucoup Tendry.
5: Merci la famille, merci.
3: Un dernier mot pour les auditeurs de Phare FM et sur votre actualité à venir là les gars.
5: Venez nous voir en tournée.
4: Yes. Venez nous avant tourner, écoutez l'EP acoustique Invitation et le dernier single Personne, enjaillez-vous dessus durant cet été et puis hydratez-vous.
3: Oh oui.
4: Et l'été, c'est pas un moment pour se relâcher avec Dieu. Voilà, c'est marrant.
3: Incroyable.
4: C'est la minute spirituelle.
2: Merci à tous les deux.
3: Merci Pasteur Max. Merci.
2: On le rappelle, hein, la tournée débute ce mois d'octobre. Ce sera du côté de Bordeaux, de Pau, Lille et de Bruxelles également.
3: Merci encore Max, Jean-Louis, Tendry d'avoir été avec nous ce matin sur Phare FM. Bonne continuation les gars.
5: Merci beaucoup à vous. Yes, merci.
2: À bientôt.
5: Bonne journée à tout le monde.
3: 9h44 sur Phare FM, ça y est, ça va être la fin de Positive Morning officiellement. C'est une émission un peu spéciale. Hein. On a commencé. En fait, même si on commence compliqué, il faut bien terminer. Le plus important, c'est.
2: Toujours de bien terminer.
3: C'est l'atterrissage, bien sûr.
2: C'est l'atterrissage, voilà, c'est ça. Bel atterrissage. Innocent est prêt. Il vous accompagne jusqu'à midi dans Pause Café. Nous, on vous souhaite de passer encore un très, très beau jeudi. On sera là demain, vendredi, dès 6h30 dans Positive Morning avec encore un invité spécial. Il s'agit de Luc de Forking & Country.
3: Forking & Country, incroyable. Ils seront d'ailleurs, lui et son frère, au Jesus Festival cet été du 21 au 23 août à Paray-le-Monial. On vous en dira plus demain entre 6h30 et 9h30 ou alors si les collègues, dans le reste de la journée, vous disent quelque chose. Moi, je pense qu'ils vont vous dire quelque chose.
2: Ils sont sympas, les collègues. Ils sont super cool. D'ici là, on vous souhaite un bon jeudi.
3: Salut, ciao, bye.
2: Salut.
3: Ciao.
6: Le rideau s'ouvre, c'est la deuxième partie de la matinée. Bienvenue dans Pause Café, innocent avec vous jusqu'à midi. Phare FM, qu'est-ce qu'il fait chaud ce matin? Prenez soin de vous, hydratez-vous. Moi, c'est Innocent avec vous jusqu'à midi. On commence cette nouvelle émission donc en musique, With the Kingdom sur Phare FM.

0: The Kingdom avec God's Way. Je suis allé me renseigner pour vous sur internet. L'affirmation, c'est suivre le chemin de Dieu n'est pas toujours le plus simple, mais qu'il est toujours porteur d'espérance. J'aime bien la fin. Ce chemin est toujours porteur d'espérance. C'était With The Kingdom sur Phare FM.
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Belle matinée sur Phare FM. Dans deux minutes, je vous emmène au nord de la France, à la frontière belge, dans la ville de Lille, au commissariat de police, pour aller résoudre une enquête. C'est vraiment l'enquête la plus courte au monde sur Phare FM.

0: bon jeudi sur Phare FM, c'était Superbus avec Butterfly sur Phare FM. Place maintenant votre info insolite.
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0: Direction Lille pour cette info insolite. On imagine souvent les enquêtes de police durer des semaines. Celle-ci a été beaucoup plus rapide. À Lille, un scooter est volé en soirée. Le voleur est contrôlé peu après par une patrouille parce qu'il circule sans casque. Les policiers découvrent qu'il s'agit d'un mineur en fugue et le conduisent au commissariat. Et c'est là que tout bascule. Le propriétaire du scooter arrive pour signaler le vol. En levant les yeux, il aperçoit son casque dans les mains du jeune. Il reconnaît aussitôt son scooter, son casque et bien évidemment le voleur. Une affaire résolue avant même que la plainte soit enregistrée. C'était votre info insolite sur Phare FM.

0: duo Christophe Maillet et Francis Cabrel sur Phare FM. Il est 10h, je profite, direction Marseille pour saluer Kevin ce matin, partenaire financier de Phare FM. 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
0: Allez, on démarre cette nouvelle heure avec un artiste qui a en particulier besoin de vous faire du bien. Enfin, il dit dans ses propos que s'il écrit des histoires, s'il écrit des chansons, etc., c'est vraiment pour apporter la lumière dans la journée de ceux qui les écoutent. Alors si ce morceau vous redonne le sourire ce matin, alors le pari est peut-être réussi sur Phare FM. Voici Honey sur Phare FM.

0: matinée sur Phare FM, c'était Shane Rodriguez avec Honey.
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0: Excellente matinée sur Phare FM, déjà 10h05, on se jeudi 25 juin, moi c'est Innocent avec vous jusqu'à midi. Il y a des gens avec qui, lorsque vous discutez, vous avez l'impression qu'ils ont vécu plusieurs vies. Hein. C'est le cas par exemple de ce jeune pasteur Thibaut Gier qu'on va retrouver à 10h13 sur Phare FM, direction le Sénégal. Alors je ne sais pas si c'est pour voir un match de foot ou autre, mais en tout cas il a des expériences à nous partager juste après la musique. Je suis sûr que ça vous fera du bien. Allez pour l'heure, on s'écoute Phil Wickham, voici So So Good sur Phare FM.

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2: Lors d'un voyage au Sénégal, nous avons rencontré une famille et nous avons commencé à leur parler de notre foi, à leur parler de Jésus et ils étaient très attentifs à ce qu'on leur disait et puis 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Nous avons alors prié pour lui et on l'a invité à l'église et de voir cet homme se donner à Jésus et de voir sa vie être transformée. Oui, j'aimerais t'encourager. 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

Jérémy Kemp, Réflecteur sur Phare FM. Un message vous attend si vous êtes parent, la relation avec vos enfants dans Hommes et Femmes, Mots d'Emploi un peu plus tard. Hein, je crois que c'est vers 10h25 sur Phare FM. En attendant, on poursuit en musique, on s'écoutera Merci Mimi aussi, Open et les Guetteurs. Voici M et fais ce que tu veux sur Phare FM. 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
2: Bienvenue dans votre agenda du jeudi 25 juin sur Phare FM. Samedi 27 et dimanche 28 juin, de midi à 20h, rendez-vous avec Activité, plaine de la commune, rue de la Perche à Colfontaine. Au programme, un bac à sable géant avec modules et jeux pour les plus petits, des structures gonflables, de l'équitation avec promenade à cheval ou en poney dans le parc communal de pâturage pour les enfants, des défis sportifs, mais aussi buvettes et petites restaurations sous chapiteau avec ambiance musicale. Toutes les activités sont gratuites. Info 065 88 73 65 ou 0498 93 73 25. Ainsi se termine votre agenda. 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
1: Aujourd'hui, nous parlons de la relation avec ses enfants.
2: Il y a un verset que je voudrais vous lire par rapport aux enfants, c'est dans Deutéronome, chapitre 11, versets 18 et 19. « Mettez dans votre cœur et dans votre âme ces paroles que je vous dis, vous les lirez comme un signe sur vos mains, elles seront comme des frontaux entre vos yeux, et vous les enseignerez à vos enfants, et vous leur en parlerez. » Quand tu seras dans ta maison, quand tu iras en voyage, quand tu te coucheras, quand tu te lèveras, c'est vraiment une responsabilité du papa et de la maman dans lesquelles ils ne peuvent pas être remplacés. On remercie tous ceux et toutes celles qui s'occupent des enfants quand on va à l'église, etc. Mais ils ne remplacent pas le rôle de modèle qu'un papa et une maman ont pour leurs enfants parce qu'ils nous regardent vivre, ils savent quand nous ne disons pas les choses mais qu'elles existent quand même, ils nous connaissent et au travers de ça, nous ne sommes pas parfaits, et c'est bien qu'ils voient que nous ne sommes pas parfaits. Mais ils ont besoin de notre implication dans leur vie, et notamment au niveau spirituel. C'est indispensable, ne déléguez pas cela à quiconque d'autre. C'est vraiment à nous de vivre la foi d'une manière qu'ils se disent, eh bien moi, je veux la foi de mon papa et de ma maman, parce que j'ai vu l'impact que ça avait dans leur vie, j'ai envie d'avoir le bonheur qu'ils ont.
3: En fait, c'est vraiment une question de priorité. Juste pour pouvoir amener une conclusion sur ce sujet-là, parce que c'est tellement important. Hein. On a tendance, même nous, on l'enseigne, et il faut qu'on soit en permanence conscient pour remettre les choses dans l'ordre. Oui. Il s'agit de mettre Dieu en premier. Donc, par exemple, de prendre deux semaines de notre calendrier et de regarder, dans ces deux semaines vides, où est-ce que je vais prendre mon temps avec Dieu. Par exemple, dans mon cas, moi, ben, samedi, on a une journée off, et ben, je vais aller me promener une heure et je vais connecter avec toi d'une façon particulière. Je vais le caler ici. Et puis ensuite, on va caler le temps, on va manger ensemble, par exemple, le mercredi midi, on va le caler ici, on va prendre du temps pour tous les deux, dimanche soir, on s'organise un truc tous les deux, on le pose dans l'agenda. Bon, comme mon système de pierre, n'est-ce pas ? Les enfants, si on a 5 enfants, par exemple, c'est un chiffre normal, ça. Et on va prendre une heure par enfant dans la semaine, on va peut-être en prendre deux cette semaine et dire, je vais faire un truc avec mon fils aîné, puis avec le dernier, on les cale dans l'agenda. Vous voyez qu'il reste plein de blanc, en fait. L'église, le travail va pouvoir se mettre dans tout ça. Donc, ça vaut le coup de remettre les choses dans l'ordre et de mettre en priorité les choses que Dieu veut en premier dans notre vie.
0: C'était Hommes et femmes, mode d'emploi. 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

0: Amour à l'extrême, École Pierre, ils étaient avec nous, en tout cas ce groupe, cette semaine sur Phare FM. Et puis on va également les retrouver donc à Paray-le-Monial pour le Jesus Festival. Plus d'informations sur pharefm.com/festival.
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0: Ça y est, mon thé, il est plus là. Enfin, voilà, j'ai fini mon thé bien chaud. Je vais aller me chercher le temps d'écouter le prochain morceau de l'eau à boire. Hein, je ne vais pas refaire le thé maintenant. Bienvenue à vous, si vous nous rejoignez. Moi, c'est Innocent avec vous jusqu'à midi. On parlait tout à l'heure de Jesus Festival. Pour ceux qui ne savent pas, c'est un festival de musique qui va se dérouler donc du côté de Lyon, Paray-le-Monial pour être plus précis. Et voilà, et c'est un festival vraiment ouvert à tous, hein, que vous soyez enfant, jeune, vieux. Vraiment, c'est pour tous les âges. Il y aura des activités en plus de la musique, hein, et puis sur la scène, vous allez trouver, vous allez reconnaître même certains artistes qui sont diffusés sur la radio. D'ailleurs, demain, nous aurons avec nous des Américains, donc en duplex, hein, qui seront là justement, qui viennent en France pour la première fois. C'est le groupe Forking and Country. Ne loupez pas ce rendez-vous. Je crois que c'est entre 8h45 et 9h30 dans Positif Musique. Allez, plus d'infos, pharefm.com/festival. Si vous n'avez pas encore acheté votre billet, sachez que les tarifs réduits, en tout cas la billetterie est ouverte jusqu'au 2 juillet. N'attendez pas, pharefm.com/festival.

Jérémy Frérot avec Frérot à l'instant sur Phare FM. Oui, très original. A priori, il y a une explication à cela. Mais bon, voilà, moi je ne l'ai pas tout de suite là. Belle matinée sur Phare FM. Quelle joie, quel bonheur d'être avec vous et de pouvoir simplement vous accompagner. Et puis c'est l'été, hein, on profite de la vie, même s'il fait chaud. On essaie de trouver de bons parcs, hein, où il fait frais. Et puis on va se balader dans de beaux endroits. On va à la piscine, etc. Pour ceux qui le peuvent, en tout cas. Waouh, profitez-en. Hein, moi j'aime bien cette période, même si certains détestent l'été parce que bah, du coup il fait chaud. C'est pas toujours agréable. Mais ce que j'aime bien, c'est la bonne humeur qu'on voit sur le visage. C'est juste incroyable. Avoir une loupe dans l'œil. Quelqu'un vous regarde et vous avez l'impression que la personne est en train de vous dévisager. Est-ce que ça vous est déjà arrivé? On en parle aujourd'hui dans En Parler. C'est parfois la clé sur Phare FM juste après la musique. Crowder, Good God Almighty sur Phare FM. Good.

0: 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Vous nous écoutez en DAB+. Passez une très belle journée.
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2: Une loupe dans l'œil. Avoir peur de rien peut être dangereux. Je me souviens de ma fille à 2 ans qui est descendue tête la première sur notre toboggan. Elle a rigolé le temps de la descente, mais la chute était moins agréable. Ressentir la douleur est bénéfique. Elle nous permet de percevoir un danger. Elle concentre notre attention dessus. Pourtant, des fois, j'ai l'impression d'avoir une loupe dans l'œil à cause de la peur. C'est comme si elle amplifiait ma perception d'une chose banale ou petite. Quelqu'un me regarde normalement, j'ai l'impression qu'il me dévisage. Un défi devant moi ? Je l'appréhende comme si c'était une montagne. Quand il m'arrive d'être dans une mauvaise passe, j'ai peur de ne pas en voir la fin, d'être condamné à rester dans cet état. Pourtant, dans ces situations, est-ce que je dois écouter ma peur ? Non, car souvent, après avoir traversé la difficulté, je me rends compte que c'était moins long que prévu et moins important que je voulais le croire. Est-ce que tu t'es déjà fait la remarque de t'être autant inquiété pour une situation qui n'en valait pas la peine ? Ce que j'ai appris à faire, c'est de m'entourer de 2-3 personnes qui savent m'écouter dans ces moments, à qui je peux partager mes peurs sans paraître ridicule. Je suis moins seul et ils m'enlèvent ma loupe, des fois juste en m'écoutant, et me remettent mes lunettes. Si tu te sens seul, abandonné face à tes peurs, je te conseille d'écouter ce titre du groupe Antidote que tu trouveras facilement sur Internet, Chacune de tes larmes. Quelqu'un t'écoute.
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Pêcheur de Lune, couché sous les sur Phare FM. À suivre dans quelques instants, une artiste qui était avec nous dans les studios. Je crois que c'était la première artiste à défiler justement parmi les artistes qui seront là toute cette semaine dans le cadre du Jesus Festival. C'est Emma Nissen. On écoute. Voix qui commence à se faire remarquer bien au-delà des États-Unis. La preuve, elle était avec nous en France lundi dernier. D'ailleurs, vous retrouvez son interview directement sur notre site pharefm.com. À découvrir donc dans quelques instants sur Phare FM. En attendant, on s'écoute Stéphane Stanley sur Phare FM. Montez le son. 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

0: Emanicen, waouh, quelle voix, mouf d'un instant sur Phare FM. Alors, qu'est-ce que je peux vous dire d'autre? Le prochain rendez-vous, c'est Bible Project. Franchement, c'est un projet où la Bible est expliquée en images et puis nous, on l'a adapté pour vous, hein, donc en audio sur Phare FM. Un court extrait, là, tout de suite sur Phare FM, mais vous retrouvez la version intégrale à partir de 20h ce soir avant de retrouver côté musique Brian et Cathy Torwalt sur Phare FM.
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2: Au 1er siècle, la plupart des gens vivant autour de la mer Méditerranée habitaient des villes aux populations denses qui étaient toutes gouvernées par l'Empire romain.
3: Chaque ville concentrait un brassage de cultures, d'ethnies et de religions différentes.
2: Pour cette raison, il y avait toutes sortes de temples pour offrir des sacrifices à toutes sortes de dieux. Et chacun disposait de son propre éventail de divinités auxquelles il faisait allégeance.
3: Mais on trouvait aussi dans chaque ville une minorité qui refusait d'adorer un dieu autre que le leur. Ce sont les Israélites, également connus sous le nom de Juifs. Ils identifiaient leur Dieu comme étant le seul véritable créateur et roi du monde.
2: Toutes ces villes étaient reliées par un réseau routier construit par l'Empire romain, ce qui facilitait les déplacements, les échanges commerciaux et même l'expansion d'idées nouvelles.
3: Et s'il y avait une personne pour qui toutes ces routes n'avaient aucun secret, c'était bien l'apôtre Paul. Il avait passé la dernière moitié de sa vie à voyager de ville en ville, annonçant que le Dieu d'Israël avait établi un nouveau roi sur les nations.
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0: 11h, bienvenue sur Phare FM. Allez, on va visiter Anjou, Maine-et-Loire pour saluer Annie Chantal, partenaire financière de Phare FM. 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
0: Dernière heure sur Phare FM Innocent avec vous, dans Pause Café jusqu'à midi. On va laisser Tigara et Léa Pacini nous emmener au vent côté musique dans quelques instants. Et puis on va se laisser aussi emporter par les histoires magnifiques, notamment autour des miracles. J'aime trop les miracles. Les miracles de Pierre, c'est ce qu'a choisi de nous partager aujourd'hui Eric Denimal dans Panorama Public à 11h13. Et puis en attendant, Nick Jonas et Brandon Lake. On s'écoute Hop sur Phare FM.
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Peter Fenton sur Phare FM. Que vous soyez passionné de football ou simplement amateur de belles émotions comme moi, gardez un œil sur le match de demain soir. Hein. Les Bleus défient la Norvège dans un duel qui devrait offrir justement un beau spectacle, hein, une bonne occasion de partager un moment en famille ou entre amis. Moi, c'est avec mon fils parce que ma femme et les trois autres filles, nos enfants, détestent le foot. Alors, moi, je ne suis pas non plus très fan, hein, mais en tout cas pour mon fils, je passerai bien le temps à 21h demain soir, donc le match de France. La suite sur Phare FM, votre rendez-vous, on n'oublie pas, 11h13, Panorama Biblique, les miracles de Pierre. On retrouve aussi Tigera et Léa Pachi maintenant. Elle nous emmène au vent sur Phare FM.

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1: Luc, qui avait commencé son livre des Actes des Apôtres en parlant beaucoup de l'apôtre Pierre, a progressivement glissé vers Saul de Tarse, ce persécuteur qui, sur le chemin de Damas, a découvert que Jésus est vivant et qu'il est bien le Fils de Dieu. Par conséquent, le projecteur a changé de personnage vedette. Or, Saul n'est pas bien accepté. Menacé de mort à Damas, il a ensuite du mal à gagner la confiance des apôtres à Jérusalem, et lorsqu'il l'obtient enfin, de nouvelles menaces l'obligent à quitter la ville pour se mettre à l'écart à Tarse, dans la Turquie actuelle. Saul est donc rentré dans sa ville natale et semble un peu oublié. Dès lors, Luc revient sur Pierre, car à Jérusalem et aux alentours, il se passe toujours quelque chose. Pierre est devenu un évangéliste itinérant. Il prêche à Jérusalem, mais parcourt aussi la région. Et ce jour-là, il se trouve à Lydda, l'actuelle Lod, où se trouve l'aéroport Ben-Gourion, environ 40 km au nord-ouest de Jérusalem. Il y rencontre une personne, un certain aîné, qui est paralysé depuis 8 ans. Pierre prie pour lui et lui dit simplement « Aîné, Jésus te guérit, lève-toi et marche ». Aussitôt, l'homme se lève. En moins de deux, le miracle est sur toutes les lèvres. À quelques kilomètres de là, à Joppé, l'actuelle Jaffa intégrée à Tel Aviv, donc à quelques kilomètres de là, à Joppé, vit une petite communauté de chrétiens. Parmi eux, une femme nommée Dorcas. Sa réputation est immense. Elle est connue pour être une femme formidable, toujours disponible, active, attentive aux plus démunis au nom de sa foi. Mais voilà que Dorcas tombe malade et même meurt rapidement. La communauté est dévastée. Apprenant que Pierre est tout proche à Lydda, les chrétiens lui envoient un message réclamant sa présence. Pierre se met en route. Sur place, il trouve les amis de Dorcas affligés. Elle lui montre en pleurant les vêtements qu'elle confectionnait pour les pauvres. Pierre fait sortir tout le monde de la chambre, s'agenouille et il prie. Puis il s'adresse directement à la dépouille. « Dorcas, lève-toi ! » Contre toute attente, elle ouvre les yeux et s'assoit. Pierre la prend par la main et sort avec elle. Les témoins sont ébahis, scotchés de voir Dorcas vivante. La nouvelle galope, bien sûr, dans toute la ville. Pierre vient de ramener à la vie une personne parfaitement décédée. Et il est évident, bien sûr, qu'un tel prodige entraîne la conversion de beaucoup d'habitants de Joppé.
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0: belle fin de matinée sur Phare FM. Je vous propose de marquer une courte pause avant de retrouver côté musique Teriane et Lindy dans Walking With My God. On retrouvera également 11h25 la pensée de Pascal sur Phare FM.
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2: Pauvre papa, le visage couvert de larmes, dans un documentaire réalisé par la BBC, il explique face caméra que la pauvreté et les dettes le poussent à devoir vendre ses deux filles jumelles de 7 ans à un homme qui va les épouser. En échange, il recevra de quoi survivre encore un peu et assure à ses fillettes de ne pas mourir de faim. Et donc nous devrions avoir compassion de ce papa au cœur brisé. Avec tout le respect que je dois à cet homme, je ne peux m'empêcher de vomir sur cette décision ignoble. Je me fiche de savoir que les traditions locales, les lois religieuses ou la pauvreté extrême puissent autoriser ce genre d'acte. Je me fiche de n'avoir jamais dû être confronté à ce genre de choix. Le devoir d'un père est de protéger ses enfants, pas de les sacrifier. Peut-être peut-il travailler plus, travailler autrement, travailler ailleurs, cesser d'implorer un faux dieu, vendre un de ses reins, il vivra dans la rue s'il le faut, il divisera sa ration de nourriture, ou il ira jusqu'à offrir sa propre vie, il pourrait faire adopter ses filles par une famille aimante, ou par une nourrice au grand cœur, ou si cela existe, les placer dans une structure d'accueil pour enfants abandonnés, mais rien, absolument rien, ne permettra de justifier qu'à l'âge de l'innocence, des jeux et de la construction identitaire, il soumette ses enfants à des viols commis par des hommes pervers, s'abritant derrière des lois écrites pour satisfaire leurs pulsions les plus ignobles. La pauvreté, même la plus extrême, n'annule pas le devoir de protection envers ses enfants. Hommage et compassion à ses pères et à ses mères qui acceptent les conditions de vie les plus épouvantables pour préserver leurs enfants, quitte à les confier à des personnes qui sauront en prendre soin. Et désignation sans équivoque de ceux qui s'abritent derrière tout ce qui les arrange pour justifier leur faillite morale. Nommons-les pédocriminels, trafiquants d'êtres humains ou psychopathes, dénués de valeur morale. Mettons-les en prison, rééduquons-les, trouvons-leur un travail, apprenons-leur quelques bases de morale, accompagnons leur détresse ou offrons-leur une espérance. Mais qu'on cesse de vouloir nous faire croire que la pauvreté autorise la déchéance de la morale élémentaire.
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0: Mr. Know It All, Teddy Swims sur Phare FM. Ce titre est sorti en avril dernier. Mr. Know It All, le besoin de toujours tout contrôler. Alors Teddy Swims dit pas bon, au risque de détruire une relation. Vous connaissez des gens qui sont comme ça autour de vous, hein, qui aiment bien tout contrôler, etc. Non, on va balancer personne ce matin. Bienvenue sur Phare FM.
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0: Dans 10 minutes sur Phare FM, je vous emmène du côté du nord de la France, à Lille. Et puis on va aller au commissariat de police pour une enquête extraordinaire. Une enquête qui sera résolue très très rapidement. Avant cela, je laisse la place à Stéphanie Rieder, hein, qui est docteur, voilà, pour nous expliquer un peu... est-ce qu'il y a des preuves de la résurrection de Jésus? On entend qu'il est ressuscité. Est-ce que c'est vrai? Science et foi pour vous ce matin sur Phare FM.
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3: Bonjour, ici Stéphanie Rieder. C'est une joie pour moi d'être avec toi aujourd'hui pour te parler de la véracité historique de Jésus, que Jésus n'est pas une invention humaine, mais que Jésus a vraiment existé et que la Bible, bien sûr, parle de Jésus dans des textes qu'on peut qualifier de historiques, mais on peut utiliser des sources non chrétiennes pour démontrer la véracité de Jésus. Juste avant de passer aux sources non chrétiennes, j'aimerais juste préciser qu'il y a dans la Bible 27 textes qui forment une biographie comportant des précisions géographiques, historiques et politiques qui renvoient à des témoins encore vivants lors de la rédaction. Ces écrits, par leur cohérence et leur concordance, ne peuvent donc être des récits mythologiques, légendaires, des textes trafiqués, voire une supercherie. Et aujourd'hui, je vais te citer quelques philosophes, non de source chrétienne, des philosophes, des écrivains romains qui ont aussi, par leurs écrits, appuyé le fait que Jésus a vraiment marché sur la terre. Alors, parmi ces sources non chrétiennes, il y a un texte qui s'appelle « Lettre de Sérapion ». Sérapion, c'est un philosophe stoïque de la province romaine de Syrie. Et il a écrit « Quel avantage les Juifs ont-ils eu à exécuter leur roi sage ?» en parlant de Jésus. « Le roi sage n'est pas mort pour de bon car il survit dans l'enseignement qu'il a laissé. » Ce philosophe-là affirme par ses écrits que Jésus a vraiment existé. Tacite, qui est un écrivain et gouverneur romain, va mentionner Jésus pour expliquer le nom des chrétiens mis à mort par Néron au 1er siècle. Il va dire « Néron produisit comme inculpé et livra au tourment les plus raffinés des gens détestés pour leur turpitude que la foule appelait chrétiens. Ce nom leur vient de Christ que sous le principat de Tibère, le procurateur de Ponce Pilate, avait livré au supplice. » Et dans cet écrit-là, ce gouverneur romain Tacite appuie, démontre, affirme le fait que Jésus a vraiment marché sur cette terre, que Jésus a vraiment existé et que ce n'est pas une fable. Je te laisse sur la citation de Flavius Joseph, historien. « Vers le même temps vint Jésus, faiseur de miracles. Il attira à lui beaucoup de Juifs et de Grecs. Et lorsque, sous la dénonciation de nos premiers citoyens, Pilate le condamnait à la crucifixion, ceux qu'il avait d'abord chéri ne cessèrent de le faire. » Alors, voici, sur des bases non chrétiennes, des sources non chrétiennes, il est possible d'affirmer haut et fort que Christ n'est pas une légende, mais qu'il est né sur cette terre, fils de Dieu, qui a marché sur cette terre et qui a été crucifié. Alors, bonne réflexion et j'ai hâte de te retrouver pour une prochaine capsule.
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jeudi. Vous écoutez Phare FM, c'était Flo de la Vega. La plus courte des enquêtes au niveau du commissariat de police de Lille, c'est l'info insolite de ce matin, juste après Forest Franck. On s'écoute OK sur Phare FM.

0: ça c'est une très très bonne nouvelle. Tout va très bien se passer pour vous sur Phare FM, je l'espère pour moi aussi. Forest Frank, ok sur Phare FM.
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0: Ça se passe à Lille. Un homme victime du vol de son scooter a vécu une scène totalement improbable en se rendant au commissariat de Lille pour déposer plainte. Il tombe nez à nez avec le voleur, un adolescent de 14 ans tenant encore son casque dans les mains. La police avait repéré justement un jeune circulant sans casque sur un scooter et dans le secteur des gares de Lille. Après contrôle, il découvre qu'il s'agit d'un mineur en fugue qu'il ramène tout de suite au commissariat en attendant son éducation. Le jeune entre dans le commissariat avec le casque volé à la main. Au même moment, le propriétaire du scooter arrive pour porter plainte et reconnaît immédiatement son casque et le voleur. L'adolescent présumé innocent a été convoqué puis laissé libre pour la suite de la procédure. C'était votre info insolite sur Phare FM. Il était avec nous ce matin dans Positif Musique. Il s'agit de Tindri du groupe Parfaitement Imparfait et dans ce morceau incroyable guitare, Mavida sur Phare FM.

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Bientôt midi sur Phare FM dans moins de 10 minutes. Moi, c'est Innocent avec vous jusqu'à midi. Vous serez d'accord avec moi qu'il y a cadeaux et cadeaux. Hein, il y a des cadeaux qu'on aime bien garder. Il y a d'autres, ben, une fois qu'on les a, on a envie de le mettre sur Internet pour les revendre. Là, il s'agit d'un cadeau hors du commun à découvrir donc dans SkyMail. Un cadeau pour vous même aujourd'hui avant d'aller manger. Icar, accélérez dans ses côtes. À toi sur Phare FM. À toi.

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1: Salut toi. Qu'est-ce qui te retient d'accepter mon cadeau d'une vie nouvelle? Est-ce que tu te dis que si tu l'acceptes, tu seras obligé de changer et d'être parfait dorénavant? Ou que si jamais tu n'y arrives pas, je serai en colère? Dans ce cas, tu n'y es pas du tout. En fait, c'est tout le contraire. Ce que je te propose, c'est cadeau. C'est-à-dire gratuit. Tu ne peux pas le gagner avec une bonne conduite. Tu n'es pas obligé de changer pour le mériter. Tu acceptes le cadeau et c'est lui qui te change. C'est quoi exactement ce cadeau? C'est quoi cette nouvelle vie? C'est une histoire de pardon, de liberté et d'amitié avec moi. C'est une histoire de sérénité, de calme et de paix intérieure que tu n'as jamais connue jusqu'à maintenant et que tu ne trouveras pas ailleurs. Ton Créateur, Dieu.
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2: Ça y est, convaincu par ce cadeau? Allez, je vous souhaite de passer une agréable journée. On se retrouve demain, vendredi, même heure, à partir de 9h30 dans Pause Café. Bon appétit, ce groupe, waouh, ils sont fantastiques. Vous allez le retrouver très prochainement au Jesus Festival. Et d'ailleurs, leur interview est également déjà sur Internet, sur notre site pharefm.com. Profitez-en, ils étaient avec nous aujourd'hui même ce matin à 9h sur Phare FM. Très belle journée, à bientôt sur Phare FM.

0: Il est midi sur Phare FM en ce 25 juin, bienvenue en ce jeudi. 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
1: 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Bonjour.
2: Bonjour à tous, la chaleur en Belgique avec 33,2 degrés relevés à Uccle à 13h hier, battant un record de température datant de 1976. Le mercure qui a atteint 35,1 degrés dans l'après-midi, faisant de la journée du 24 juin la plus chaude jamais enregistrée depuis le début des relevés météo. Le procès de Grégory Lenossi s'est ouvert à Namur hier. Le parquet requiert une peine de 17 ans de prison. L'homme de 49 ans est accusé de tentative d'assassinat sur son voisin qui était soupçonné d'abus sexuels sur des enfants. La victime violemment agressée est aujourd'hui toujours dans un état semi-végétatif. Le jugement sera rendu le 20 août prochain. Dans l'actualité également, le Venezuela frappé par deux puissants séismes de magnitude 7,2 et 7,5 hier soir. Le premier bilan en fait état de 32 morts et 700 blessés alors que des témoins rapportent des bâtiments effondrés dans la capitale. La présidente par intérim Delcy Rodriguez a déclaré l'état d'urgence. Et puis la Belgique accueillera en 2030 les championnats d'Europe de hockey indoor. Bruxelles a été choisie pour accueillir la compétition.

0: Bienvenue à tous dans votre nouveau point météo de ce 25 juin sur Phare FM. Après une matinée déjà très chaude, la chaleur atteint son maximum cet après-midi sur l'ensemble du Hainaut. De Fleurus à Morlanway en passant par Carnion, le soleil domine largement avec un ciel souvent peu nuageux. Les températures grimpent entre 33 et 35 degrés, voire localement un peu plus dans les secteurs les plus urbanisés. Le vent reste faible à modéré de sud à sud-ouest, insuffisant pour atténuer la sensation de lourdeur. L'indice UV sera élevé et il faudra se protéger du soleil durant les heures les plus chaudes de la journée. En fin d'après-midi, quelques développements nuageux pourraient apparaître. L'atmosphère deviendra de plus en plus instable avec un risque limité mais présent d'averses orageuses isolées. De Mons à Charleroi en passant par la Louvière, la plupart des localités devraient conserver un temps sec jusqu'en soirée. Au fil de la nuit prochaine, les nuages pourraient devenir plus nombreux. Un orage localisé reste possible, mais avec une répartition très irrégulière. Les températures baissent lentement et restent particulièrement douces, souvent comprises entre 20 et 23 degrés en première partie de nuit. Très bon jeudi à tous sur Phare FM.
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0: Save Me Tonight à l'instant sur Phare FM, Jennifer Lopez, David Guetta, midi 6, bon appétit à l'écoute de Positive Music, bienvenue.
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0: Et on se jeudi caniculaire sur Phare FM, on

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1: Après la cigarette, j'ai commencé à sortir. Après, j'ai commencé à fumer un petit peu de cannabis. Pour m'en acheter, j'ai commencé à vendre un petit peu des petits bouts par-ci, par-là. Et puis, je voyais que ça gagnait un petit peu d'argent, alors j'ai continué. J'ai vraiment commencé à vraiment mal tourner. Je commençais à devenir violent, méchant. Mais il y a eu ce jour, un jour où j'ai rencontré, à l'époque, ma copine. Aujourd'hui, c'est ma femme. Ça se passait plutôt bien, mais finalement, au bout d'un an ou deux, ça n'allait plus du tout. Mais alors, vraiment plus du tout. Et c'est là elle a commencé à me dire, de toute façon, je suis folle. Je dis, mais pourquoi tu me dis ça? Elle me dit, je sais pas, j'entends des voix dans ma tête qui disent que tu dois crever. Et j'ai dit, mais ça t'a déjà fait quelqu'un d'autre? Elle me dit, ton père. Et au moment où elle me dit ton père, tout mon monde, il s'est écroulé. D'un coup, c'est comme si j'avais compris qu'il se passait quelque chose, qu'il y avait un problème avec ma femme, qu'aucun être humain au monde ne pouvait résoudre. Et du coup, j'ai compris que la solution était peut-être à l'église. Et du coup, on a fait l'entretien avec Bébert, et puis là, il nous a dit, c'est simple, il faut donner votre vie à Jésus. Et là, j'ai vraiment fait un choix. Et au jour d'aujourd'hui, c'est plus du tout la même vie. Hein. C'était vraiment difficile, mais Dieu m'a aidé. Dieu nous aide. Quand on a envie, Dieu nous aide. On fait le premier pas, mais Dieu, il fait toujours la suite.
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2: Je vais vous donner un exemple d'une journée type et vous allez y réfléchir pendant que je la déploie et c'est un petit peu exagéré. Alors, la chose la plus importante, celle où on passe le plus de temps, c'est le travail. En général, au moins 8 heures par jour. On y passe beaucoup de temps. Des fois, même, on pense dans la voiture avant d'être au travail, on pense au travail, après aussi, etc. Puis après, bien, on a des amis, on a des collègues de bureau et on va parler, passer du temps avec eux, boire un café, etc. De quoi on va pouvoir parler ? Peut-être du travail aussi.
3: Éventuellement.
2: Et ça nous prend encore un bon bout de notre temps. Et puis, si vous avez une vie d'église, peut-être qu'il y a une réunion à l'église, donc vous allez aller directement peut-être du bureau à l'église et il y a une réunion, vous voulez être là parce que vous aimez le Seigneur. Et puis finalement, vous rentrez et si vous êtes marié, peut-être que vous avez des enfants. Et les enfants, ça mange. Il faut préparer le repas, il faut s'occuper d'eux, peut-être les laver s'ils sont petits. Ils ont des devoirs. En général, ils ont besoin de notre aide. Et puis, quand tout cela est terminé, que les enfants sont enfin au lit, ah mais oui, mais on est marié aussi. L'épouse, le mari, il faut encore s'en occuper. Peut-être qu'on a un sujet, il faudrait qu'on en parle depuis un bout de temps, mais il est déjà tard et on se dit, aïe, aïe, aïe, je suis fatigué, je vais peut-être pas avoir les meilleurs mots. Allez, on repousse la discussion à plus tard. Je sais bien qu'il faudrait qu'on en parle, mais on le repousse à plus tard. Et puis, ah bah oui, mais on est marié, on devrait peut-être faire l'amour, quoi. Mais là, pour le coup, l'énergie physique, je suis vraiment raplapla et ça va pas être le feu d'artifice, quoi. C'est pas ce que j'espérais, mais c'est tout ce qui me reste d'énergie. Et puis, je suis chrétien. Donc, ce serait bien quand même que, soit un peu avant de m'endormir, soit tôt le matin, je passe un petit peu de temps avec Dieu. Mais c'est comme si on laissait au Seigneur la portion congrue, ce qui nous reste d'énergie le matin avant d'aller au boulot ou le soir quand on en revient. Alors, je sais que j'ai exagéré.
3: On n'est pas loin de la vérité.
4: Oui, on n'est pas loin de la vérité, c'est sûr.
2: N'est-ce pas ? Qu'est-ce qui ne va pas avec ce que je viens de décrire ?
4: C'est que le Seigneur récupère les miettes de nos vies. Et puis même nos couples et nos enfants récupèrent aussi.
3: Les priorités ne sont pas en ordre.
5: Ouais. Et voilà. Ouais. En fait, on vit notre vie en courant après un train qui va trop vite. Et on a inversé les priorités de Dieu. On a oublié dans quel ordre le Seigneur avait prévu qu'on puisse gérer notre temps, comme tu disais au début, Guillaume, et que ça fonctionne. Donc, ce qu'on veut, c'est pouvoir faire tout tenir et que ça fasse du sens, en fait. Je ne sais pas si, quand vous étiez jeune, au lycée, je crois, dans les sciences physiques, en tout cas dans mon lycée, on nous a fait faire une expérience sur les volumes en nous donnant une grande bassine et puis un bac de sable et des cailloux de tailles différentes. Et on nous a demandé de tout mettre dans la bassine. Vous avez fait ça ou pas ?
3: Oui, j'ai des souvenirs.
5: Eh bien, si on commence par le sable, on n'arrive pas à mettre tous les cailloux. L'astuce, c'était de commencer par le plus gros volume, ce qui était le plus important, puis les cailloux de taille moyenne. Et quand on avait placé les pierres selon leur taille, en fait, en allant de la plus grosse à la plus petite, il restait la place pour que le sable vienne se mettre au milieu. Et du coup, on arrivait à tout faire tenir. Donc, il y a un moyen, si on pousse la réflexion un petit peu, d'arriver à suivre l'ordre de Dieu, en fait.
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0: Phil, Lidia Thomas à l'instant sur Phare FM, à tout juste l'admi, bienvenue.
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0: Et la suite de notre programme sur Phare FM s'annonce grandiose, mais avant, il vous reste encore quelques jours pour aller prendre vos billets pour le Jesus Festival, pharefm.com/festival, des billets à moins 50% grâce à ce lien, grâce à ce groupe Phare FM, un seul endroit, pharefm.com/festival pour le Jesus Festival qui aura lieu fin août à Paray Le Monial. Forest Black arrive avec sur Phare FM avec juste avant Colegio avec Un Jour au Mauvais Endroit pour vous sur Phare FM.

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1: Forest Black à l'instant, sur Phare FM dans Positive Music. Jonas Blows, c'est juste après l'école Pierre, comme toi, pourquoi pas votre rendez-vous avec TWR, c'est juste après Be Witness, Max Hésita au Creux du Rocher sur Phare FM. Allez, bienvenue!

0: 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Beaucoup sont passés à côté de lui sans s'arrêter. Celui qui l'a aidé, ce n'était pas un pro de la religion. Juste quelqu'un qui a vu et agi. Et autour de vous, qui aurait besoin d'un geste, d'une oreille, d'un peu de Dieu, aujourd'hui ?
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0: Tech à l'instant, Rise, 13h bientôt, moins 10 sur Phare FM. Bienvenue dans Positive Musique. Bienvenue sur Phare FM, on marque une très courte pause. Hein, dans moins de 3 minutes, Jeremy Kem se prépare avec Reflector.
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Reflector, Jérémy Kemp par l'instant, sur Phare FM à midi 52 avant 13h. Michael Bublé arrive avec Focus Family également. On va parler d'insomnie chez un écolier. Mais juste avant, c'est Le Monde avec David Lempel pour bien terminer cette première heure de Positive Music. Bienvenue, bel après-midi, bon appétit.

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1: Bonjour et bienvenue dans notre rendez-vous Focus Famille. Il n'y a pas que les adultes qui perdent le sommeil à cause du stress. Les écoliers ont parfois le même problème. Les scientifiques disent que c'est normal pour de jeunes enfants d'avoir du mal à dormir à cause de l'école. Les sources d'inquiétude sont nombreuses. Une interro à venir, un problème entre copains ou une mauvaise ambiance à cause des camarades de classe. Les petits ne savent pas toujours comment faire face à ces situations stressantes. Si votre enfant a du mal à s'endormir, essayez de comprendre ce qui ne va pas. Si vous pensez qu'il a intérêt à noter ce qui le tracasse, encouragez-le à le faire. Vous pouvez également enlever le réveil de sa chambre pour l'empêcher de voir les heures défiler. Éteignez la télé au moins une heure avant le coucher. À la place, votre enfant peut prendre une douche bien chaude ou lire un bon livre. Mais surtout, ne vous inquiétez pas. Les situations de stress ne durent en général pas bien longtemps et votre enfant retrouvera vite le sommeil.
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0: Vous êtes sur FM Prudence pour cette vigilance rouge qui est quasiment sur l'ensemble du pays pour canicule. Cet après-midi, le soleil domine largement sous un ciel souvent dégagé, des températures très très élevées. Des orages vont se déclencher sur le sud-est des Alpes à la PACA, puis gagnent localement le massif central et les Pyrénées, parfois accompagnées de fortes pluies. Prudence, ces températures vont atteindre souvent 34 à 40 degrés selon les régions, dans une ambiance encore très très lourde. En soirée, les orages progressent vers l'ouest, tandis que la chaleur reste oppressante et les nuits très chaudes. Pensez-vous à vous hydrater, à rester à l'ombre et bien sûr éviter toute activité physique. Dès 16h, vous retrouverez Romain pour faire un nouveau point complet sur la météo du ciel. Passez une très belle après-midi. À notre écoute.
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0: Bienvenue, 13h01 sur Phare FM dans Positive Musique. Très content d'être parmi vous pour cette nouvelle heure avec un sacré programme qui nous attend. Regardons dans les 10 prochaines minutes. Martine, auditrice de la radio. Je peux mettre la radio au travail librement en 50 secondes. Elle nous explique pourquoi elle nous dit cette phrase. C'est juste après Ben Rivers avec Devil Reeve pour vous sur Phare FM. Très belle après-midi en ce jeudi 25 juin. Bienvenue sur Phare FM.
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3: J'ai découvert Phare FM, je pense, chez une amie. 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
4: Et vous aussi, vous pouvez nous partager votre histoire en seul endroit, farfm.com/histoire. Ça arrive juste après Amir, avec toi pour vous sur Phare FM dans Positive Music. Bienvenue.

0: 13h12 sur Phare FM, bienvenue. Allez, tout de suite, avant d'écouter Tal avec le sens de la vie, place à l'invité du jour. Julien Landureau va nous parler de cette disparition d'enfants qu'on connaît tous, hein, ces fameuses pancartes qu'on envoie des enfants disparus. Il va nous expliquer le pourquoi du comment c'est important d'en parler aujourd'hui sur Phare FM. Allez, bienvenue.
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3: Chaque année, des milliers d'enfants disparaissent en France. Si certaines situations trouvent rapidement une issue, les chiffres récents montrent une réalité préoccupante. Plus de 40 000 disparitions de mineurs ont été signalées en 2025, soit environ 112 enfants par jour. Après plusieurs années de baisse, cette hausse marque un tournant et interroge sur les fragilités croissantes auxquelles sont confrontés les jeunes. Pour en parler, je reçois Julien Landureau, responsable plaidoyer et communication chez 116 000 enfants disparus. Julien, bonjour et bienvenue sur Phare FM.
4: Bonjour.

0: Bonjour.
1: Julien, les chiffres montrent une hausse des disparitions d'enfants en France en 2025. Pourquoi cette évolution est-elle particulièrement préoccupante?
0: Alors, c'est toujours difficile de savoir quel facteur a pu jouer pour justifier cette hausse. Et il reste à voir surtout si elle se confirmera dans les années à venir. Par contre, effectivement, ce qui nous interpelle, c'est que depuis 2020, on avait plutôt tendance à voir une baisse chaque année de ce chiffre, et donc cette fois, pour la première fois, ça vient inverser la tendance, mais surtout dans le détail des chiffres, ce qui est particulièrement préoccupant, c'est la hausse des disparitions inquiétantes qui, elle, progresse de 18% en un an et qui progressait déjà les années précédentes. Et ce qui signifie que lorsque les enfants disparaissent, même lorsqu'il s'agit de départs volontaires, de fugues, les mises en danger sont de plus importantes et les risques sont de plus en plus préoccupants.
1: Vous l'avez dit, les disparitions inquiétantes sont en forte progression. De quoi parle-t-on exactement et pourquoi cette hausse alerte-t-elle particulièrement?
0: Alors, quand on parle de disparitions inquiétantes, on parle de disparitions durant lesquelles l'intégrité physique de l'enfant est clairement mise en danger à court terme. Ça peut recouvrir plusieurs types de situations, notamment si l'enfant, par exemple, est parti volontairement mais a pu exprimer des idées suicidaires, s'il s'agit d'un enfant porteur de handicap, d'un enfant particulièrement jeune, d'un enfant qui doit prendre un traitement médical, ou encore d'un enfant qui se retrouve malheureusement dans une situation d'exploitation par un tiers pouvant être dangereux pour lui. On peut penser aux situations d'exploitation sexuelle, en particulier pour les jeunes filles, ou au réseau de délinquance. Et tout ça recouvre le spectre des disparitions dites inquiétantes, même si légalement en France, toute disparition de mineurs est considérée comme inquiétante.
1: On apprend que les fugues représentent une grande majorité des cas. Comment expliquer cette tendance?
0: Ça, c'est une tendance qui se vérifie à long terme. Les fugues, globalement, représentent 95% des signalements. Fort heureusement, une très grande majorité d'entre elles sont des fugues relativement courtes, hein, qui peuvent durer moins d'une semaine. Par contre, il en existe un certain nombre, effectivement, où les fugues durent dans le temps. Et c'est souvent celles-ci qui, par la suite, sont requalifiées en disparition inquiétante.
1: Quand un enfant disparaît, beaucoup de personnes pensent encore qu'il faut attendre avant d'alerter. Pourquoi est-ce que c'est une idée fausse et dangereuse?
0: Les premières heures sont souvent les plus déterminantes pour retrouver rapidement un enfant et éviter qu'il ne se mette en danger. Donc nous, on rappelle bien évidemment à toutes les familles confrontées à la disparition d'un enfant et à tous les professionnels, même qui travaillent avec des enfants, notamment lorsque ceux-ci sont confiés à l'aide sociale à l'enfance, qu'un signalement de disparition de mineur doit être effectué auprès des policiers et gendarmes au plus vite, en se rendant dans un commissariat ou une gendarmerie, afin de permettre l'inscription de l'enfant au fichier des personnes recherchées et de débuter les recherches.
1: Merci beaucoup Julien pour ces premiers éclairages qui permettent de mieux comprendre l'ampleur du phénomène et ses réalités. Dans un instant, on va revenir sur les causes profondes de ces disparitions et les leviers de prévention. Julien, je vous dis à tout à l'heure sur Phare FM.
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4: Et on continue cette belle journée ensemble avec le sens de la vitale. Pour vous sur Phare FM, la partie de l'invité du jour est à retrouver avant l'admi.

0: marque une très courte pause dans Sofort FM dans Positive Music. Dans moins de 3 minutes, André Rip se prépare avec Hold Me Up et la partie 2 de l'invité du jour. Et pour l'heure, on revient dans moins de 3 minutes.
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3: Bienvenue dans votre agenda du jeudi 25 juin sur Far FM. Samedi 27 et dimanche 28 juin, de midi à 20h, rendez-vous avec Activité, plaine de la commune, rue de la Perche à Colfontaine. Au programme, un bac à sable géant avec modules et jeux pour les plus petits, des structures gonflables, de l'équitation avec promenade à cheval ou en poney dans le parc communal de pâturage pour les enfants, des défis sportifs, mais aussi buvettes et petites restaurations sous chapiteau avec ambiance musicale. Toutes les activités sont gratuites. Info 065 88 73 65 ou 0 498 93 73 25. Ainsi se termine votre agenda. 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

0: Hold Me Up, André Rip à l'instant sur Phare FM, 13h24 avant d'écouter Eliott Lecob place la partie 2 de cet invité du jour de l'invité avec la disparition des enfants, un sujet important, un sujet où on n'en parle pas assez. On accueille Julien Landureau pour la partie 2.
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3: Dans la première partie, nous avons vu que la hausse des disparitions d'enfants s'explique en grande partie par l'augmentation des fugues, mais aussi par une progression inquiétante des situations à risque. Dans cette seconde partie, nous allons explorer les facteurs de vulnérabilité et les solutions pour mieux protéger les jeunes. Mon invité est toujours Julien Landureau, responsable plaidoyer et communication chez 116 000 enfants disparus. Alors Julien, les profils des enfants concernés évoluent avec des mineurs de plus en plus jeunes. Comment l'expliquer ?
4: Alors effectivement, on a un rajeunissement des mineurs, et notamment des mineurs qui partent en fugue, puisque c'est un chiffre qui progresse de près de 3,8% en 5 ans. C'est probablement le signe que les mineurs vont de plus en plus mal, de plus en plus jeunes. Parce que la fugue, elle est toujours l'expression d'un mal-être qui peut être lié à différentes situations, hein, soit à une situation de violence intrafamiliale, de conflit avec les parents, d'emprise d'un tiers qui peut être ou un copain ou un amoureux ou quelqu'un rencontré sur les réseaux sociaux. Et évidemment, tous ces facteurs peuvent conduire l'enfant à partir, mais surtout exprime une vulnérabilité, exprime un mal-être et quelque chose que l'enfant cherche à fuir. Et là où il pense trouver une solution, c'est dans un départ, dans une fuite.
3: Parmi les causes que vous avez évoquées, on retrouve donc des situations de mal-être, d'influence extérieure ou encore des risques d'exploitation. Qu'est-ce que ça vient dire sur les fragilités des jeunes aujourd'hui ?
4: Que les jeunes sont exposés à des risques supplémentaires par rapport à avant. Et même si les réseaux sociaux et Internet au sens large peuvent être aussi source de beaucoup d'épanouissement, il est clair que ce sont aussi des facteurs de risque, notamment en ce qui concerne les mauvaises rencontres ou les mauvais conseils sur lesquels ces jeunes peuvent tomber. Et dans les situations d'exploitation sexuelle notamment, on sait que les réseaux sociaux et les sites internet d'annonces ou ce genre de plateformes mettant en relation des personnes entre elles peuvent être effectivement des facteurs privilégiés pour des proxénètes et notamment des canaux soit de recrutement, soit de mise en contact particulièrement préoccupants.
3: Quel rôle peuvent jouer les parents, les enseignants et les professionnels pour repérer les signaux faibles avant une disparition ?
4: Ce qu'ils peuvent faire, c'est effectivement être déjà à l'écoute du jeune et observer aussi ces changements de comportement éventuels. Sur le site internet 116000.fr, on propose des fiches à destination des parents et des professionnels permettant de mieux discerner des changements de comportement pouvant être préoccupants et laissant penser à un départ possible du jeune. Et nous, ce qu'on invite à faire, c'est évidemment sensibiliser le grand public aux disparitions de mineurs et aux facteurs de risque par le biais de campagnes nationales pour permettre à la fois une meilleure prévention, mais également des réflexes plus présents lorsqu'une disparition advient.
3: Quel message souhaitez-vous adresser aux familles pour rappeler l'importance de la prévention et des bons réflexes en cas de disparition ?
4: Le message principal, c'est de ne jamais prendre à la légère une fugue, quand bien même celle-ci est courte. Une fugue, elle est toujours un espace de mise en danger dans l'enfant durant laquelle il s'expose à de nombreux risques. Et donc, ce qui est essentiel, c'est de pouvoir évidemment toujours conserver un dialogue avec l'enfant, faire en sorte que l'enfant soit en mesure de se confier si on sent que quelque chose ne va pas. Et évidemment aussi pouvoir se tourner vers des professionnels, que ce soit le 116 000 enfants disparus ou des acteurs locaux de droit commun, si on a un doute et qu'on a besoin d'aide.
3: Merci beaucoup Julien Landureau pour cet éclairage et pour votre engagement auprès des familles concernées.
4: Merci à vous.
3: Merci, au revoir.
4: Au revoir.
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0: Il y a le cas à l'instant, Sofa FM 13h32. Bienvenue, Sofa FM, à les places à notre anecdote du jour.
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0: Et en ce 25 juin, dans l'anecdote du jour, on va parler de cette journée de la mer et des gens surtout de la mer.
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0: 25 juin, Sofa FM, cette journée rend hommage aux marins qui transportent une grande partie de nos marchandises que nous utilisons chaque jour. Nourriture, vêtements, livres, jouets et bien plus encore. Près de 90% du commerce mondial transite par la mer à un moment ou un autre. Pourtant, la plupart d'entre vous ne voient jamais les immenses navires qui rendent cela impossible. Quand un fruit exotique arrive dans notre supermarché ou qu'un colis traverse un océan, il y a toujours une équipe derrière, une équipe de marins derrière ce voyage. Certains des liens qui unissent le monde seront invisibles et passent par les océans. C'est pour ça que je voulais vous en parler de cette journée de la mer et des gens de la mer dans l'anecdote du jour. Allez, on continue avec Flavor Music sur Phare FM, avec aussi John Michael Howell avec sur Phare FM du beau monde. On monte le son et on garde la banane. Allez, bienvenue.

0: His name, Flavia Music à l'instant, sur Phare FM 13h41. Avant d'écouter Corneille, parce qu'on vient de loin, il y a un petit teasing de cette alière. Place à parole du jour, cette méditation de Bob et Debbie Gass.
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2: La Bible dit dans 1 Corinthiens chapitre 10, verset 23, « Tout est permis, mais tout n'est pas utile. Tout n'est pas constructif. » Bonjour. Dieu peut te délivrer de tout, mais tu dois l'aider par une discipline quotidienne. Sans cette discipline spirituelle régulière, ta délivrance sera de courte durée et tu retomberas alors dans tes travers d'autrefois. Il est facile de se fixer un objectif de vie, mais il est plus difficile de le poursuivre jour après jour. Fais un pas à la fois. Commence par une séance d'entraînement à la fois. Affronte un seul problème par jour et tu finiras par t'en sortir. Paul n'a pas seulement dit « ne marchez pas selon la chair ». Il a aussi dit « marchez selon l'esprit ». Lutter contre une mauvaise habitude n'est que la moitié du chemin. L'autre moitié consiste à se battre pour quelque chose. Dallas Willard, un philosophe chrétien, a dit un jour « Ne pas aller à Londres ou à Atlanta ne sert à rien pour se rendre à New York. » C'est une évidence. Ça veut dire qu'on se contente d'éviter le péché. C'est ainsi que beaucoup abordent la formation spirituelle. Or, en se focalisant sur ce qu'il ne faut pas faire, on ne fera probablement pas ce qu'il faut faire. Jésus a dit « Je construirai mon Église et les portes du séjour des morts ne prévaudront pas contre elle. » Jésus n'a pas dit que tu bâtiras son Église. Elle lui appartient, elle n'est pas à toi. Ça vaut également pour ton entreprise, ton école, ta famille, etc. Elles ne t'appartiennent pas, elles sont à lui. Tu n'as donc pas besoin de t'inquiéter. Obéis seulement et il mènera les combats à ta place.
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0: Un rendez-vous à retrouver en replay sur paroledujour.com ou bien sur farfm.com/replay. Parce qu'on vient de loin, c'est Corneille pour vous à 13h45. Bienvenue!

0: 13h47. Parce qu'on vient de loin, Corneille à l'instant. Allez, avant de s'écouter Graham avec Nizi pour vous sur Phare FM, on va prendre un petit teasing de cet à lire, cet ouvrage « Mourir paraissant préférable » de Laurent Mattei. On continue sur Phare FM avec ce petit teasing et l'intégralité de ce rendez-vous est à retrouver à 13h52.
1: Je me souviens au moment où ce drame arrive, je repensais à plein de petites choses du quotidien, plein de choses pour lesquelles on se fait du souci, plein de... d'inquiétude, et puis d'un coup, quand des pronostics comme ça vous sont annoncés, que vous retrouvez branché à des machines, et puis on vous dit, on ne sait pas si vous allez passer la semaine, on relativise beaucoup de choses.
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0: Graham à l'instant sur Phare FM, 13h52. Jérémy Frérot, Adèle Romine, c'est avant 14h pour leur place à l'intégralité de ce rendez-vous, c'est à lire.
1: Mourir paraissait préférable, témoignage d'un miraculé s'installe en librairie. Publié par les éditions Philadelphie, l'auteur Laurent Maté y relate une expérience de vie où en un instant, tout a basculé. Présentation dans C'est à lire. Bienvenue sur Phare FM, Laurent.
2: Bonjour.
1: Votre histoire peut paraître un peu folle au travail. Vous êtes victime d'un accident qui rendra vos jambes dans un tel état que le pire a été envisagé. Entre douleur et colère, vous voilà à cet instant à la fois victime et spectateur de votre propre drame.
2: Oui, victime et spectateur, parce qu'il y a des situations comme celle-ci où vraiment plus rien ne dépendait de moi et donc j'étais vraiment... Mon seul espoir était vers Dieu.
1: En une phrase, qu'est-ce qui se passe à ce moment-là? Dans quel état êtes-vous?
2: C'est pas la souffrance qui me marque le plus, surtout beaucoup de questions et beaucoup de craintes de me dire mais qu'est-ce qui m'arrive?
1: En tout juste 100 pages et 11 chapitres, agrémentés de photos en couleur, telles des preuves à l'appui, vous relatez ainsi à la fois ce terrible événement, mais surtout tout le processus qui a suivi. Quand vous regardez en arrière aujourd'hui, qu'est-ce qui vous marque le plus?
2: Je pense que l'une des clés pour moi de ce moment difficile, hein, tout le monde en traverse des moments difficiles, ce qui m'a le plus aidé vraiment, c'était la connaissance de la parole de Dieu et de m'appuyer très fortement sur des promesses pour m'aider à avancer et pour m'aider à prendre quelquefois les bonnes décisions.
1: Et pour que nos auditeurs comprennent bien, à ce moment-là, vous ne savez pas si vous allez pouvoir garder vos jambes.
2: Quand je sors un petit peu du coma, on me dit, écoutez, on se laisse quelques jours, quelques semaines pour voir si on garde les jambes ou si on les coupe. Le pronostic vital était même engagé au début. Et on me fait comprendre que je suis dans un état assez pitoyable physiquement. Et puis que je quitterai peut-être jamais le lit.
1: À la fin, le miracle, la guérison et une nouvelle vie pour vous, mais aussi pour votre épouse et vos trois enfants. Vous marchez aujourd'hui, vous faites du vélo, vous travaillez, vous menez une vie tout à fait normale. Comment regardez-vous l'avenir désormais?
2: Je relativise beaucoup de choses. Et puis, en tout cas, une assurance pour moi de voir que Dieu est là dans les moments les plus difficiles.
1: Mourir paraissait préférable. Le témoignage d'un miraculé est à retrouver en librairie religieuse et sur philadelphie.com. Laurent Maté, merci d'avoir partagé un bout de votre histoire sur Phare FM.
2: De rien, c'était un grand plaisir.

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0: San Francisco, Sonam Légende à l'instant sur Phare FM, 14h06. Bienvenue dans Positive Musique.
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0: Dans la prochaine demi-heure sur Phare FM, du beau monde, Megan Woods, Francis Mercier, With The Kingdom, le John Legend, Amel Ben sur Phare FM avec deux rendez-vous à la clé. Un premier rendez-vous qui arrive un peu plus tard à 14h24, on parlait d'une fameuse ligne rouge, hommes et femmes, mode d'emploi. Et un peu plus tôt, c'est Eric Denimal dans Panorama Biblique. Eric Denimal, auteur de la Bible pour les nuls, a créé un rendez-vous spécialement pour vous. Et oui, chers auditrices, chers auditeurs, on le retrouve tous les jours à 14h13 sur Phare FM dans Positive Musique.

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2: Luc, qui avait commencé son livre des Actes des Apôtres en parlant beaucoup de l'apôtre Pierre, a progressivement glissé vers Saul de Tarse, ce persécuteur qui, sur le chemin de Damas, a découvert que Jésus est vivant et qu'il est bien le Fils de Dieu. Par conséquent, le

0: Projecteur a changé de personnage vedette. Or, Saul n'est pas bien accepté. Menacé de mort à Damas, il a ensuite du mal à gagner la confiance des apôtres à Jérusalem. Et lorsqu'il l'obtient enfin, de nouvelles menaces l'obligent à quitter la ville pour se mettre à l'écart à Tarse, dans la Turquie actuelle. Saul est donc rentré dans sa ville natale et semble un peu oublié. Dès lors, Luc revient sur Pierre, car à Jérusalem et aux alentours, il se passe toujours quelque chose. Pierre est devenu un évangéliste itinérant. Il prêche à Jérusalem, mais parcourt aussi la région. Et ce jour-là, il se trouve à Lydda, l'actuelle Lod, où se trouve l'aéroport Ben-Gourion, environ 40 km au nord-ouest de Jérusalem. Il y rencontre une personne, un certain aîné, qui est paralysé depuis 8 ans. Pierre prie pour lui et lui dit simplement « Aîné, Jésus te guérit, lève-toi et marche ». Aussitôt, l'homme se lève. En moins de deux, le miracle est sur toutes les lèvres. À quelques kilomètres de là, à Joppé, l'actuelle Jaffa intégrée à Tel Aviv, donc à quelques kilomètres de là, à Joppé, vit une petite communauté de chrétiens. Parmi eux, une femme nommée Dorcas. Sa réputation est immense. Elle est connue pour être une femme formidable, toujours disponible, active, attentive aux plus démunis au nom de sa foi. Mais voilà que Dorcas tombe malade et même meurt rapidement. La communauté est dévastée. Apprenant que Pierre est tout proche à Lydda, les chrétiens lui envoient un message réclamant sa présence. Pierre se met en route. Sur place, il trouve les amis de Dorcas affligés. Elle lui montre en pleurant les vêtements qu'elle confectionnait pour les pauvres. Pierre fait sortir tout le monde de la chambre, s'agenouille et il prie. Puis il s'adresse directement à la dépouille. « Dorcas, lève-toi ! » Contre toute attente, elle ouvre les yeux et s'assoit. Pierre la prend par la main et sort avec elle. Les témoins sont ébahis, scotchés de voir Dorcas vivante. La nouvelle galope, bien sûr, dans toute la ville. Pierre vient de ramener à la vie une personne parfaitement décédée. Et il est évident, bien sûr, qu'un tel prodige entraîne la conversion de beaucoup d'habitants de Joppé.
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2: Vous parlez souvent du concept de la ligne rouge. Mmh. Est-ce que vous pourriez nous dire un petit peu plus ?
3: Absolument.
4: Et en fait, dans le cœur de chaque femme, Dieu a placé une notion, qu'on illustre avec la ligne rouge, mais une notion de ce que l'on ne veut pas dépasser au niveau physique avant d'être mariée. La construction de l'amitié va nous amener à développer une amitié au niveau physique, mais dans le cœur de chaque femme, Dieu a placé cette ligne qui définit ce qu'on ne veut pas dépasser avant d'être mariée.
3: Et en fait, la ligne rouge peut être bien en amont de ce que l'on appelle une relation sexuelle complète. Mmh. Donc évidemment, dès l'instant où le sexe de l'homme ou de la femme sont impliqués, c'est à l'évidence aller trop loin par rapport au plan de Dieu. Mais la ligne dont on parle, elle peut être bien en amont de cela.
4: Et cette ligne rouge s'inscrit dans le cadre de cette loi naturelle dont on parlait. Dieu a prévu que les relations sexuelles après la ligne rouge soit réservée au cadre du mariage. Et si l'on franchit cette ligne rouge avant le mariage, trois conséquences vont se mettre en place pour le couple. La première conséquence, c'est que la construction de l'amitié va s'arrêter là où ils en étaient. Mmh. Donc, s'ils avaient développé le côté intellectuel et puis fun, eh bien, le reste, au niveau des émotions, ça va être fragilisé.
3: Mmh. En fait, le couple va continuer de construire l'amitié après le mariage, mais en fait, ce qui va se passer, c'est que la fondation, au lieu d'être une fondation large et spacieuse, comme Dieu le voulait, va se trouver limitée là où ils en étaient quand la ligne rouge a été franchie. Et en fait, ils vont construire en se sentant toujours à l'étroit, se disant mais on parle, mais on n'est pas vraiment amis, on passe du temps ensemble, mais on n'a pas vraiment de fun à le faire, on n'arrive pas à partager au niveau émotionnel, prier ensemble, c'est pas ça, mais on n'arrive pas à savoir pourquoi. Ça vient souvent du fait que la ligne rouge a été franchie.
2: On est allé trop vite.
3: Oui, c'est cela.
4: Oui. Ça, c'est la première conséquence. La deuxième, c'est que dans le cœur de la femme va s'installer une zone de non-confiance dans son mari. En fait, elle va avoir du mal à avoir confiance dans son mari.
3: Et on en trouve l'origine en fait dans ce qui s'est passé ou ce qui s'est pas passé entre Adam et Ève, le premier des couples. Adam avait reçu des commandements précis de la part de Dieu avant que Ève ne soit créée par Dieu. Et puis vous connaissez, je pense, à peu près tous l'histoire. Adam et Ève vont être tentés par Satan sous la forme d'un serpent. Et puis quand Ève est tentée, bien Adam est juste là et il ne fait rien pour protéger Ève. Et en fait, la Bible nous donne deux versets. Elle nous dit que Ève est celle qui a péché la première en consommant le fruit et puis ensuite Adam. Mais elle nous dit aussi que le péché est entré dans la création au travers d'Adam. Et en fait, comment est-ce que c'est possible de réconcilier deux versets ? Bien simplement en comprenant que Adam était responsable. Et il aurait dû protéger lui qui savait en premier, protéger Ève et lui dialoguer et protéger sa femme. Il ne l'a pas fait, ce qui a créé dans le cœur d'Ève, et on le voit après dans la condamnation, le jugement qui va tomber sur elle, tes désirs de contrôle se porteront vers ton mari, mais il dominera sur toi. Pourquoi ? Parce qu'elle n'était pas en sécurité avec un mari qui ne l'avait pas protégée.
4: Donc, une amitié fragilisée, la confiance pas vraiment installée. La troisième conséquence, c'est que le désir sexuel chez la femme va diminuer, voire même disparaître. Ça rend les choses compliquées. Les conséquences du brisement de la loi naturelle vont vraiment nous embêter la vie quand on construit notre couple.
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0: Megan Woods à l'instant, 14h29 sur Phare FM. Très content d'être parmi vous, c'était la nouveauté musicale à l'instant.
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0: 14h30 sur Phare FM, très content d'être parmi vous. 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Grace et Mike Offenbach, Farkin and Country, c'est pour vous sur Phare FM d'ailleurs. Ils seront en tête d'affiche en août prochain au Jesus Festival. Il est temps encore de prendre vos billets. Mais c'est tout ça, c'est avant Science et Foi. Eh oui, avec Dr Stephanie Reader qu'on accueille de suite.
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3: Bonjour, ici Stéphanie Reader. C'est une joie pour moi d'être avec toi aujourd'hui pour te parler de la véracité historique de Jésus, que Jésus n'est pas une invention humaine, mais que Jésus a vraiment existé et que la Bible, bien sûr, parle de Jésus dans des textes qu'on peut qualifier de historiques, mais on peut utiliser des sources non chrétiennes pour démontrer la véracité de Jésus. Juste avant de passer aux sources non chrétiennes, j'aimerais juste préciser qu'il y a dans la Bible 27 textes qui forment une biographie comportant des précisions géographiques, historiques et politiques qui renvoient à des témoins encore vivants lors de la rédaction. Ces écrits, par leur cohérence et leur concordance, ne peuvent donc être des récits mythologiques, légendaires, des textes trafiqués, voire une supercherie. Et aujourd'hui, je vais te citer quelques philosophes, non de sources chrétiennes, des philosophes, des écrivains romains qui ont aussi, par leurs écrits, appuyé le fait que Jésus a vraiment marché sur la terre. Alors, parmi ces sources non chrétiennes, il y a un texte qui s'appelle « Lettre de Sérapion ». Sérapion, c'est un philosophe stoïque de la province romaine de Syrie. Et il a écrit « Quel avantage les Juifs ont-ils eu à exécuter leur roi sage ?» en parlant de Jésus. « Le roi sage n'est pas mort pour de bon car il survit dans l'enseignement qu'il a laissé. » Ce philosophe-là affirme par ses écrits que Jésus a vraiment existé. Tacite aussi, Tacite qui est un écrivain et gouverneur romain, va mentionner Jésus pour expliquer le nom des chrétiens mis à mort par Néron au 1er siècle. Il va dire « Néron produisit comme inculpé et livra au tourment les plus raffinés des gens détestés pour leur turpitude que la foule appelait chrétiens. Ce nom leur vient de Christ que sous le principat de Tibère, le procurateur de Ponce Pilate avait livré au supplice. » Et dans cet écrit-là, ce gouverneur romain Tacite appuie, démontre, affirme le fait que Jésus a vraiment marché sur cette terre, que Jésus a vraiment existé et que ce n'est pas une fable. Je te laisse sur la citation de Flavius Joseph, historien. « Vers le même temps vint Jésus, faiseur de miracles. Il attira à lui beaucoup de Juifs et de Grecs, et lorsque sous la dénonciation de nos premiers citoyens, Pilate le condamnait à la crucifixion, ceux qui l'avaient d'abord chéri ne cessèrent de le faire. » Alors, voici, sur des bases non chrétiennes, des sources non chrétiennes, il est possible d'affirmer haut et fort que Christ n'est pas une légende, mais qu'il est né sur cette terre, fils de Dieu qui a marché sur cette terre et qui a été crucifié. Alors, bonne réflexion et j'ai hâte de te retrouver pour une prochaine capsule.
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Grace et Max à l'instant sur Far FM, 14h41. Avant d'écouter Tommy Profit sur Far FM, Jack et Carla va arriver avec la recette, mais pour leur place à présentiel, un moment avec Jésus.

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1: Bonjour, mon ami. Paul avait un plan, un bon plan même. Annoncer l'évangile en Asie. Logique, stratégique, urgent. Mais quelque chose d'inattendu s'est produit, et c'est l'une des scènes les plus étonnantes du livre des Actes. Mon disciple Luc a noté un détail fascinant. Ayant été empêchés par le Saint-Esprit d'annoncer la parole dans l'Asie, ils se rendirent dans la Mysia et ils se disposaient à entrer en Bithynie, mais l'Esprit de Jésus ne le leur permit pas. Deux fois bloqués, deux portes fermées. Et pourtant, mon ami, c'est ce double nom qui a conduit Paul en Macédoine et l'Évangile en Europe, le plus grand tournant missionnaire de l'histoire. Tes circonstances parlent, mon ami. Une porte fermée n'est pas toujours un échec. Un plan qui ne se réalise pas n'est pas toujours un abandon. Parfois, c'est mon esprit qui te redirige vers quelque chose que tu ne vois pas encore. Les noms de mon père ne sont pas des murs. Ce sont des panneaux de direction. Si une porte s'est fermée devant toi récemment, ne reste pas à la fixer. Retourne-toi, il y a une autre porte, et ce qui t'attend derrière pourrait bien dépasser tout ce que tu avais prévu. Ton ami.
2: Seigneur Jésus, aide-moi à voir tes noms comme des redirections, non comme des rejets. Que je ne reste pas bloqué devant une porte fermée quand tu en ouvres une autre. Donne-moi la souplesse de Paul pour changer de direction sans perdre la foi. Tes plans sont meilleurs que les miens. Je te fais confiance. Amen.
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0: Tommy profite un instant sur Farah FM, 14h50, c'est une avant 15h. Stromae se prépare avec Tenrock, Tori Kelly, c'est juste après votre rendez-vous, pourquoi pas.
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0: Vous êtes sur FM, bienvenue l'horloge tourne, il est 15h dans Positive Music. Encore bel après-midi à vous en ce 25 juin. 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

0: Mona Lisa. Mathieu Brouillet, un très beau feat de Copa, 15h12, sur Phare FM. Allez, très belle après-midi, très content d'être parmi vous, bienvenue.
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0: Dans la prochaine demi-heure, sur Phare FM, l'école Pierre à l'amour à l'extrême avec une nouveauté musicale, hommes et femmes, mode emploi, un rendez-vous à retrouver à 15h24, un peu plus tôt, c'est Toby Mac sur Phare FM, Mila Smith, Tenry, avec Neri, avec le code, et pour l'heure, bah, je vous ai calé un petit rendez-vous, la vie, la vraie, avec Thibaut Gérard, il frappe à la porte de ton cœur. C'est la thématique du jour en une minute, il nous résume pourquoi cette phrase, Thibaut.
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4: Lors d'un voyage au Sénégal, nous avons rencontré une famille et nous avons commencé à leur parler de notre foi, à leur parler de Jésus et ils étaient très attentifs à ce qu'on leur disait et puis tout d'un coup, le fils qui était là se met à genoux, les larmes aux yeux en train de dire « Mais priez pour moi, j'ai un problème d'alcool » et il commence à demander pardon à Jésus et voir finalement cet homme convaincu de péché, réalisant combien il était perdu. Nous avons alors prié pour lui et on l'a invité à l'église et de voir cet homme se donner à Jésus et de voir sa vie être transformée. Oui, j'aimerais t'encourager. Si toi aussi, tu as toutes sortes d'addictions, de galères, si tu es pris dans les griffes du péché, repens-toi. Crie à Jésus, tourne-toi vers lui, parce qu'il est celui qui sauve encore aujourd'hui. Il est celui qui libère de toutes les addictions. Approche-toi de lui, il t'attend, il t'aime tellement. Qui que tu sois, il frappe à la porte de ton cœur.
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2: Bienvenue dans votre agenda du jeudi 25 juin sur Phare FM. Samedi 27 et dimanche 28 juin, de midi à 20h, rendez-vous avec Activité, plaine de la commune, rue de la Perche à Colfontaine. Au programme, un bac à sable géant avec modules et jeux pour les plus petits, des structures gonflables, de l'équitation avec promenade à cheval ou en poney dans le parc communal de pâturage pour les enfants, des défis sportifs, mais aussi buvettes et petites restaurations sous chapiteau avec ambiance musicale. Toutes les activités sont gratuites. Info 065 88 73 65 ou 0 498 93 73 25. Ainsi se termine votre agenda. 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
1: Aujourd'hui, nous parlons de l'âge de raison.
2: Vers 5, 6, 7 ans, c'est le moment où ils vont prendre conscience du bien et du mal, de la vie et de la mort.
3: Et ce que l'on s'est aperçu, c'est que ça peut arriver de diverses manières. Par exemple, un membre de la famille qui va décéder, un papy, une mamie, ou même au travers d'un animal de compagnie. Et d'un seul coup, l'enfant va s'approprier la prise de conscience de on n'est pas éternel. Il y a des gens ou des êtres que j'aime qui peuvent d'un seul coup ne plus être là. Et la conscience de la mort va entraîner la peur de la mort. Et ça arrive avec la prise de conscience du bien et du mal. Et l'enfant devient responsable.
2: C'est là qu'on va pouvoir les emmener à faire leur première expérience de foi avec Jésus pour eux-mêmes. Donner leur cœur au Seigneur, etc. Petit pas dans la foi, mais super important d'amener Jésus ici pour eux au niveau individuel, personnel. Pas seulement l'effet famille, parce qu'avant on se cache derrière papa et maman, la foi c'est suffisant. Et puis à ce moment-là, ils ont besoin de comprendre que non, c'est eux-mêmes qui doivent faire ce choix. C'est l'âge des terreurs nocturnes, c'est l'âge des cauchemars, des peurs, etc. Surtout pas dire, mais arrête, n'importe quoi, ça n'existe pas. Il faut les accompagner dans ce passage-là, où ils ont vraiment besoin de maman, de papa, qui vont leur mettre des jalons par rapport à leur foi.
3: D'une manière intéressante, c'est aussi l'âge où on a besoin d'un super-héros, d'un modèle, où ça commence. Et en fait, c'est le moment idéal pour leur dire, mais tes terreurs, quand tu as des peurs comme ça, quand tu te sens, tu comprends pas ce qui se passe, c'est quelqu'un qui peut vraiment t'aider et qui est plus puissant, qui est le super-héros des super-héros, bien qu'on ne puisse pas le présenter entièrement comme ça, mais c'est Christ. Et on peut les inviter, mais parle de ta peur à Jésus et tu vas voir, le Seigneur va t'aider. Et donc, on les amène à se réfugier en Jésus quand ils ont ces peurs.
4: Oui, je me souviens des questions de « Papa, est-ce que tu crois que Jésus, il est plus fort que… »
2: Oui.
3: Et oui, il l'est.
2: Bien sûr. Vous avez vu le t-shirt avec Jésus assis, avec des super-héros, un peu comme la scène avec les 12 apôtres. Et Jésus leur dit « Et c'est comme ça que j'ai sauvé le monde.
3: » Il y a Batman, Superman, Spider-Man et ils sont là, waouh.
4: Ils sont des rigolos.
3: C'est juste amusant et pour des enfants, évidemment. Mais ça leur montre une vérité, c'est que Christ est plus fort que nos peurs et nos terreurs. Et ça, c'est indispensable à l'enfant.
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0: L'école Pierre, amour à l'extrême, 15h30 sur Phare FM, nouveauté toute belle, hein, cette nouveauté musicale sur Phare FM. Allez, bienvenue!
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0: Le 25 juin, c'est la journée de la mer et des gens de la mer. Cette journée rend hommage à certaines personnes et je voulais vous en parler dans l'anecdote du jour.
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0: Cette journée rend hommage à de nombreuses personnes, aux marins qui transportent une grande partie de marchandises que nous utilisons chaque jour, nourriture, vêtements, livres, jouets ou bien plus encore. Près de 90% du commerce mondial transite par la mer à un moment ou un autre. Pourtant, la plupart d'entre nous ne voient jamais les immenses navires qui rendent cela possible. Quand un fruit exotique arrive dans votre supermarché ou qu'un colis traverse un océan, il y a souvent toute une équipe de marins derrière ce voyage. Certains liens qui unissent le monde sont invisibles mais qui passent par les océans, d'où cette journée qui leur est dédiée en ce 25 juin. Jérémy Camp arrive après en parler, c'est parfois la clé online, c'est juste après Justin Bieber avec Daisies pour vous sur Phare FM. Bienvenue.

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1: Une loupe dans l'œil. Avoir peur de rien peut être dangereux. Je me souviens de ma fille à 2 ans qui est descendue tête la première sur notre toboggan. Elle a rigolé le temps de la descente, mais la chute était moins agréable. Ressentir la douleur est bénéfique. Elle nous permet de percevoir un danger. Elle concentre notre attention dessus. Pourtant, des fois, j'ai l'impression d'avoir une loupe dans l'œil à cause de la peur. C'est comme si elle amplifiait ma perception d'une chose banale ou petite. Quelqu'un me regarde normalement, j'ai l'impression qu'il me dévisage. Un défi devant moi ? Je l'appréhende comme si c'était une montagne. Quand il m'arrive d'être dans une mauvaise passe, j'ai peur de ne pas en voir la fin, d'être condamné à rester dans cet état. Pourtant, dans ces situations, est-ce que je dois écouter ma peur ? Non, car souvent, après avoir traversé la difficulté, je me rends compte que c'était moins long que prévu et moins important que je voulais le croire. Est-ce que tu t'es déjà fait la remarque de t'être autant inquiété pour une situation qui n'en valait pas la peine ? Ce que j'ai appris à faire, c'est de m'entourer de 2-3 personnes qui savent m'écouter dans ces moments, à qui je peux partager mes peurs sans paraître ridicule. Je suis moins seul et ils m'enlèvent ma loupe, des fois juste en m'écoutant, et me remettent mes lunettes. Si tu te sens seul, abandonné face à tes peurs, je te conseille d'écouter ce titre du groupe Antidote que tu trouveras facilement sur Internet, Chacune de tes larmes. Quelqu'un t'écoute ?
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2: Un rendez-vous à retrouver en replay sur farfm.com/replay. Bormine arrive juste après, c'est vous qui le dites. Hein. Un prochain rendez-vous, Émilie, auditrice de la radio, nous raconte son histoire, elle nous résume plutôt son histoire en 20 secondes de pourquoi elle écoute farfm.
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2: Et on continue sur Phare FM avec Bormine. Et aussi, vous pouvez nous partager votre histoire, farfm.com/histoire.

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TV de Paris, Philippe Navry à l'instant, sans faire effet, voire à 2h15h50. Allez, avant de s'écouter les langages de l'amour, l'amour inconditionnel et Léona Lewis, place à Chandra des Gazac. Honnêt pour vous sans faire FM, bienvenue.

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1: Aimer d'un amour inconditionnel signifie que nous aimons en cherchant le meilleur pour l'autre personne, peu importe qu'elle y réponde ou non. C'est ça, l'amour de Dieu, et c'est le défi que Dieu nous lance pour le mariage. La façon moderne de penser est beaucoup plus conditionnelle. « Je t'aimerai si tu m'aimes ». Nous avons tendance à être égocentriques, même dans le mariage. Nous concentrons nos efforts sur la satisfaction de nos propres besoins. En fait, la plus grosse partie de la psychologie moderne suggère que c'est un comportement normal. Certains sont allés si loin qu'ils disent que tout notre comportement est motivé par le désir de voir nos propres besoins satisfaits. L'amour inconditionnel est le plus grand cadeau que vous puissiez faire à votre conjoint. Il ne dépend pas de son attitude, mais de votre désir de l'aimer comme Christ vous a aimé.
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2: Il est temps pour moi de vous confier dans les mains de Romain dans Purement Positif pour votre programme national et bien sûr tous vos animateurs pour les émissions en local. Les 8 pour vous sur Phare FM pour bien terminer à 7h avec vous. On se retrouve demain pour la dernière de la semaine, 26 juin. Allez, prenez soin de vous, hydratez-vous, belle soirée. À demain, ciao.

0: 16h, bon jeudi après-midi et merci d'avoir choisi Phare FM. 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
1: Merci de nous avoir choisis et belle fin de journée. L'essentiel de l'actualité en Belgique et dans le monde, c'est maintenant sur Phare FM avec la rédaction. Bonsoir.
2: Bonjour à tous. Les provinces de Liège et du Limbourg placées en code rouge en raison des fortes chaleurs pour toute la journée de demain. On attend jusqu'à 40 degrés dans l'est du pays. L'avertissement orange reste en vigueur pour le reste de la Belgique, au moins jusqu'à samedi. Une canicule qui impacte les transports ou encore les écoles. Les cours sont suspendus l'après-midi dans plusieurs villes comme Tournai, Moucron, Sambreville ou encore Liège. En Wallonie, le TEC annonce que certaines lignes de bus peuvent être supprimées, notamment celles qui ne sont pas climatisées. Dans le Hainaut, l'ensemble du service est suspendu jusqu'à 17h ce soir, sauf à Charleroi. À l'étranger, le bilan s'alourdit au Venezuela. Au moins 164 morts et 1000 blessés après le double séisme qui a frappé le pays. Les recherches de victimes se poursuivent dans les décombres. De nombreux pays, dont la Belgique, ont proposé leur aide. Et puis le foot avec la suite de la Coupe du Monde place ce soir au dernier match des groupes D, E et F. Les États-Unis déjà assurés d'être premiers de leur poule font face à la Turquie. L'Allemagne, elle aussi première, joue contre l'Équateur. Et les Pays-Bas affrontent la Tunisie, déjà éliminée.

0: Bienvenue à tous dans votre nouveau point météo de ce 25 juin sur Phare FM. Après une journée particulièrement chaude sur Quévy, Pontacel et Châtelet, la soirée de ce jeudi reste lourde et très douce. Les températures affichent encore souvent entre 26 et 30 degrés en début de soirée, sous un ciel partagé entre larges éclaircies et passages nuageux plus nombreux. Dans la nuit, le risque d'une averse orageuse isolée augmente légèrement, mais de nombreuses localités pourraient rester au sec. Les minima descendront difficilement sous les 19 à 22 degrés, garantissant une nuit plutôt tropicale par endroit. Pour ce vendredi, la journée débute sous un ciel variable avec déjà des températures agréables dès les premières heures. Le soleil sera encore bien présent en matinée, alternant avec quelques nuages. Le mercure repartira rapidement à la hausse pour atteindre 24 à 27 degrés avant midi. L'après-midi s'annonce chaude mais un peu moins extrême que la veille. Les maximales oscilleront entre 28 et 31 degrés sur l'ensemble de la région, avec un ciel qui devient progressivement plus nuageux et une atmosphère plutôt instable. 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

0: comme on dit dans les magasins de chaussures, les deux font la paire. C'était Brendan Lake avec Nick Jonas pour Hope sur Phare FM.
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0: Faisons les choses bien. Faisons notre petit point d'étape quotidien à 16h passées de quelques minutes. Est-ce que vous allez bien? Ça va cette semaine de canicule? Tout le monde tient le coup? On refera un point météo complet tout à l'heure, bien évidemment. Je me dis qu'en quelques jours, on est quand même passé de quel temps fera-t-il demain à partir de combien on fait cuire les lasagnes directement sur le capot de la voiture. Et c'est vrai que je pense qu'on va bientôt pouvoir y arriver. En attendant, sur Phare FM, le programme reste inchangé. On est fidèles dans les rendez-vous avec Panorama Biblique, Eric Denimal après Upsilon et Jodoc. Voici Dans tes yeux sur Phare FM.

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2: Luc, qui avait commencé son livre des Actes des Apôtres en parlant beaucoup de l'apôtre Pierre, a progressivement glissé vers Saul de Tarse, ce persécuteur qui, sur le chemin de Damas, a découvert que Jésus est vivant et qu'il est bien le Fils de Dieu. Par conséquent, le projecteur a changé de personnage vedette. Or, Saul n'est pas bien accepté. Menacé de mort à Damas, il a ensuite du mal à gagner la confiance des apôtres à Jérusalem, et lorsqu'il l'obtient enfin, de nouvelles menaces l'obligent à quitter la ville pour se mettre à l'écart à Tarse, dans la Turquie actuelle. Saul est donc rentré dans sa ville natale et semble un peu oublié. Dès lors, Luc revient sur Pierre, car à Jérusalem et aux alentours, il se passe toujours quelque chose. Pierre est devenu un évangéliste itinérant. Il prêche à Jérusalem, mais parcourt aussi la région. Et ce jour-là, il se trouve à Lydda, l'actuel Lod, où se trouve l'aéroport Ben-Gourion, environ 40 km au nord-ouest de Jérusalem. Il y rencontre une personne, un certain aîné, qui est paralysé depuis 8 ans. Pierre prie pour lui et lui dit simplement « Aîné, Jésus te guérit, lève-toi et marche ». Aussitôt, l'homme se lève. En moins de 2, le miracle est sur toutes les lèvres. À quelques kilomètres de là, à Joppé, l'actuel

0: Jaffa, intégrée à Tel Aviv, donc à quelques kilomètres de là, à Joppé, vit une petite communauté de chrétiens. Parmi eux, une femme nommée Dorcas. Sa réputation est immense. Elle est connue pour être une femme formidable, toujours disponible, active, attentive aux plus démunis au nom de sa foi. Mais voilà que Dorcas tombe malade et même meurt rapidement. La communauté est dévastée. Apprenant que Pierre est tout proche à Lydda, les chrétiens lui envoient un message réclamant sa présence. Pierre se met en route. Sur place, il trouve les amis de Dorcas affligés. Elle lui montre en pleurant les vêtements qu'elle confectionnait pour les pauvres. Pierre fait sortir tout le monde de la chambre, s'agenouille et il prie. Puis il s'adresse directement à la dépouille. « Dorcas, lève-toi ! » Contre toute attente, elle ouvre les yeux et s'assoit. Pierre la prend par la main et sort avec elle. Les témoins sont ébahis, scotchés de voir Dorcas vivante. La nouvelle galope, bien sûr, dans toute la ville. Pierre vient de ramener à la vie une personne parfaitement décédée. Et il est évident, bien sûr, qu'un tel prodige entraîne la conversion de beaucoup d'habitants de Joppé.
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0: Une ambiance un peu western, je trouve, ouest américaine, avec ce titre Hold Me Up. C'était Andrew Rip et Jarvis Campbell sur Phare FM. Voici maintenant Kenji Girac. Je vous rappelle quand même qu'il y a quelques mois, il a déménagé de son sud natal pour aller en région parisienne. S'il comptait trouver un petit peu de fraîcheur, c'est raté. Là, il a les 38 degrés comme tout le monde. On l'écoute avec le choix sur Phare FM.
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2: Première chose qu'on veut réaffirmer une fois de plus, c'est que la sexualité a été voulue par Dieu, créée par Dieu, imaginée par Dieu pour le plaisir de ses enfants dans le cadre du couple. Et en fait, comme on va le voir, ça démarre dès notre conception. Mmh. Nous sommes des êtres sexués et puis la sexualité vient se développer. Donc il n'y a pas par nature quelque chose de sale ou d'attaché au péché avec la sexualité. Satan n'est pas le créateur de la sexualité, il en est le destructeur. Mmh. C'est Dieu qui en est l'auteur et il veut qu'on se réapproprie ce qui nous a été volé, d'où l'objectif de ce que l'on va partager. Mais avant qu'on aille plus loin, on voudrait lire quelques versets de la Bible pour introduire ensuite ce que Rachel va apporter. C'est dans le psaume 139, les versets 13 à 16. Voilà ce qu'il est écrit. « C'est toi qui as formé mes reins, qui m'as tissé dans le ventre de ma mère. Je te loue de ce que je suis une créature si merveilleuse. Tes œuvres sont admirables et je le reconnais bien. Mon corps n'était pas caché devant toi lorsque j'ai été fait dans le secret, tissé dans les profondeurs de la terre. Je n'étais encore qu'une masse informe, mais tes yeux me voyaient. Et sur ton livre étaient inscrits tous les jours qui m'étaient destinés avant qu'un seul d'entre eux n'existe. » C'est un psaume écrit par David. C'est David qui parle du fait que Dieu l'a créé et que Dieu l'a créé comme créature merveilleuse.
3: Mmh. C'est incroyable, en fait. La différenciation entre garçon et fille se fait à l'intérieur du ventre de la maman, bien sûr. Hein. Tout démarrage de la fécondation, et puis la petite morula va se mettre en place. Et très, très vite, en fait, la différenciation va se faire. Le stock d'ovules va être complètement prêt pendant la grossesse, en fait. La petite fille, dans le ventre de sa maman, va avoir tout le potentiel d'ovules qui va être préparé déjà. Mmh. Quand ils vont naître, les bébés, pour les petits garçons, la première érection va arriver dans les 10 premières minutes de leur vie. Notre premier fils, il est sorti, on me l'a présenté, et slouk, il m'a fait pipi dessus. C'était le baptême de maman avec le pipi de mon fils. Pourquoi ? Parce qu'il a eu une première érection, et après, hop, il a fait pipi. Et la première lubrification des lèvres de la petite fille vont se passer dans les premières 24 heures. Mmh. Tout ça pour dire que Dieu a mis en nous, en fait, les mécanismes qui vont nous préparer à une sexualité. Ça se met en place par étapes, tranquillement, dans la vie. Et c'est, nous, en tant que parents, notre rôle, c'est d'accompagner nos enfants à ce niveau-là.
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0: Le Mr. Know It All de Teddy Swims à suivre Copa et Plus Jamais Soif sur Phare FM.
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0: Et la chaleur, de nouveau sujet de conversation numéro 1. Je suis tombé sur un article où ils interviewent des étrangers venus habiter en France et leur demandent comment ils vivent l'épisode de chaleur. Il y a notamment une Italienne qui dit qu'elle ne s'attendait pas à une telle chaleur dans notre pays, ni même, et là ça fait un petit peu mal, à un tel niveau d'impréparation pour répondre à cette chaleur. C'est-à-dire que cette dame, cette demoiselle, découvre comment la France gère la canicule. Un peu comme on gère les grèves, hein, avec des communiqués, puis avec beaucoup d'espoir surtout. Voilà, cocorico, et voici Copa maintenant pour Plus Jamais Soif sur Phare FM.

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1: La Bible dit dans 1 Corinthiens chapitre 10, verset 23, « Tout est permis, mais tout n'est pas utile. Tout n'est pas constructif. » Bonjour. Dieu peut te délivrer de tout, mais tu dois l'aider par une discipline quotidienne. Sans cette discipline spirituelle régulière, ta délivrance sera de courte durée et tu retomberas alors dans tes travers d'autrefois. Il est facile de se fixer un objectif de vie, mais il est plus difficile de le poursuivre jour après jour. Fais un pas à la fois. Commence par une séance d'entraînement à la fois. Affronte un seul problème par jour et tu finiras par t'en sortir. Paul n'a pas seulement dit « ne marchez pas selon la chair ». Il a aussi dit « marchez selon l'esprit ». Lutter contre une mauvaise habitude n'est que la moitié du chemin. L'autre moitié consiste à se battre pour quelque chose. Dallas Willard, un philosophe chrétien, a dit un jour « ne pas aller à Londres ou à Atlanta ne sert à rien pour se rendre à New York ». C'est une évidence. Ça veut dire qu'on se contente d'éviter le péché. C'est ainsi que beaucoup abordent la formation spirituelle. Or, en se focalisant sur ce qu'il ne faut pas faire, on ne fera probablement pas ce qu'il faut faire. Jésus a dit « Je construirai mon Église et les portes du séjour des morts ne prévaudront pas contre elle. » Jésus n'a pas dit que tu bâtiras son Église. Elle lui appartient, elle n'est pas à toi. Ça vaut également pour ton entreprise, ton école, ta famille, etc. Elles ne t'appartiennent pas, elles sont à lui. Tu n'as donc pas besoin de t'inquiéter. Obéis seulement et il mènera les combats à ta place.
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0: Le rythme est bon, on est concentré, ou comme il dirait lui-même, nous sommes focalisés. C'était War Eagle, vous êtes sur Phare FM, c'est purement positif. Bon jeudi après-midi, Ray va chercher son mari avec son titre « Where is my husband ?». Je pense que cet après-midi, si vous cherchez votre femme, votre mari, cherchez un coin climatisé, vous aurez plus de chances de le trouver. On écoute Ray après ça sur Phare FM.
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Je l'avais annoncé sur Phare FM, ce titre de Ray dans ce jeudi après-midi. Ce que je ne vous avais pas annoncé, car il faut garder un petit peu de surprise, un petit peu de suspense, c'est l'arrivée maintenant de Pharrell Williams avec Happy. Et puis après ça, dans Focus Famille, on va parler des cas d'insomnie chez les écoliers, notamment chez les plus grands, les collégiens, les lycéens par exemple, en ce moment, en ces périodes d'examen. On va peut-être vous donner quelques clés, restez ici sur Phare FM.

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1: Bonjour et bienvenue dans notre rendez-vous Focus Famille. Il n'y a pas que les adultes qui perdent le sommeil à cause du stress. Les écoliers ont parfois le même problème. Les scientifiques disent que c'est normal pour de jeunes enfants d'avoir du mal à dormir à cause de l'école. Les sources d'inquiétude sont nombreuses. Une interro à venir, un problème entre copains ou une mauvaise ambiance à cause des camarades de classe. Les petits ne savent pas toujours comment faire face à ces situations stressantes. Si votre enfant a du mal à s'endormir, essayez de comprendre ce qui ne va pas. Si vous pensez qu'il a intérêt à noter ce qui le tracasse, encouragez-le à le faire. Vous pouvez également enlever le réveil de sa chambre pour l'empêcher de voir les heures défiler. Éteignez la télé au moins une heure avant le coucher. À la place, votre enfant peut prendre une douche bien chaude ou lire un bon livre. Mais surtout, ne vous inquiétez pas. Les situations de stress ne durent en général pas bien longtemps et votre enfant retrouvera vite le sommeil.
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2: La chaleur fait l'actualité, notre point météo complet, ça sera un tout petit peu après 17h. Et puis l'actu, le reste de l'actualité, il n'y a pas que la chaleur dans la vie, ça sera avec le flash après One Republic sur Phare FM.

0: Quelques minutes de bonheur assurées par le groupe One Republic Need Your Love. 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
1: Merci de nous avoir choisis et belle fin de journée. L'essentiel de l'actualité en Belgique et dans le monde, c'est maintenant sur Phare FM avec la rédaction. Bonsoir.
2: Bonsoir à tous. Jusqu'à 40 degrés attendus demain sur l'est de la Belgique. Les provinces de Liège et du Limbourg sont placées ce vendredi en code rouge face aux fortes chaleurs. Pour le reste du territoire, l'avertissement orange reste en vigueur au moins jusqu'à samedi avant de repasser en jaune à partir de dimanche. Emmanuel Macron mobilise l'aide de la France après les séismes qui ont touché le Venezuela. Le président français annonce l'envoi de 85 secouristes sur place. Le dernier bilan provisoire fait état d'au moins 164 morts et près de 1000 blessés. La Belgique s'est également dit prête à envoyer de l'aide sur place. Deux chantiers vont perturber la circulation ferroviaire cet été sur le réseau SNCB. Aucun train ne circulera notamment entre Charleroi et Couvin du 31 juillet au 24 août. Le trafic sera également totalement interrompu entre Otigny et Fleurus du 15 au 23 août. Et puis, Brussels Airlines va reprendre ses liaisons aériennes vers Tel Aviv à partir du mois d'août. Elles étaient suspendues depuis fin février, le début de la guerre entre les États-Unis, Israël et l'Iran.

0: Bienvenue à tous dans votre nouveau point météo de ce 25 juin sur Phare FM. Après une journée particulièrement chaude sur Quévy, Pontacel et Châtelet, la soirée de ce jeudi reste lourde et très douce. Les températures affichent encore souvent entre 26 et 30 degrés en début de soirée, sous un ciel partagé entre larges éclaircies et passages nuageux plus nombreux. Dans la nuit, le risque d'une averse orageuse isolée augmente légèrement, mais de nombreuses localités pourraient rester au sec. Les minima descendront difficilement sous les 19 à 22 degrés, garantissant une nuit plutôt tropicale par endroits. Pour ce vendredi, la journée débute sous un ciel variable avec déjà des températures agréables dès les premières heures. Le soleil sera encore bien présent en matinée, alternant avec quelques nuages. Le mercure repartira rapidement à la hausse pour atteindre 24 à 27 degrés avant midi. L'après-midi s'annonce chaude mais un peu moins extrême que la veille. Les maximales oscilleront entre 28 et 31 degrés sur l'ensemble de la région, avec un ciel qui devient progressivement plus nuageux et une atmosphère plutôt instable. 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
3: Sur Phare FM, je vous souhaite la bienvenue dans cette nouvelle heure. On ne va pas parler que de la chaleur. Tiens, on va s'intéresser à autre chose. J'ai découvert pour vous le sport qui permettrait le plus d'allonger l'espérance de vie. Selon des scientifiques qui ont tout de même mené une étude sur plus de 100 000 personnes, donc c'est assez sérieux a priori. Pas de suspense inutile, le sport en question, c'est la musculation. Vous allez me dire, ouais, pourquoi pas? Eh bien, notamment car le fait de garder les membres musclés permet d'éviter les chutes lorsqu'on est plus âgé. Autrement dit, faites du développé couché aujourd'hui. Vous préparez vos hanches pour 2085, un peu avant, un peu après éventuellement. Je ne sais pas quel âge vous avez. Alors, on va y aller. Hein. Développé couché, on va rajouter un petit peu des squats. Le tout en musique avec Martin Garrix et Ed Sheeran sur Phare FM.
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0: Dieu s'intéresse à vous. Écoutez.
1: Après la cigarette, j'ai commencé à sortir. Après, j'ai commencé à fumer un petit peu de cannabis. Pour m'en acheter, j'ai commencé à vendre un petit peu des petits bouts par-ci, par-là. Et puis, je voyais que ça gagnait un petit peu d'argent, alors j'ai continué. J'ai vraiment commencé à vraiment mal tourner. Je commençais à devenir violent, méchant. Mais il y a eu ce jour, un jour où j'ai rencontré à l'époque ma copine, aujourd'hui c'est ma femme. Ça se passait plutôt bien, mais finalement, au bout d'un an ou deux, ça n'allait plus du tout. Mais alors vraiment plus du tout. Et c'est là qu'a commencé, elle a commencé à me dire, de toute façon, je suis folle. Je dis, mais pourquoi tu me dis ça? Elle me dit, je sais pas, j'entends des voix dans ma tête qui disent que tu dois crever. Et je dis, mais ça t'a déjà fait avec quelqu'un d'autre? Elle me dit, ton père. Et au moment où elle me dit ton père, tout mon monde, il s'est écroulé. D'un coup, c'est comme si j'avais compris qu'il se passait quelque chose, qu'il y avait un problème avec ma femme, qu'aucun être humain au monde ne pouvait résoudre. Et du coup, j'ai compris que la solution était peut-être à l'église. Et du coup, on a fait l'entretien avec Bébert, et puis là, il nous a dit, c'est simple, il faut donner votre vie à Jésus. Et là, j'ai vraiment fait un choix. Et au jour d'aujourd'hui, c'est plus du tout la même vie. Hein. C'était vraiment difficile, mais Dieu m'a aidé. Dieu nous aide. Quand on a envie, Dieu nous aide. On fait le premier pas, mais Dieu, il fait toujours la suite.
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1: Un chevalier servant, c'était Amir sur Phare FM avec nous. Alors chevalier servant, je ne sais pas, mais je vous rappelle qu'il va être nommé prochainement, je crois que c'est pas encore passé, chevalier de l'Ordre National du Mérite. Rien que ça, on le vous verra pour la peine. Amir qui repassera par chez nous. En tout cas, après Alexander Papas qui est le prochain dans la playlist avec Hands Up sur Phare FM.
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0: les langages de l'amour.
1: Ces passions peuvent-elles renaître dans un mariage? Je pense que la réponse est oui. Et cela commence par de simples actes empreints d'amour. Si vous attendez tout bonnement que la chaleur des émotions ressurgisse, vous pourrez toujours attendre en vain. Mais si vous faites le choix de mettre votre amour en action, vous déclencherez un cycle propice aux sentiments amoureux. J'ai vu bien des mariages menacés être restaurés par des actes empreints d'amour. Vous pouvez vous demander, mais quel genre d'action amoureuse puis-je avoir? Cela dépend du langage amoureux de votre conjoint. Dans le livre « Les langages de l'amour », il est question de paroles valorisantes, de moments de qualité, de cadeaux donnés, de services rendus et de toucher physique. Si vous voulez connaître le langage amoureux de votre conjoint, prêtez une véritable attention à ses aspirations. Elles vous révéleront ce qui fera que votre conjoint se sente vraiment aimé. Parlez le langage de l'amour qui est le sien et vous toucherez son cœur.
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0: Vous passez l'été avec Phare FM, ça commence bien avec Elijah Thomas et Phil.
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0: Ah, j'ai fait un petit jeu. J'ai ouvert un très célèbre moteur de recherche. Je ne le citerai pas, mais vous savez, c'est Google. Voilà, vous avez compris. Bref, et j'ai tapé le mot canicule dedans. La première question proposée, c'est quand fera-t-il 50 degrés en France? Et ça amène directement vers un article qui nous dit peut-être dès le mois de juillet 2026, hein, on est d'accord. Ça veut dire que d'ici moins d'un mois, on va peut-être avoir 50 degrés sous abri dans le pays. Les amis, il faut qu'on fasse attention. Alors on va se rafraîchir un peu avec Dan Black et Luan pour Orchestra. Il y aura aussi Gilo pour Save Me Tonight sur Phare FM. Il fait chaud, mais on tient bon.
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0: Vous savez quoi? Dieu est vraiment surprenant. Il y a quelques années, parler de lui à la radio, jamais je n'aurais imaginé ça. Et celui qui a inspiré ses rendez-vous pensait pareil, hein. Il n'avait rien d'un pro de la foi. À vrai dire, il n'aimait même pas beaucoup ceux qui en parlaient. Et pourtant, un jour, alors qu'il était simple guichetier dans une banque, Dieu est venu le chercher. Il lui a mis cette parole en plein cœur. « Ce n'est pas toi qui m'as choisi, c'est moi qui t'ai choisi. » Pas parce qu'il était prêt ou parfait, non, mais parce que Dieu choisit, il appelle. Et si c'était à vous que Dieu s'adressait, là, maintenant?
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Demain soir, ça sera le week-end et on est déjà dans l'esprit, dans l'ambiance sur Phare FM avec Jennifer Lopez et son Save Me Tonight. J'ai envie de vous dire, il y a des urgences dans la vie, mais elles peuvent attendre. Le ménage, ça peut attendre. Les mails, ils peuvent attendre. Par contre, prendre soin de votre âme, ça n'attendra pas plus longtemps que le temps de Pêcheur de Lune. Voici Océan, avant présentiel, un moment avec Jésus sur Phare FM.

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1: Bonjour, mon ami. Paul avait un plan, un bon plan même. Annoncer l'évangile en Asie. Logique, stratégique, urgent. Mais quelque chose d'inattendu s'est produit, et c'est l'une des scènes les plus étonnantes du livre des Actes. Mon disciple Luc a noté un détail fascinant. Ayant été empêchés par le Saint-Esprit d'annoncer la parole dans l'Asie, ils se rendirent dans la Mysia et ils se disposaient à entrer en Bithynie, mais l'Esprit de Jésus ne le leur permit pas. Deux fois bloqués, deux portes fermées. Et pourtant, mon ami, c'est ce double nom qui a conduit Paul en Macédoine et l'Évangile en Europe, le plus grand tournant missionnaire de l'histoire. Tes circonstances parlent, mon ami. Une porte fermée n'est pas toujours un échec. Un plan qui ne se réalise pas n'est pas toujours un abandon. Parfois, c'est mon esprit qui te redirige vers quelque chose que tu ne vois pas encore. Les noms de mon père ne sont pas des murs. Ce sont des panneaux de direction. Si une porte s'est fermée devant toi récemment, ne reste pas à la fixer. Retourne-toi, il y a une autre porte, et ce qui t'attend derrière pourrait bien dépasser tout ce que tu avais prévu. Ton ami.
2: Seigneur Jésus, aide-moi à voir tes noms comme des redirections, non comme des rejets. Que je ne reste pas bloqué devant une porte fermée quand tu en ouvres une autre. Donne-moi la souplesse de Paul pour changer de direction sans perdre la foi. Tes plans sont meilleurs que les miens. Je te fais confiance. Amen.
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0: Blink Twice sur Phare FM, bonne fin d'après-midi. Et alors que le débat sur la fin de vie, l'euthanasie est toujours à la une de l'actualité, notamment du côté de l'Assemblée nationale, et bien dans quelques minutes, il y aura matière à réflexion avec C'est à lire, la sélection livre de cette semaine. Ça sera le livre Mourir par essai préférable de Laurent Mattet.
1: Je me souviens au moment où ce drame arrive, je repense à plein de petites choses du quotidien, plein de choses pour lesquelles on se fait du souci, plein de d'inquiétudes. Et puis d'un coup, quand des pronostics comme ça vous sont annoncés, que vous retrouvez branché à des machines et puis on vous dit on ne sait pas si vous allez passer la semaine, on relativise beaucoup de choses.
0: Laurent Mattet dans C'est à lire, un homme marié, père de 3 enfants, qui va voir sa vie basculer suite à un accident professionnel. Nous l'écouterons dans C'est à lire sur Phare FM.
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5: Et à suivre dans Purement Positif, c'est à lire avec cette semaine un livre témoignage présenté par son auteur, à savoir Laurent Mattel. Le livre, c'est Mourir paraissait préférable. Soyez vraiment là, hein, ça va être assez fort, assez intense après Kobe James sur Phare FM.

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Alors qu'on a l'impression que la porte du four est restée ouverte, tout le monde a encore bien chaud en cette fin d'après-midi. Kobe James vous accompagnait dans Purement Positif avec ce single Checkles. Jérémy Frérot, je vous le promets, avant 18h, on écoute son nouveau single Frérot, tout simplement, sur Phare FM.

0: lumière paraissait préférable. Témoignage d'un miraculé s'installe en librairie. Publié par les éditions Philadelphie, l'auteur Laurent Maté y relate une expérience de vie où en un instant, tout a basculé. Présentation dans cet alias. Bienvenue sur Phare FM, Laurent.
1: Bonjour.
0: Votre histoire peut paraître un peu folle au travail. Vous êtes victime d'un accident qui rendra vos jambes dans un tel état que le pire a été envisagé. Entre douleur et colère, vous voilà à cet instant à la fois victime et spectateur de votre propre drame.
1: Oui, victime et spectateur, parce qu'il y a des situations comme celle-ci où vraiment plus rien ne dépendait de moi et donc j'étais vraiment, mon seul espoir était vers Dieu.
0: En une phrase, qu'est-ce qui se passe à ce moment-là? Dans quel état êtes-vous?
1: C'est pas la souffrance qui me marque le plus, surtout beaucoup de questions et beaucoup de craintes, de me dire mais qu'est-ce qui m'arrive?
0: En tout juste 100 pages et 11 chapitres, agrémentés de photos en couleur, telles des preuves à l'appui, vous relatez ainsi à la fois ce terrible événement, mais surtout tout le processus qui a suivi. Quand vous regardez en arrière aujourd'hui, qu'est-ce qui vous marque le plus?
1: Je pense que l'une des clés pour moi de ce moment difficile, hein, tout le monde en traverse des moments difficiles, ce qui m'a le plus aidé vraiment, c'était la connaissance de la parole de Dieu et de m'appuyer très fortement sur des promesses pour m'aider à avancer et pour m'aider à prendre quelquefois les bonnes décisions.
0: Et pour que nos auditeurs comprennent bien, à ce moment-là, vous ne savez pas si vous allez pouvoir garder vos jambes.
1: Quand je sors un petit peu du coma, on me dit, bah écoutez, on se laisse quelques jours, quelques semaines pour voir si on garde les jambes ou si on les coupe. Le pronostic vital était même engagé au début. Et on me fait comprendre que je suis dans un état assez pitoyable physiquement. Et puis que je quitterai peut-être jamais le lit.
0: À la fin, le miracle, la guérison et une nouvelle vie pour vous, mais aussi pour votre épouse et vos trois enfants. Vous marchez aujourd'hui, vous faites du vélo, vous travaillez, vous menez une vie tout à fait normale. Comment regardez-vous l'avenir désormais?
1: Je relativise beaucoup, beaucoup, beaucoup de choses. Et puis, en tout cas, une assurance pour moi de voir que Dieu est là dans les moments les plus difficiles.
0: Mourir paraissait préférable. Témoignage d'un miraculé est à retrouver en librairie religieuse et sur philadelphie.com. Laurent Maté, merci d'avoir partagé un bout de votre histoire sur Phare FM.
1: De rien, c'était un grand plaisir.
0: Au revoir.
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0: Quelques minutes avec Jérémy Frérot sur Phare FM. Et oui, il est déjà 18h. Il est temps de nous retrouver en ce jeudi, en ce début de soirée sur pharefm.com. C'est l'adresse pour devenir nos nouveaux partenaires financiers. Adresse empruntée par Jacques depuis Aubagne.
1: Merci de nous avoir choisis et belle fin de journée. L'essentiel de l'actualité en Belgique et dans le monde, c'est maintenant sur Phare FM avec la rédaction. Bonsoir.
2: Bonsoir à tous. Jusqu'à 40 degrés attendus demain sur l'est de la Belgique. Les provinces de Liège et du Limbourg sont placées ce vendredi en code rouge face aux fortes chaleurs. Pour le reste du territoire, l'avertissement orange reste en vigueur au moins jusqu'à samedi avant de repasser en jaune à partir de dimanche. Emmanuel Macron mobilise l'aide de la France après les séismes qui ont touché le Venezuela. Le président français annonce l'envoi de 85 secouristes sur place. Le dernier bilan provisoire fait état d'au moins 164 morts et près de 1000 blessés. La Belgique s'est également dit prête à envoyer de l'aide sur place. Deux chantiers vont perturber la circulation ferroviaire cet été sur le réseau SNCB. Aucun train ne circulera notamment entre Charleroi et Couvain du 31 juillet au 24 août. Le trafic sera également totalement interrompu entre Otigny et Fleurus du 15 au 23 août. Et puis, Brussels Airlines va reprendre ses liaisons aériennes vers Tel Aviv à partir du mois d'août. Elles étaient suspendues depuis fin février, le début de la guerre entre les États-Unis, Israël et l'Iran.

0: Bienvenue à tous dans votre nouveau point météo de ce 25 juin sur Phare FM. Après une journée particulièrement chaude sur Quévy, Pontacelle et Châtelet, la soirée de ce jeudi reste lourde et très douce. Les températures affichent encore souvent entre 26 et 30 degrés en début de soirée, sous un ciel partagé entre larges éclaircies et passages nuageux plus nombreux. Dans la nuit, le risque d'une averse orageuse isolée augmente légèrement, mais de nombreuses localités pourraient rester au sec. Les minima descendront difficilement sous les 19 à 22 degrés, garantissant une nuit plutôt tropicale par endroits. Pour ce vendredi, la journée débute sous un ciel variable avec déjà des températures agréables dès les premières heures. Le soleil sera encore bien présent en matinée, alternant avec quelques nuages. Le mercure repartira rapidement à la hausse pour atteindre 24 à 27 degrés avant midi. L'après-midi s'annonce chaude mais un peu moins extrême que la veille. Les maximales oscilleront entre 28 et 31 degrés sur l'ensemble de la région, avec un ciel qui devient progressivement plus nuageux et une atmosphère plutôt instable. 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
2: soyez tous en parfait accord, sensibles aux autres, pleins d'affection fraternelle, d'une tendre bienveillance, d'humilité.
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3: Nouveau début de soirée dans cette semaine de canicule. Vous êtes bien connecté à Phare FM. Je pense que vous avez vraiment fait le bon choix. Je vous rappelle mon petit jeu du jour. Je me suis amusé à taper canicule dans des moteurs de recherche et il y en a un qui m'a sorti quand même en première question: quand fera-t-il 50 degrés en France? Si ça sort en premier, ça veut quand même dire qu'il y a beaucoup de gens en ce moment qui tapent ça en question dans les moteurs de recherche. La réponse est assez flippante: peut-être dès le mois de juillet 2026, hein. Autrement dit dès le mois prochain. Je me dis que mon moteur de recherche est passé de moteur de recherche au service après-vente de Mad Max. Si on a 50 degrés sous abri d'ici moins d'un mois, ça va être un petit peu compliqué, hein. Heureusement, on va essayer de se préparer à tout ça. On reste positif, c'est la philosophie ici avec Forest Black et Love You Till Death sur Phare FM.
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1: La foi chevillée au corps, celle des élèves d'école Pierre avec J'y crois encore sur Phare FM. Sur Phare FM, vous nous retrouvez chaque fin d'après-midi, mais également le matin, pour profiter de la douceur, de la fraîcheur, toute relative actuellement, mais réelle quand même, grâce à Positive Morning, avec Valériane, Timothée et leurs différents invités du jour. Ce matin, ils étaient avec le responsable plaidoyer et communication de 116 000 enfants disparus, une structure qui s'est intéressée dans le détail à la hausse des disparitions d'enfants en France. Le sujet est tristement grave, tristement d'actualité également, et ça sera notre replay très important, essentiel, après Avril Lavigne, Ironique sur Phare FM.

0: Phare FM et une mélodie issue des années 90, remise au goût du jour en 2026 par Avril Lavigne. C'était Ironic, mélodie 100% 2026 cette fois-ci. Ça sera Devil Drive avec Ben Reeves après le replay de l'invité du jour sur Phare FM.
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3: Chaque année, des milliers d'enfants disparaissent en France. Si certaines situations trouvent rapidement une issue, les chiffres récents montrent une réalité préoccupante. Plus de 40 000 disparitions de mineurs ont été signalées en 2025, soit environ 112 enfants par jour. Après plusieurs années de baisse, cette hausse marque un tournant et interroge sur les fragilités croissantes auxquelles sont confrontés les jeunes. Pour en parler, je reçois Julien Landureau, responsable plaidoyer et communication chez 116 000 enfants disparus. Julien, bonjour et bienvenue sur Phare FM.
4: Bonjour.
3: Julien, les chiffres montrent une hausse des disparitions d'enfants en France en 2025. Pourquoi cette évolution est-elle particulièrement préoccupante ?
4: Alors, c'est toujours difficile de savoir quel facteur a pu jouer pour justifier cette hausse et il reste à voir surtout si elle se confirmera dans les années à venir. Par contre, effectivement, ce qui nous interpelle, c'est que depuis 2020, on avait plutôt tendance à voir une baisse chaque année de ce chiffre. Et donc, cette fois, pour la première fois, ça vient inverser la tendance. Mais surtout, dans le détail des chiffres, ce qui est particulièrement préoccupant, c'est la hausse des disparitions inquiétantes qui, elle, progresse de 18% en un an et qui progressait déjà les années précédentes. Et ce qui signifie que lorsque les enfants disparaissent, même lorsqu'il s'agit de départs volontaires, de fugues, les mises en danger sont de plus importantes et les risques sont de plus en plus préoccupants.
3: Vous l'avez dit, les disparitions inquiétantes sont en forte progression. De quoi parle-t-on exactement et pourquoi cette hausse alerte-t-elle particulièrement ?
4: Alors, quand on parle de disparitions inquiétantes, on parle de disparitions durant lesquelles l'intégrité physique de l'enfant est clairement mise en danger à court terme. Ça peut recouvrir plusieurs types de situations, notamment si l'enfant, par exemple, est parti volontairement mais a pu exprimer des idées suicidaires, s'il s'agit d'un enfant porteur de handicap, d'un enfant particulièrement jeune, d'un enfant qui doit prendre un traitement médical, ou encore d'un enfant qui se retrouve malheureusement dans une situation d'exploitation par un tiers pouvant être dangereux pour lui. On peut penser aux situations d'exploitation sexuelle, en particulier pour les jeunes filles, ou au réseau de délinquance. Et tout ça recouvre le spectre des disparitions dites inquiétantes, même si légalement en France, toute disparition de mineurs est considérée comme inquiétante.
3: On apprend

0: Les fugues représentent une grande majorité des cas. Comment expliquer cette tendance ?
1: Ça, c'est une tendance qui se vérifie à long terme. Les fugues, globalement, représentent 95% des signalements. Fort heureusement, une très grande majorité d'entre elles sont des fugues relativement courtes, hein, qui peuvent durer moins d'une semaine. Par contre, il en existe un certain nombre, effectivement, où les fugues durent dans le temps, et c'est souvent celles-ci qui, par la suite, sont requalifiées en disparition inquiétante.
0: Quand un enfant disparaît, beaucoup de personnes pensent encore qu'il faut attendre avant d'alerter. Pourquoi est-ce que c'est une idée fausse et dangereuse ?
1: Les premières heures sont souvent les plus déterminantes pour retrouver rapidement un enfant et éviter qu'il ne se mette en danger. Donc nous, on rappelle bien évidemment, hein, à toutes les familles confrontées à la disparition d'un enfant et à tous les professionnels, même qui travaillent avec des enfants, notamment lorsque ceux-ci sont confiés à l'aide sociale à l'enfance, qu'un signalement de disparition de mineur doit être effectué auprès des policiers et gendarmes au plus vite, en se rendant dans un commissariat ou une gendarmerie, afin de permettre l'inscription de l'enfant au fichier des personnes recherchées et de débuter les recherches.
0: Merci beaucoup Julien pour ces premiers éclairages qui permettent de mieux comprendre l'ampleur du phénomène et ses réalités. Dans un instant, on va revenir sur les causes profondes de ces disparitions et les leviers de prévention. Julien, je vous dis à tout à l'heure sur Phare FM.
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2: Bienvenue dans votre agenda du jeudi 25 juin sur Phare FM. Samedi 27 et dimanche 28 juin de midi à 20h, rendez-vous avec Activité, plaine de la commune, rue de la Perche à Colfontaine. Au programme, un bac à sable géant avec modules et jeux pour les plus petits, des structures gonflables, de l'équitation avec promenade à cheval ou en poney dans le parc communal de pâturage pour les enfants, des défis sportifs, mais aussi buvettes et petites restaurations sous chapiteau avec ambiance musicale. Toutes les activités sont gratuites. Info 065 88 73 65 ou 0 498 93 73 25. Ainsi se termine votre agenda. 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
1: Notre thématique du jour, l'adolescence.
2: L'âge merveilleux.
3: Oui.
4: Alors, moi,
3: l'âge redouté des parents.
4: Ouais, c'est ça. On a eu 5 garçons à l'adolescence en même temps, puisqu'on en avait un qui avait 19 ans et l'autre qui avait 13 ans, forcément. Donc, ils étaient tous les 5 ados.
5: Wow.
4: Et les gens, avant, quand ils voyaient arriver l'adolescence, nous disaient « ça va être l'horreur, c'est cauchemardesque l'adolescence ». Eh bien, non. C'est pas une fatalité. Moi, je me disais, on se disait tous les deux, non, on n'accepte pas cette parole de cauchemar sur nos enfants à l'adolescence. On va continuer à garder le dialogue. Je vous dis pas que ça s'est passé sans problème. On en a eu certains qui sont allés goûter à l'extérieur pour voir comment c'était. Mais on a gardé le dialogue et c'est ça qui est important. La stratosphère, là, quand on la traverse, on sait pas trop, mais ils pouvaient toujours revenir vers nous. Donc, non, c'était des belles années où on est resté connecté, on a pu les accompagner. Donc, on revient à la fille, on va commencer par la fille. Première règle. On l'accompagne. Si elles sont douloureuses, il faut l'emmener chez le médecin. Il n'y a aucune raison qu'on laisse notre fille souffrir des règles douloureuses. Il faut l'emmener chez le médecin. Ce n'est pas parce qu'on va la faire soigner qu'il va y avoir un drame et qu'elle va tomber enceinte. Rien du tout. Mais on l'accompagne, on la soigne. C'est fait partie de rentrer dans la vie de femme. Il ne faut pas que ça soit traumatique, cette entrée-là. Chez les garçons.
3: Pour les garçons, donc on avait... Tous les 10 jours, tous les 15 jours, j'avais une relation un à un, c'est-à-dire que je parlais avec un de mes garçons et on discutait de choses et d'autres. Et en fait, le but, c'était vraiment de les préparer. Et particulièrement, quand les flots d'hormones sont arrivés, ils m'ont dit « Papa, qu'est-ce qui nous arrive quoi ? J'ai de la colère, je me sens énervé, j'étais pas comme ça avant. » Et quand j'ai eu fini de leur expliquer que les hormones, on avait un tel flot d'hormones deux fois dans notre vie uniquement, quand on est dans le ventre de la maman, ils s'en rappellent pas, et quand on est adolescent, ils m'ont dit « Mais j'ai vu sur leur visage la paix et dire « Ça me rassure parce que je croyais que je devenais fou, quoi, je devenais quelqu'un d'autre. » Et donc, on va faire du sport, on va essayer de canaliser ces hormones pour que ça se transforme pas en agressivité. La testostérone, c'est le poil qui pousse, c'est les muscles qui se développent, c'est l'homme qui devient homme. Et donc, en les accompagnant, ça les a rassurés d'une manière incroyable.
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0: Une mélodie qui séduit dès la première écoute, c'est le nouveau titre d'Ellie Holcomb, Wherever I Go sur Phare FM.
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0: Il fait toujours aussi chaud, on avait eu un petit point météo en début d'heure, vous l'avez manqué, pas d'inquiétude, nous referons le point juste après 19h sur la météo pour demain sur Phare FM. De toute façon, je me dis qu'en quelques jours, on est quand même passé de quel temps fera-t-il demain à partir de combien on fait cuire les lasagnes directement sur le capot. Et plus les jours passent, plus on se dit que ça va arriver. Alors on tient bon, avec ou sans cuisson, Forest Frank se profile pour Thankful sur Phare FM. Tout à l'heure, il y aura aussi Parole du jour, nous en parlerons dans Purement Positif.
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3: Bonjour, ici Stéphanie Rieder. C'est une joie pour moi d'être avec toi aujourd'hui pour te parler de la véracité historique de Jésus, que Jésus n'est pas une invention humaine, mais que Jésus a vraiment existé et que la Bible, bien sûr, parle de Jésus dans des textes qu'on peut qualifier de historiques, mais on peut utiliser des sources non chrétiennes pour démontrer la véracité de Jésus. Juste avant de passer aux sources non chrétiennes, j'aimerais juste préciser qu'il y a dans la Bible 27 textes qui forment une biographie comportant des précisions géographiques, historiques et politiques qui renvoient à des témoins encore vivants lors de la rédaction. Ces écrits, par leur cohérence et leur concordance, ne peuvent donc être des récits mythologiques, légendaires, des textes trafiqués, voire une supercherie. Et aujourd'hui, je vais te citer quelques philosophes, non de source chrétienne, des philosophes, des écrivains romains qui ont aussi, par leurs écrits, appuyé le fait que Jésus a vraiment marché sur la terre. Alors, parmi ces sources non chrétiennes, il y a un texte qui s'appelle « Lettre de Sérapion ». Sérapion, c'est un philosophe stoïque de la province romaine de Syrie. Et il a écrit « Quel avantage les Juifs ont-ils eu à exécuter leur roi sage ?» en parlant de Jésus. « Le roi sage n'est pas mort pour de bon car il survit dans l'enseignement qu'il a laissé. » Ce philosophe-là affirme par ses écrits que Jésus a vraiment existé. Tacite, qui est un écrivain et gouverneur romain, va mentionner Jésus pour expliquer le nom des chrétiens mis à mort par Néron au 1er siècle. Il va dire « Néron produisit comme inculpé et livra au tourment les plus raffinés des gens détestés pour leur turpitude que la foule appelait chrétiens. Ce nom leur vient de Christ que sous le principat de Tibère, le procurateur de Ponce Pilate, avait livré au supplice. » Et dans cet écrit-là, ce gouverneur romain Tacite affirme le fait que Jésus a vraiment marché sur cette terre, que Jésus a vraiment existé et que ce n'est pas une fable. Je te laisse sur la citation de Flavius Joseph, historien. « Vers le même temps vint Jésus, faiseur de miracles. Il attira à lui beaucoup de Juifs et de Grecs, et lorsque sous la dénonciation de nos premiers citoyens, Pilate le condamnait à la crucifixion, ceux qui l'avaient d'abord chéri ne cessèrent de le faire. » Alors, voici, sur des bases non chrétiennes, des sources non chrétiennes, il est possible d'affirmer haut et fort que Christ n'est pas une légende, mais qu'il est né sur cette terre, fils de Dieu qui a marché sur cette terre et qui a été crucifié. Alors, bonne réflexion et j'ai hâte de te retrouver pour une prochaine capsule.
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0: J'ai une petite question pour vous. Comment ça va côté discipline? Est-ce que la parole de Dieu pourrait vous aider à être des fois un peu plus discipliné pour votre bien, bien évidemment? Ça sera dans Parole du jour sur Phare FM, un sujet évoqué après Montmartre, après Andrew Rip et Forest Frank. Voici Thankful sur Phare FM.

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1: La Bible dit dans 1 Corinthiens chapitre 10, verset 23, « Tout est permis, mais tout n'est pas utile. Tout n'est pas constructif. » Bonjour. Dieu peut te délivrer de tout, mais tu dois l'aider par une discipline quotidienne. Sans cette discipline spirituelle régulière, ta délivrance sera de courte durée et tu retomberas alors dans tes travers d'autrefois. Il est facile de se fixer un objectif de vie, mais il est plus difficile de le poursuivre jour après jour. Fais un pas à la fois. Commence par une séance d'entraînement à la fois. Affronte un seul problème par jour et tu finiras par t'en sortir. Paul n'a pas seulement dit « ne marchez pas selon la chair ». Il a aussi dit « marchez selon l'esprit ». Lutter contre une mauvaise habitude n'est que la moitié du chemin. L'autre moitié consiste à se battre pour quelque chose. Dallas Willard, un philosophe chrétien, a dit un jour « ne pas aller à Londres ou à Atlanta ne sert à rien pour se rendre à New York ». C'est une évidence. Ça veut dire qu'on se contente d'éviter le péché. C'est ainsi que beaucoup abordent la formation spirituelle. Or, en se focalisant sur ce qu'il ne faut pas faire, on ne fera probablement pas ce qu'il faut faire. Jésus a dit « Je construirai mon Église et les portes du séjour des morts ne prévaudront pas contre elle. » Jésus n'a pas dit que tu bâtiras son Église. Elle lui appartient, elle n'est pas à toi. Ça vaut également pour ton entreprise, ton école, ta famille, etc. Elles ne t'appartiennent pas, elles sont à lui. Tu n'as donc pas besoin de t'inquiéter. Obéis seulement et il mènera les combats à ta place.
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2: Et je vais vous demander d'être présent, d'être assidu dans les prochains jours pour Parole du jour, puisqu'à partir de demain, on va entamer une série qui s'intitulera Chemin spirituel, au pluriel, une série de 6 rendez-vous sur Phare FM.

0: perfectly. Le Perfectly de Mika Tyler sur Phare FM. Je peux vous dire que quand je l'écoute là en ce début de soirée, jeudi 25 juin, je l'imagine Mika Tyler en train de chanter avec des lunettes de soleil. Vous me direz, on imagine à peu près tout le monde avec des lunettes de soleil en ce moment, mais quand même, l'effet est là. Mettez-lui des lunettes de soleil également et retrouvez-la dans 2 minutes. Abel Bent sera sur Phare FM avec Ma Philosophie.
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Phare FM avec The Classic d'Amel Bent, ZE, vous pouvez l'écrire comme ça, hein. Dès qu'il fait un peu trop chaud, on n'est plus trop regardant sur l'orthographe de toute façon. On a écouté Ma Philosophie, des classiques et des nouveautés. Voici Sarah Reeves, 180 d'ici à Sky Mail sur Phare FM.

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1: Salut toi. Qu'est-ce qui te retient d'accepter mon cadeau d'une vie nouvelle? Est-ce que tu te dis que si tu l'acceptes, tu seras obligé de changer et d'être parfait dorénavant? Ou que si jamais tu n'y arrives pas, je serai en colère? Dans ce cas, tu n'y es pas du tout. En fait, c'est tout le contraire. Ce que je te propose, c'est cadeau. C'est-à-dire gratuit. Tu ne peux pas le gagner avec une bonne conduite. Tu n'es pas obligé de changer pour le mériter. Tu acceptes le cadeau et c'est lui qui te change. C'est quoi exactement ce cadeau? C'est quoi cette nouvelle vie? C'est une histoire de pardon, de liberté et d'amitié avec moi. C'est une histoire de sérénité, de calme et de paix intérieure que tu n'as jamais connue jusqu'à maintenant et que tu ne trouveras pas ailleurs. Ton Créateur, Dieu.
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0: C'était Ariane avec Eli Soares sur Phare FM. Déjà 19h, passez une belle soirée dans la chaleur et avec la musique de Phare FM. 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Voici les prévisions météo pour demain dans cette semaine de canicule historique. C'est ainsi qu'elle a été qualifiée par Météo France. Voici donc les prévisions pour ce vendredi 26 juin. Alors, notez que la canicule va baisser d'un cran près de l'Atlantique. Mais ailleurs, elle sera toujours très présente avec de très fortes chaleurs. J'étais en train de regarder un petit peu la carte de France. Bien sûr, il n'y a que des soleils partout. Assez peu de vent par ailleurs sur notre pays. Et les maximales sous abri qui sont toujours impressionnantes. 38 degrés pour demain après-midi à Paris. Au Mans, on aura 38 également comme à Metz ou encore à Belfort, 35 degrés le long de la Méditerranée à Marseille, 34 à Nice, 26 degrés, c'est plus respirable à Évreux.
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0: bonne soirée avec Phare FM, l'aimant et les étoiles.
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0: Il n'y a pas que la chaleur dans l'actu. J'ai aussi découvert le sport qui permettrait le plus d'allonger l'espérance de vie, selon des scientifiques qui ont mené une étude sur plus de 100 000 personnes. Pas de suspense inutile, révélation, roulement de tambour, il s'agirait de la musculation. Et là on se dit ouais, d'accord, pourquoi pas? Eh bien notamment car le fait de garder les membres musclés permet d'éviter les chutes lorsqu'on est âgé. Donc faites du développé couché aujourd'hui, comme ça vous préparez vos hanches pour 2085, peut-être un petit peu avant, peut-être un petit peu après. En tout cas c'est l'idée, alors allons-y, développé couché. Et puis rajoutons des squats aussi et écoutons Bush Lee G sur Phare FM.

0: Bonne soirée avec Phare FM et ce pipapapalopo. Quand je le fais, ça rend beaucoup moins bien. C'était Alan Walker, Sweet Dreams, le prochain Max Jean-Louis pour Capital sur Phare FM.
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3: Dans la première partie, nous avons vu que la hausse des disparitions d'enfants s'explique en grande partie par l'augmentation des fugues, mais aussi par une progression inquiétante des situations à risque. Dans cette seconde partie, nous allons explorer les facteurs de vulnérabilité et les solutions pour mieux protéger les jeunes. Mon invité est toujours Julien Landureau, responsable plaidoyer et communication chez 116 000 enfants disparus. Alors Julien, les profils des enfants concernés évoluent avec des mineurs de plus en plus jeunes. Comment l'expliquer ?
4: Alors effectivement, on a un rajeunissement des mineurs, et notamment des mineurs qui partent en fugue, puisque c'est un chiffre qui progresse de près de 3,8% en 5 ans. C'est probablement le signe que les mineurs vont de plus en plus mal, de plus en plus jeunes. Parce que la fugue, elle est toujours l'expression d'un mal-être qui peut être lié à différentes situations, soit à des situations de violence intrafamiliale, de conflit avec les parents, d'emprise d'un tiers qui peut être ou un copain ou un amoureux ou quelqu'un rencontré sur les réseaux sociaux. Et évidemment, tous ces facteurs peuvent conduire l'enfant à partir, mais surtout exprime une vulnérabilité, exprime un mal-être et quelque chose que l'enfant cherche à fuir. Et là où il pense trouver une solution, c'est dans un départ, dans une fuite.
3: Parmi les causes que vous avez évoquées, on retrouve donc des situations de mal-être, d'influence extérieure ou encore des risques d'exploitation. Qu'est-ce que ça vient dire sur les fragilités des jeunes aujourd'hui ?
4: Que les jeunes sont exposés à des risques supplémentaires par rapport à avant. Et même si les réseaux sociaux et Internet au sens large peuvent être aussi source de beaucoup d'épanouissement, il est clair que ce sont aussi des facteurs de risque, notamment en ce qui concerne les mauvaises rencontres ou les mauvais conseils sur lesquels ces jeunes peuvent tomber. Et dans les situations d'exploitation sexuelle notamment, on sait que les réseaux sociaux et les sites Internet d'annonces ou ce genre de plateformes mettant en relation des personnes entre elles peuvent être effectivement des facteurs privilégiés pour des proxénètes et notamment des canaux soit de recrutement, soit de mise en contact particulièrement préoccupants.
3: Quel rôle peuvent jouer les parents, les enseignants et les professionnels pour repérer les signaux faibles avant une disparition ?
4: Ce qu'ils peuvent faire, c'est effectivement être déjà à l'écoute du jeune et observer aussi ces changements de comportement éventuels. Sur le site internet 116000.fr, on propose des fiches à destination des parents et des professionnels permettant de mieux discerner des changements de comportement pouvant être préoccupants et laissant penser à un départ possible du jeune. Et nous, ce qu'on invite à faire, c'est évidemment sensibiliser le grand public aux disparitions de mineurs et aux facteurs de risque par le biais de campagnes nationales pour permettre à la fois une meilleure prévention, mais également des réflexes plus présents lorsqu'une disparition advient.
3: Quel message souhaitez-vous adresser aux familles pour rappeler l'importance de la prévention et des bons réflexes en cas de disparition ?
4: Le message principal, c'est de ne jamais prendre à la légère une fugue, quand bien même celle-ci est courte. Une fugue, elle est toujours un espace de mise en danger dans l'enfant durant laquelle il s'expose à de nombreux risques. Et donc, ce qui est essentiel, c'est de pouvoir évidemment toujours conserver un dialogue avec l'enfant, faire en sorte que l'enfant soit en mesure de se confier si on sent que quelque chose ne va pas. Et évidemment aussi pouvoir se tourner vers des professionnels, que ce soit le 116 000 enfants disparus ou des acteurs locaux de droit commun, si on a un doute et qu'on a besoin d'aide.
3: Merci beaucoup Julien Landureau pour cet éclairage et pour votre

0: rapidement auprès des familles concernées.
1: Merci à vous.
0: Merci, au revoir.
1: Au revoir.
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4: Vous avez chaud encore, hein, c'est normal, semaine de canicule, ça continue et on tient bon avec la musique Phare FM, celle de Max et Jean-Louis Capital.

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3: Bienvenue dans votre agenda du jeudi 25 juin sur Phare FM. Samedi 27 et dimanche 28 juin, de midi à 20h, rendez-vous avec Activité, plaine de la commune, rue de la Perche à Colfontaine. Au programme, un bac à sable géant avec modules et jeux pour les plus petits, des structures gonflables, de l'équitation avec promenade à cheval ou en poney dans le parc communal de pâturage pour les enfants, des défis sportifs, mais aussi buvettes et petites restaurations sous chapiteau avec ambiance musicale. Toutes les activités sont gratuites. Info 065 88 73 65 ou 0 498 93 73 25. Ainsi se termine votre agenda. 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
2: Pauvre papa, le visage couvert de larmes, dans un documentaire réalisé par la BBC, il explique face caméra que la pauvreté et les dettes le poussent à devoir vendre ses deux filles jumelles de 7 ans à un homme qui va les épouser. En échange, il recevra de quoi survivre encore un peu et assure à ses fillettes de ne pas mourir de faim. Et donc nous devrions avoir compassion de ce papa au cœur brisé. Avec tout le respect que je dois à cet homme, je ne peux m'empêcher de vomir sur cette décision ignoble. Je me fiche de savoir que les traditions locales, les lois religieuses ou la pauvreté extrême puissent autoriser ce genre d'acte. Je me fiche de n'avoir jamais dû être confronté à ce genre de choix. Le devoir d'un père est de protéger ses enfants, pas de les sacrifier. Peut-être peut-il travailler plus, travailler autrement, travailler ailleurs, cesser d'implorer un faux dieu, vendre un de ses reins. Il vivra dans la rue s'il le faut, il divisera sa ration de nourriture, ou il ira jusqu'à offrir sa propre vie. Il pourrait faire adopter ses filles par une famille aimante, ou par une nourrice au grand cœur, ou si cela existe, les placer dans une structure d'accueil pour enfants abandonnés. Mais rien, absolument rien, ne permettra de justifier qu'à l'âge de l'innocence, des jeux et de la construction identitaire, il soumette ses enfants à des viols commis par des hommes pervers, s'abritant derrière des lois écrites pour satisfaire leurs pulsions les plus ignobles. La pauvreté, même la plus extrême, n'annule pas le devoir de protection envers ses enfants. Hommage et compassion à ses pères et à ses mères qui acceptent les conditions de vie les plus épouvantables pour préserver leurs enfants, quitte à les confier à des personnes qui sauront en prendre soin. Et désignation sans équivoque de ceux qui s'abritent derrière tout ce qui les arrange pour justifier leur faillite morale. Nommons-les pédocriminels, trafiquants d'êtres humains ou psychopathes, dénués de valeur morale. Mettons-les en prison, rééduquons-les, trouvons-leur un travail, apprenons-leur quelques bases de morale, accompagnons leur détresse ou offrons-leur une espérance. Mais qu'on cesse de vouloir nous faire croire que la pauvreté autorise la déchéance de la morale élémentaire.
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0: Megan Woods, elle nous avait manqué, elle est de retour. Even Down Here sur Phare FM.
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0: La chaleur est toujours à la une de l'actualité. Je suis tombé sur un article qui propose des interviews d'étrangers qui habitent en France, notamment une Italienne, et elle semble faire ressortir dans ses réponses qu'elle ne s'attendait pas à une telle chaleur en venant habiter en France, ni même, et c'est là que ça fait un peu mal, à un tel niveau d'impréparation pour répondre à cette chaleur. C'est-à-dire que les Italiens découvrent surtout que la France gère la canicule un peu comme elle gère les grèves, avec des communiqués et puis avec beaucoup d'espoir aussi. Alors cocorico, allons-y chaudement dans la suite de cette soirée. Craig David, Rise and Fall et One Republic sur Phare FM.
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0: Vous avez déjà essayé d'être parfait, d'obéir à toutes les règles, de toujours bien faire, de ne jamais rater. Franchement, c'est juste impossible. C'est pareil avec Dieu. On n'arrivera jamais à suivre parfaitement tout ce qu'il attend de nous. Et ça, Dieu le sait. C'est pour ça qu'il nous a envoyé une aide précieuse, sa présence invisible, mais bien réelle. Ce qu'on appelle dans la Bible son esprit. Il est là pour nous aider à avancer, à tenir bon, à choisir le bien. Pas besoin d'être parfait, il suffit d'être honnête et de se laisser guider.
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0: One Republic, passez une belle soirée avec Phare FM. Il y a des choses qui sont urgentes, qui semblent du moins urgentes dans la vie, mais sachez que ça peut attendre. Le ménage peut attendre, les mails peuvent attendre, mais votre âme, elle, elle attend peut-être depuis trop longtemps. C'est pour ça qu'il faut prendre soin d'elle et qu'il faut rester ici maintenant pour Présentiel. Un moment avec Jésus, c'est pour vous. Savourez, c'est sur Phare FM.
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2: Bonjour, mon ami. Paul avait un plan, un bon plan même. Annoncer l'évangile en Asie. Logique, stratégique, urgent. Mais quelque chose d'inattendu s'est produit, et c'est l'une des scènes les plus étonnantes du livre des Actes. Mon disciple Luc a noté un détail fascinant. Ayant été empêché par le Saint-Esprit d'annoncer la parole dans l'Asie, ils se rendirent dans la Mysia et ils se disposaient à entrer en Bithynie, mais l'Esprit de Jésus ne le leur permit pas. Deux fois bloqués, deux portes fermées. Et pourtant, mon ami, c'est ce double nom qui a conduit Paul en Macédoine et l'Évangile en Europe, le plus grand tournant missionnaire de l'histoire. Tes circonstances parlent, mon ami. Une porte fermée n'est pas toujours un échec. Un plan qui ne se réalise pas n'est pas toujours un abandon. Parfois, c'est mon esprit qui te redirige vers quelque chose que tu ne vois pas encore. Les noms de mon père ne sont pas des murs. Ce sont des panneaux de direction. Si une porte s'est fermée devant toi récemment, ne reste pas à la fixer. Retourne-toi, il y a une autre porte, et ce qui t'attend derrière pourrait bien dépasser tout ce que tu avais prévu. Ton ami.
3: Seigneur Jésus, aide-moi à voir tes noms comme des redirections, non comme des rejets. Que je ne reste pas bloqué devant une porte fermée quand tu en ouvres une autre. Donne-moi la souplesse de Paul pour changer de direction sans perdre la foi. Tes plans sont meilleurs que les miens. Je te fais confiance. Amen.
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0: C'est l'été, bonne soirée avec Phare FM et c'est à lire dans quelques minutes le livre à l'honneur « Mourir paraissait préférable ». Nous en parlerons avec Laurent Mattet, un homme marié, père de 3 enfants, qui a vu sa vie s'effondrer après un accident professionnel d'une violence extrême.
1: Je me souviens au moment où ce drame arrive, je repensais à plein de petites choses du quotidien, plein de choses pour lesquelles on se fait du souci, plein d'inquiétudes. Et puis d'un coup, quand des pronostics comme ça vous sont annoncés, que vous vous retrouvez branché à des machines et puis on vous dit « on ne sait pas si vous allez passer la semaine », on relativise beaucoup de choses.
0: Le livre « Mourir paraissait préférable » de Pierre Mattet à l'honneur dans C'est à lire. Vous allez voir, il est porteur d'espoir, ce moment que nous écouterons ensemble après Sébastien Korn et capturé sur Phare FM.
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2: Bonne soirée à vous, vous avez chaud? Oui, mais vous avez chaud avec Phare FM. Et ça passe un petit peu mieux d'un seul coup. Voici Sébastien Corne et capturé sur Phare FM.

0: mourir paraissait préférable, témoignage d'un miraculé s'installe en librairie. Publié par les éditions Philadelphie, l'auteur Laurent Maté y relate une expérience de vie où en un instant, tout a basculé. Présentation dans cet alias. Bienvenue sur Phare FM, Laurent.
1: Bonjour.
0: Votre histoire peut paraître un peu folle au travail. Vous êtes victime d'un accident qui rendra vos jambes dans un tel état que le pire a été envisagé. Entre douleur et colère, vous voilà à cet instant à la fois victime et spectateur de votre propre drame.
1: Oui, victime et spectateur, parce qu'il y a des situations comme celle-ci où vraiment plus rien ne dépendait de moi et donc j'étais vraiment... mon seul espoir était vers Dieu.
0: En une phrase, qu'est-ce qui se passe à ce moment-là? Dans quel état êtes-vous?
1: C'est pas la souffrance qui me marque le plus, surtout beaucoup de questions et beaucoup de craintes de me dire mais qu'est-ce qui m'arrive?
0: En tout juste 100 pages et 11 chapitres agrémentés de photos en couleur, telles des preuves à l'appui, vous relatez ainsi à la fois ce terrible événement mais surtout tout le processus qui a suivi. Quand vous regardez en arrière aujourd'hui, qu'est-ce qui vous marque le plus?
1: Je pense que l'une des clés pour moi de ce moment difficile, hein, tout le monde en traverse des moments difficiles, ce qui m'a le plus aidé vraiment, c'était la connaissance de la parole de Dieu et de m'appuyer très fortement sur des promesses pour m'aider à avancer et pour m'aider à prendre quelquefois les bonnes décisions.
0: Et pour que nos auditeurs comprennent bien, à ce moment-là, vous ne savez pas si vous allez pouvoir garder vos jambes.
1: Quand je sors un petit peu du coma, on me dit, bah écoutez, on se laisse quelques jours, quelques semaines pour voir si on garde les jambes ou si on les coupe. Le pronostic vital était même engagé au début. Et on me fait comprendre que je suis dans un état assez pitoyable physiquement. Et puis que je quitterai peut-être jamais le lit.
0: À la fin, le miracle, la guérison et une nouvelle vie pour vous, mais aussi pour votre épouse et vos trois enfants. Vous marchez aujourd'hui, vous faites du vélo, vous travaillez, vous menez une vie tout à fait normale. Comment regardez-vous l'avenir désormais?
1: Je relativise beaucoup de choses. Et puis, en tout cas, une assurance pour moi de voir que Dieu est là dans les moments les plus difficiles.
0: Mourir paraissait préférable. Témoignage d'un miraculé est à retrouver en librairie religieuse et sur philadelphie.com. Laurent Maté, merci d'avoir partagé un bout de votre histoire sur Phare FM.
1: De rien, c'était un grand plaisir.
0: Au revoir.
2: Et je tiens à vous rappeler que si le rendez-vous C'est à lire de cette semaine vous a touché, vous pouvez le retrouver et surtout le partager en allant du côté de nos replays. Ça se passe sur pharefm.com. Votre soirée se poursuit avec la chaleur et surtout avec la musique de Phare FM. Sound of Legend, San Francisco, avant Soane et Espoir du Soir. Bonsoir dès 20h sur Phare FM.

0: le coup d'envoi d'espoir du soir. Bonsoir, c'est Sohan pour vous accompagner dans le 21 minuit en ce jeudi 25 juin. Et c'est l'anniversaire de Brigitte qui nous écoute depuis Lutterbach dans le Haut-Rhin. Je vous souhaite un très joyeux anniversaire.
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0: Shakira et Burna Boy sur Phare FM avec Die Die à l'instant.
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0: Jeudi 25 juin, il est 20h05 dans Espoir du soir. Bonsoir, on termine ce jeudi ensemble en musique en attendant votre rendez-vous La Vie La Vraie présenté par Thibaut Gier à 20h12. On retrouve Jess Glynne dans Hold My Hand. Et tout de suite, voici Julie Zenati avec Demain sur Phare FM.

0: d'alcool et il commence à demander pardon à Jésus et voir finalement cet homme convaincu de péché, réalisant combien il était perdu. Nous avons alors prié pour lui et on l'invita à l'église et de voir cet homme se donner à Jésus et de voir sa vie être transformée. Oui, j'aimerais t'encourager. Si toi aussi tu as toutes sortes d'addictions, de galères, si tu es pris dans les griffes du péché, repens-toi. Crie à Jésus, tourne-toi vers lui parce qu'il est celui qui sauve encore aujourd'hui. Il est celui qui libère de toutes les addictions. Approche-toi de lui, il t'attend, il t'aime tellement, qui que tu sois, il frappe à la porte de ton cœur.
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C'était We The Kingdom avec God's Way sur Phare FM. Le meilleur de la musique vous attend en attendant votre rendez-vous à Mes Femmes Mode d'Emploi de 20h25. C'est Casting Crowns et Matthew West qui prennent l'antenne avec Nobody. Et on retrouve tout de suite Hunter X avec Briller sur Phare FM. Bonne écoute.

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2: Je vais vous donner un exemple d'une journée type et vous allez y réfléchir pendant que je la déploie et c'est un petit peu exagéré. Alors, la chose la plus importante, celle où on passe le plus de temps, c'est le travail. En général, au moins 8 heures par jour. On y passe beaucoup de temps. Des fois, même, on pense dans la voiture avant d'être au travail, après aussi, etc. Puis après, bien, on a des amis, on a des collègues de bureau et on va parler, passer du temps avec eux, boire un café, etc. De quoi on va pouvoir parler ? Peut-être du travail aussi.
3: Éventuellement.
2: Et ça nous prend encore un bon bout de notre temps. Et puis, si vous avez une vie d'église, peut-être qu'il y a une réunion à l'église. Donc, vous allez aller directement peut-être du bureau à l'église et il y a une réunion. Vous voulez être là parce que vous aimez le Seigneur. Et puis, finalement, vous rentrez. Et si vous êtes marié, peut-être que vous avez des enfants. Et les enfants, ça mange. Il faut préparer le repas, il faut s'occuper d'eux, peut-être les laver s'ils sont petits. Ils ont des devoirs. En général, ils ont besoin de notre aide. Et puis, quand tout cela est terminé, que les enfants sont enfin au lit, ah mais oui, mais on est mariés aussi. L'épouse, le mari, il faut encore s'en occuper. Peut-être qu'on a un sujet, il faudrait qu'on en parle depuis un bout de temps, mais il est déjà tard et on se dit, aïe, aïe, aïe, je suis fatigué, je vais peut-être pas avoir les meilleurs mots. Allez, on repousse la discussion à plus tard. Je sais bien qu'il faudrait qu'on en parle, mais on le repousse à plus tard. Et puis, ah bah oui, mais on est mariés, on devrait peut-être faire l'amour, quoi. Mais alors là, pour le coup, l'énergie physique, je suis vraiment raplapla et ça va pas être le feu d'artifice, quoi. C'est pas ce que j'espérais, mais c'est tout ce qui me reste d'énergie. Et puis, je suis chrétien. Donc, ce serait bien quand même que, soit un peu avant de m'endormir, soit tôt le matin, ben, je passe un petit peu de temps avec Dieu. Mais c'est comme si on laissait au Seigneur la portion congrue, ce qui nous reste d'énergie le matin avant d'aller au boulot ou le soir quand on en revient. Alors, je sais que j'ai exagéré.
3: On n'est pas loin de la vérité.
4: Oui, on n'est pas loin de la vérité, c'est sûr.
2: N'est-ce pas ? Qu'est-ce qui ne va pas avec ce que je viens de décrire ?
4: Ben, c'est que le Seigneur il récupère les miettes de nos vies. Et puis même nos couples et nos enfants récupèrent aussi
3: les miettes. Les priorités ne sont pas en ordre.
5: Ouais. Et voilà. Ouais. En fait, on vit notre vie en courant après un train qui va trop vite. Et on a inversé les priorités de Dieu. On a oublié dans quel ordre le Seigneur avait prévu qu'on puisse gérer notre temps, comme tu disais au début, Guillaume, et que ça fonctionne. Donc, ce qu'on veut, c'est pouvoir faire tout tenir et que ça fasse du sens, en fait. Je ne sais pas si, quand vous étiez jeune, au lycée, je crois, dans les sciences physiques, en tout cas dans mon lycée, on nous a fait faire une expérience sur les volumes en nous donnant une grande bassine et puis un bac de sable et des cailloux de tailles différentes. Et on nous a demandé de tout mettre dans la bassine. Vous avez fait ça ou pas ?
3: Oui, j'ai des souvenirs.
5: Eh bien, si on commence par le sable, on n'arrive pas à mettre tous les cailloux. L'astuce, c'était de commencer par le plus gros volume, ce qui était le plus important, puis les cailloux de taille moyenne. Et quand on avait placé les pierres selon leur taille, en fait, en allant de la plus grosse à la plus petite, il restait la place pour que le sable vienne se mettre au milieu. Et du coup, on arrivait à tout faire tenir. Donc, il y a un moyen, si on pousse la réflexion un petit peu, d'arriver à suivre l'ordre de Dieu, en fait.
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0: Une nouveauté de l'école Pierre, le titre Amour à l'extrême à l'instant.
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0: Vous êtes dans Espoir du soir, bonsoir, il est 20h32, votre prochain rendez-vous arrive à 20h45, présentiel, un moment avec Jésus. En attendant, je vous spoil un petit peu le programme musical qui vous attend. On passe une excellente soirée aux côtés de Tasha Layton avec Whispers, on retrouve Toby Mac avec Lord Is Feel Good, et puis avant de retrouver Claudio Capeo ou encore Fleva Music, place à Gilly Roll et Karine Leon avec Lighter sur Phare FM.

Claudio Capeo dans Qu'est-ce qu'il me restera sur Phare FM. La musique continue évidemment, présentiel arrive à 20h45. Tasha Layton et Claire Leslie nous accompagnent dans Whispers. Et tout de suite, comme promis, Toby Mac avec Lord It's Feel Good sur Phare FM. Dans le...

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1: Bonjour, mon ami. Paul avait un plan, un bon plan même. Annoncer l'évangile en Asie. Logique, stratégique, urgent. Mais quelque chose d'inattendu s'est produit, et c'est l'une des scènes les plus étonnantes du livre des Actes. Mon disciple Luc a noté un détail fascinant. Ayant été empêchés par le Saint-Esprit d'annoncer la parole dans l'Asie, ils se rendirent dans la Mysia et ils se disposaient à entrer en Bithynie, mais l'Esprit de Jésus ne le leur permit pas. Deux fois bloqués, deux portes fermées. Et pourtant, mon ami, c'est ce double nom qui a conduit Paul en Macédoine et l'Évangile en Europe, le plus grand tournant missionnaire de l'histoire. Tes circonstances parlent, mon ami. Une porte fermée n'est pas toujours un échec. Un plan qui ne se réalise pas n'est pas toujours un abandon. Parfois, c'est mon esprit qui te redirige vers quelque chose que tu ne vois pas encore. Les noms de mon père ne sont pas des murs. Ce sont des panneaux de direction. Si une porte s'est fermée devant toi récemment, ne reste pas à la fixer. Retourne-toi, il y a une autre porte, et ce qui t'attend derrière pourrait bien dépasser tout ce que tu avais prévu. Ton ami.
2: Seigneur Jésus, aide-moi à voir tes noms comme des redirections, non comme des rejets. Que je ne reste pas bloqué devant une porte fermée quand tu en ouvres une autre. Donne-moi la souplesse de Paul pour changer de direction sans perdre la foi. Tes plans sont meilleurs que les miens. Je te fais confiance. Amen.
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1: Au 1er siècle, la plupart des gens vivant autour de la mer Méditerranée habitaient des villes aux populations denses qui étaient toutes gouvernées par l'Empire romain.
2: Chaque ville concentrait un brassage de cultures, d'ethnies et de religions différentes.
1: Pour cette raison, il y avait toutes sortes de temples pour offrir des sacrifices à toutes sortes de dieux. Et chacun disposait de son propre éventail de divinités auxquelles il faisait allégeance.
2: Mais on trouvait aussi dans chaque ville une minorité qui refusait d'adorer un dieu autre que le leur. Ce sont les Israélites, également connus sous le nom de Juifs. Ils identifiaient leur Dieu comme étant le seul véritable créateur et roi du monde.
1: Toutes ces villes étaient reliées par un réseau routier construit par l'Empire romain, ce qui facilitait les déplacements, les échanges commerciaux et même l'expansion d'idées nouvelles.
2: Et s'il y avait une personne pour qui toutes ces routes n'avaient aucun secret, c'était bien l'apôtre Paul. Il avait passé la dernière moitié de sa vie à voyager de ville en ville, annonçant que le Dieu d'Israël avait établi un nouveau roi sur les nations.
1: Un roi unique en son genre.
2: Exact. La plupart des rois usaient d'oppression pour asseoir leur règne, alors que le règne de ce nouveau roi est basé sur le don de soi et l'amour. Son nom est Jésus, et Paul est son messager qui invite tout le monde à vivre sous le règne de ce souverain.
1: Cette troisième partie des Actes relate donc le récit des voyages missionnaires de Paul et l'accueil que les gens réservent à son message. Pendant un certain temps, Paul était basé à Antioche. En partant de là, lui et ses compagnons ont effectué trois périples par voie terrestre et maritime à destination des villes les plus stratégiques de l'Empire.
2: Dans chaque ville, Paul avait l'habitude de se rendre d'abord à la synagogue juive où son peuple était assemblé. Il se mettait à enseigner en démontrant que Jésus de Nazareth est bien le roi messianique promis dans les Écritures hébraïques.
1: Certains adhéraient à son message, contrairement à quelques sceptiques. Et il y avait une autre catégorie de personnes qui trouvaient son message si subversif et dangereux qu'il provoquait des émeutes pour faire expulser Paul de la ville.
2: C'est ainsi que Paul s'installa au plein centre-ville, sur la place du marché. Il y a érigé son stand pour fabriquer et vendre des tentes en cuir afin de couvrir ses frais de voyage. Là encore, il continuait à partager la bonne nouvelle de Jésus, le roi ressuscité, avec tous ceux qui étaient disposés à l'écouter.
1: Le plus souvent, les gens comprenaient mal son message, en se disant qu'il faisait la pub d'une nouvelle idole. Il lui arrivait une fois de prier pour un malade qui a été guéri. Alors les gens l'ont tous pris pour un dieu grec venu les voir incognito.
2: Mais Paul a tenu à préciser qu'il n'y a qu'un seul vrai dieu, dont il est le serviteur. Message qui a une fois de plus suscité une vive opposition et de nouvelles émeutes. Il a été battu et même jeté en prison.
1: Mais pourquoi une réaction si extrême ?
2: Eh bien, le culte des dieux était le socle sur lequel la culture romaine était bâtie. Les Romains croyaient que les dieux protégeaient leur cité et les activités liées au culte des dieux dans les temples étaient déterminantes pour leur économie. Paul ne suggérait pas d'ajouter Jésus à la liste de leurs dieux, il affirmait « tous les autres dieux sont inutiles, ce ne sont que des marionnettes ».
1: Donc, ils méprisaient ouvertement leur mode de vie, c'est ça ?
2: Oui. Il va encore plus loin. En déclarant Jésus comme le nouveau roi, Paul le désignait par les appellations « Seigneur » ou « Fils de Dieu », les mêmes titres qui servaient à désigner le seul empereur romain.
1: Ainsi, le message de Paul pouvait facilement être interprété comme une menace à l'encontre de toute la classe politique. À quoi bon rejoindre ce mouvement alors ? Ça a l'air franchement dangereux.
2: Eh bien, les gens étaient captivés par l'histoire de Jésus et cette manière par laquelle son amour a constitué des communautés au sein desquelles tous les membres étaient égaux, sans distinction d'origine ethnique, de genre, ni de statut économique ou social. Ces personnes sont devenues des nouvelles familles qui mangeaient ensemble. Ils vivaient par le don de soi et prenaient soin des plus pauvres parmi eux.
1: Leur mode de vie démontrait que Jésus était réellement le roi.
2: Tout à fait. Ainsi, dans chaque ville où Paul annonçait le message de Jésus, des personnes se voyaient transformées par l'Esprit de Dieu pour émerger en une nouvelle race humaine.
1: Paul choisissait donc de séjourner un moment dans cette ville pour bien les former sur la voie de Jésus.
2: Ensuite, il se rendait dans une autre ville.
1: Ce n'était pas facile du tout, cette vie. Paul a eu à subir énormément de peines et de souffrances.
2: Mais il a tout supporté parce qu'il croyait que ses propres souffrances étaient sa manière de prendre part à celle de Jésus, jusqu'à sa vie qu'il a donnée pour les autres. Il affirmait que c'était poussé par l'amour de Dieu qu'il partageait le message de Jésus, quoi qu'il en coûte.
1: Après son troisième voyage, la réputation de Paul l'avait précédé. Il s'était fait énormément de nouveaux amis et presque autant de nouveaux ennemis qu'il aurait dû sagement éviter.
2: Mais c'était sans connaître Paul qui ne les a pas évités. Sa destination suivante était Jérusalem, une ville regorgeant de personnes déterminées à le faire arrêter, voire le faire mourir. Et la raison de son départ pour Jérusalem, avec tout ce qui s'y passe à son arrivée, constitue tout le sujet de la dernière partie des Actes.
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0: Il est 21h en ce jeudi 25 juin, bienvenue sur Phare FM. C'est Swan pour vous accompagner dans le 21 minuit, dans l'espoir du soir, bonsoir. Aujourd'hui on fête l'anniversaire de Sandra. Vous nous écoutez depuis Huppé dans les Hautes-Alpes, je vous souhaite un très joyeux anniversaire Sandra.
1: La Bible dit:
2: Dieu vous a choisi, il veut que vous soyez à lui et il vous aime. Donc faites-vous un cœur plein de tendresse et de pitié, un cœur simple, doux, patient.
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0: Robbie Williams avec Angels à l'instant sur Phare FM.
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0: 21h passée de 5 petites minutes, c'est avec grand plaisir que je vous accompagne dans Espoir du soir. Bonsoir en musique avec Tom Walker et le titre Live Light On. Sean Rodriguez également avec Oni avant votre rendez-vous panorama biblique de 21h15. Et tout de suite, voici Chloé Tim dans J'espère et je crois. Bonne écoute.

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2: Luc, qui avait commencé son livre des Actes des Apôtres en parlant beaucoup de l'apôtre Pierre, a progressivement glissé vers Saul de Tarse, ce persécuteur qui, sur le chemin de Damas, a découvert que Jésus est vivant et qu'il est bien le Fils de Dieu. Par conséquent, le projecteur a changé de personnage vedette. Or, Saul n'est pas bien accepté. Menacé de mort à Damas, il a ensuite du mal à gagner la confiance des apôtres à Jérusalem, et lorsqu'il l'obtient enfin, de nouvelles menaces l'obligent à quitter la ville pour se mettre à l'écart à Tarse, dans la Turquie actuelle. Saul est donc rentré dans sa ville natale et semble un peu oublié. Dès lors, Luc revient sur Pierre, car à Jérusalem et aux alentours, il se passe toujours quelque chose. Pierre est devenu un évangéliste itinérant. Il prêche à Jérusalem, mais parcourt aussi la région. Et ce jour-là, il se trouve à Lydda, l'actuel Lod, où se trouve l'aéroport Ben-Gourion, environ 40 km au nord-ouest de Jérusalem. Il y rencontre une personne, un certain aîné, qui est paralysé depuis 8 ans. Pierre prie pour lui et lui dit simplement « Aîné, Jésus te guérit, lève-toi et marche ». Aussitôt, l'homme se lève. En moins de 2, le miracle est sur toutes les lèvres. À quelques kilomètres de là, à Joppé, l'actuel Jaffa intégré à Tel Aviv, donc à quelques kilomètres de là, à Joppé, vit une petite communauté de chrétiens. Parmi eux, une femme nommée Dorcas. Sa réputation est immense. Elle est connue pour être une femme formidable, toujours disponible, active, attentive aux plus démunis au nom de sa foi. Mais voilà que Dorcas tombe malade et même meurt rapidement. La communauté est dévastée. Apprenant que Pierre est tout proche à Lydda, les chrétiens lui envoient un message réclamant sa présence. Pierre se met en route. Sur place, il trouve les amis de Dorcas affligés. Elle lui montre en pleurant les vêtements qu'elle confectionnait pour les pauvres. Pierre fait sortir tout le monde de la chambre, s'agenouille et il prie. Puis il s'adresse directement à la dépouille. « Dorcas, lève-toi ! » Contre toute attente, elle ouvre les yeux et s'assoit. Pierre la prend par la main et sort avec elle. Les témoins sont ébahis, scotchés de voir Dorcas vivante. La nouvelle galope, bien sûr, dans toute la ville. Pierre vient de ramener à la vie une personne parfaitement décédée. Et il est évident, bien sûr, qu'un tel prodige entraîne la conversion de beaucoup d'habitants de Joppé.
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3: Éric Denimal avec Panorama biblique pour nous parler des miracles de Pierre à l'instant sur Phare FM. Vous aimez ce rendez-vous, vous voulez peut-être en retrouver d'autres, ou alors vous êtes arrivé en plein milieu, et pas de panique, vous pouvez vous rendre sur notre site pharefm.com/replay pour en retrouver d'autres. Et puis les langages de l'amour de Gary Chapman arrivent à 21h23, en attendant en place à Jérémy Frérot avec le titre Frérot évidemment, et puis on retrouve Lara Fabian tout de suite dans Je veux danser sur Phare FM. Bonne écoute.
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0: les langages de l'amour.
1: La première étape pour améliorer un mariage difficile est d'apprendre à parler le langage de l'amour de votre conjoint. Je sais que vous aimeriez que votre conjoint vous demande pardon pour le mal qu'il vous a fait. Mais il n'est pas bon d'attendre les excuses pour commencer à aimer. Jésus nous a appris à rendre le bien pour le mal. Il est important d'exprimer son amour. Si le langage amoureux de votre mari passe par des paroles valorisantes, il est important que vous recherchiez les choses qu'il fait bien et lui exprimiez alors votre appréciation. A contrario, si les cadeaux sont le langage amoureux de votre femme, alors les paroles valorisantes lui sembleront bien vides. Peut-être vous lancera-t-elle « paroles et paroles et paroles », toujours des paroles, mais jamais de cadeaux. En parlant le langage d'amour approprié, vous créez une atmosphère positive qui vous permettra de faire face, de façon réaliste, à vos échecs passés. Donnez une chance à l'amour.
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0: Une nouveauté de Teddy Swims, Mr Know It All à l'instant. Monsieur, je sais tout en français.
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0: 21h32 en ce jeudi 25 juin, votre rendez-vous On s'y retrouve arrive dans moins de 10 minutes. La dernière partie de Guérir autrement corps, psychisme et vie spirituelle dans quelques instants. Tété chez Jérémy Frérot nous accompagne avec À la faveur de l'automne et Dan Brems avec Reaching for the Light tout de suite. Bonne écoute.
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2: Bonsoir à toutes et à tous. J'espère que vous allez bien ce soir, chers amis. On se retrouve avec une belle équipe. Ils sont rayonnants de joie. Thibaut, tu vas bien, Thibaut ?
3: Oui, oui, je me réjouis pour cette émission.
2: T'es content d'être avec nous.
3: Ah, vraiment.
2: Jean-Marie, tu vas bien ?
4: Oui, oui, je pétille.
2: Et toi, Caro, tu vas bien ?
5: Yes, parfaitement bien.
2: On est heureux d'être ensemble. Je voulais apporter et revenir sur un sujet qui m'a beaucoup, beaucoup intéressé. Je crois que c'est l'année dernière que vous avez eu une interview du docteur Jean-Michel Fabrizio sur la notion de liberté en Christ. C'était excellent. Le docteur Jean-Michel Fabrizio est psychiatre, il l'était puisqu'il est à la retraite maintenant, psychiatre, psychothérapeute. Le docteur Fabrizio a été un formateur de la méthode Vitose pendant des années, un des formateurs de renom en France. Je trouvais dommage, c'est un frère en Christ, de ne pas l'entendre sur ce sujet-là. Et je voulais l'aborder avec lui. Alors, j'aimerais qu'on puisse accueillir le docteur Fabrizio avec nous. Bonsoir, bonsoir Jean-Michel.
6: Bonsoir.
2: On est vraiment heureux de t'avoir avec nous.
6: C'est réciproque, je suis heureux d'être avec vous, bon, de partager ce moment.
2: Peut-être, Jean-Michel, parce que tu abordes aussi, tu donnes des conseils pour les addictions. On a fait deux ou trois émissions, on s'y retrouve sur les addictions. Quels conseils tu peux donner, puisque là alors, est-ce que c'est... Parce qu'il y a aussi de la chimie qui entre en jeu. Avec la libération de la dopamine, de la dépendance, en quoi la méthode Vitose, elle peut être utile pour quelqu'un qui va souffrir d'une addiction ?
6: Alors, pour traiter l'addiction, il faut traiter trois points. D'abord, l'addiction au niveau neurophysiologique, enfin physiologique, on va dire, dépendance, c'est trois semaines en général. Ensuite, il faut la traiter sur le plan psychologique, comprendre pourquoi je suis arrivé à cette addiction-là. Et enfin, il faut traiter le comportement, parce que j'ai trop vu, on hospitalise quelqu'un, on fait un sevrage, et on le rejette dehors sans avoir traité ni le côté psychologique, ni le côté comportemental. Le cerveau va à l'automatisme, c'est-à-dire que chaque fois que j'ai appris quelque chose, cette chose s'est automatisée au fond de moi. Et donc, chaque fois que je serai en angoisse, chaque fois que j'aurai une inquiétude, chaque fois que j'aurai un trouble, mon cerveau va me renvoyer, par exemple, le besoin d'alcool ou le besoin de drogue, parce que c'est la manière dont il a résolu la première fois, quand j'ai pris mon verre de vin la première fois, ça m'a calmé, parce que le vin a une action anxiolytique, à une certaine dose, bien sûr. Et puis la deuxième fois, chaque fois que je suis angoissé, je vais reprendre mon verre. Et nous, on va lui apprendre d'autres réponses. Il faut donner d'autres réponses, parce que la rechute, c'est quand on n'a qu'une réponse et qu'on retombe toujours dans les mêmes ornières. Nous, on va lui apprendre à donner des réponses différentes à la sollicitation de son angoisse, qui sera différente de l'alcool. Et il y a une chose aussi importante qui va aider, c'est la vision du temps. Nous, on a une vision circulaire du temps. C'est-à-dire que lorsque je fais un régime lundi, mardi, mercredi, je suis formidable, j'arrive samedi, je suis content, j'ai perdu un kilo. Et puis, le dimanche, je suis invité, malheureusement, il y a de trop bonnes choses, et je reprends 500 grammes. Donc, je m'en veux, je me sens coupable, je vais me dévaloriser. Ça fait 10 fois, 15 fois que je rechute, je vais être permissif, donc je vais manger, si je grossis, tant pis, si je meurs, tant pis. Et puis, je vais faire ça pendant un certain temps, et puis après, je vais recommencer. Et chaque fois, je repars au zéro. Avec mes patients, j'avais une autre perception, je disais, c'est une perception linéaire. Et là, ça aide énormément. Parce que on va travailler sur la culpabilité, on va travailler sur la permissivité. Donc, on va faire une chose. Lundi, mardi, mercredi, je fais mon régime. Samedi, dimanche, je me rate. Et bien, lundi, je continue. Je recommence pas. Et vous voyez que psychologiquement, ça a une importance. Je peux tomber 10 fois, mais je me redresse. Si je parcours 500 mètres et que je tombe à 150 mètres, je refais pas les 150 mètres. Ils sont faits, ils sont acquis. Je me lève, je continue. Et bien, dans les addictions, ce principe est intéressant. C'est comme ça que j'ai pas mal de gens qui ont pu arrêter des addictions, cigarettes, alcool, tabac, parce qu'ils savaient que c'était une ligne à parcourir et que si il y a une résurgence ou une rechute, c'est pas grave, on se relève et on repart.
2: Mais donc ici,
6: l'aspect comportemental. Et Vitose, là, est intéressant pour l'aspect comportemental.
2: Mais donc ici, l'aspect se reconnecter à son corps et tout ça n'est pas pleinement utile. Si je comprends bien, c'est plutôt des axes de Vitose que tu vas appuyer en fonction des personnes en face de toi.
6: Voilà. Parce que l'halitose, je veux dire, c'est quelque chose qu'on adapte à la personne, bien sûr. Hein. On part de ce qu'est la personne. Mais effectivement, même pour quelqu'un qui a une problématique, effectivement, de toxicomanie, au moment où il a l'idée, ben, on va essayer de le décentrer. C'est ce que tu as fait tout à l'heure. Hein. Tu vas le faire concentrer, lui faire compter les voitures rouges. Tu vas essayer de faire passer la phase émotionnelle, la phase de tension, la phase de pulsion. Elle dure pas longtemps. Hein. Donc, si on arrive à décentrer, eh bien, hop, elle s'arrête et à ce moment-là, il va gagner. Il va s'apercevoir qu'il est capable de tenir, même s'il tient une fois sur deux, c'est pas grave. Avec le temps, il va complètement enlever l'addiction.
2: J'aimerais, on arrive petit à petit sur la fin de l'émission, mais j'aimerais pouvoir aborder les limites de la méthode Vitose. Alors moi, j'ai une première question sur la notion de limite. Tu parles d'accompagner des gens schizophrènes, des gens avec des pathologies psychiatriques lourdes. Je me sens particulièrement concerné là-dedans. On sait aujourd'hui que dans la schizophrénie, dans certaines psychopathes, dans certains troubles psychiatriques lourds, il y a aussi des déséquilibres d'ordre chimique. En quoi la méthode Vitose peut vraiment avoir, puisqu'il y a aussi de la chimie qui est en jeu, et la méthode Vitose ne touche pas au déséquilibre chimique qu'il pourrait y avoir chez quelqu'un, en quoi la méthode Vitose, elle va vraiment avoir du fruit, et quel type de fruit toi-même tu as pu voir en l'appliquant sur ce type de patient?
6: J'ai un statut particulier, je suis psychiatre. Actuellement, il n'y a pas beaucoup de psychiatres, je crois que j'étais le dernier des Mohicans, il y a beaucoup de psychiatres qui sont intéressés à la méthode Vitose, donc ce sont des praticiens généralement. Et là, bien sûr, au cours de la formation, je leur dis, donc c'est pas votre domaine, la psychose n'est pas c'est pas votre domaine. Ou alors, il faut travailler vraiment en collaboration avec un psychiatre. Donc le domaine, c'est tout ce qui est névrose, tout ce qui est nerveux, phobie, obsession, angoisse, psychasthénie, trouble du sommeil, stress, obsessionnel, somatisation. Donc voilà, c'est... Et par contre, dans tout ce qui est psychotique, alors, si vous. Vitose a appelé son livre Traitement des psychonévroses par la rééducation du contrôle cérébral. Et bien sûr, le terme de psychonévrose n'est plus employé aujourd'hui, mais si on le prend étymologiquement, il nous donne bien le cadre de la méthode Vitose. Étymologiquement, psycho, ça fait psychique, névrose, nerveuse. Donc, on peut dire que la méthode Vitose traite les maladies nerveuses d'origine psychique et non neurologique, organique. Hein, voilà. Ça, c'est important. Mais ça peut aider. Je prends toujours l'exemple, par exemple, de le diabète. Vous avez deux types de diabète. Il y a des gens qui ont un diabète qu'on appelle gras parce qu'ils mangent énormément de sucre. Et à ce moment-là, on fait un régime et ils sont guéris. Et puis, il y a des gens qui ont une problématique avec leur pancréas. Les îlots de Langerhans ne sécrètent plus d'insuline et il faut leur donner des injections d'insuline. Mais dans un cas, vous faites d'abord l'insuline et après, vous faites le régime. Et dans l'autre, le régime suffit. Et bien, c'est vitaux, c'est pareil. Il y a des moments où on fait, quand tout ce qui est fonctionnel, si on fait du Vitose, ben ça guérit. S'il y a une organicité, eh bien on fait d'abord un traitement chimique, on fait un traitement adapté, et ensuite on peut faire du Vitose parce que ça apportera toujours une amélioration.
2: Ok. Qu'est-ce que tu as déjà vu chez quelqu'un qui a un schizophrène sur lequel tu as appliqué la méthode Vitose, par exemple? Qu'est-ce que tu as? Juste un exemple, quelque chose qui t'a marqué.
6: Alors oui, j'ai eu des exemples assez flagrants. Alors là, il faut que je revienne parce que moi, ce qui me semble important, c'est que dans toute pathologie, qu'elle soit névrotique ou psychotique, il me semble qu'il y a certains ont des manifestations qui sont purement fonctionnelles, donc on va avoir des signes psychotiques, mais qui sont ce que j'appelle moi fonctionnels. Et puis il y a des gens qui ont des signes même simples, comme des angoisses, qui sont organiques. C'est-à-dire qu'il y a un dysfonctionnement au niveau des neuromédiateurs. Ça, c'est le temps qui me le démontre. Donc j'ai pu prendre en charge des gens qui avaient des hallucinations. Et effectivement, chez certains, eh bien, elles se sont arrêtées. Et chez d'autres, ils ont pris conscience que ce qu'ils prenaient, eux, pour des hallucinations, quelque chose de réalité, ils ont pris conscience que c'était des hallucinations. Et donc, ils arrivent à vivre avec. Et ils sont recentrés. Le travail, pour nous, c'est de recentrer la personne dans la réalité, dans l'ici et maintenant. Hein. C'est une manière d'être au monde. On va réancrer dans la réalité certaines pathologies, comme les psychoses. Dans les troubles bipolaires, c'est extraordinaire, j'ai eu énormément de bons résultats, parce que en travaillant sur la charge émotionnelle est un peu l'amplificateur de la thymie. La thymie, c'est l'humeur. Donc quand on arrive à contrôler la charge émotionnelle, il y a moins de rechutes ou maniaques ou dépressives. Et donc là, on diminue le traitement. Et en psychiatrie, c'est pareil. Pour les psychoses, il m'est arrivé souvent de diminuer le traitement, parce que les gens avaient conscience de leur pathologie. Hein. Voilà, ça c'est important. Enfin, j'aime bien parler en image. Pour les gens qui ont des hallucinations, par exemple, je leur disais... Et c'est comme si, quand vous rêvez la nuit, vous avez des images, des ressentis, des perçus objectif et vous le vivez comme une réalité. Et puis quand vous vous réveillez, eh bien, ça s'estompe et vous revenez dans la réalité. Eh bien, chez les gens qui ont une psychose avec des hallucinations ou un traumatisme mental, c'est comme si le cerveau de nuit ne s'éteignait pas et il y avait le cerveau de jour qui se mettait en route. Et les deux se superposent. Et donc, j'essaie d'apprendre à mes patients à reconnaître ce qui était de l'ordre de l'hallucination, de l'ordre de la réalité. Et donc là, on arrive. Alors, parfois, ça calme tout. Effectivement, ils sont guéris. Et parfois, non, mais ils ont conscience, ils prennent leur traitement qui calme le côté hallucinatoire. Et puis, ils travaillent les vitos pour se rentrer dans la réalité, dans le social. Voilà. Donc, on a des résultats intéressants.
2: Ils sortent de la phase de déni, au moins, qui est déjà extrêmement.
6: Alors, il faut toujours. Voilà, extrêmement ça, c'est fondamental. Ah oui, non, mais. Ouais. Alors, ça ne marche qu'avec les gens qui sont coopérants.
2: Mmh. Oui, tout à fait.
6: Pas de problème.
2: Ouais.
6: Hein. Donc, voilà, n'importe quelle méthode, n'importe quelle pathologie, n'importe quelle médecine, il faut que la personne soit coopérante. Hein.
4: Les personnes qui ont des troubles neurodéveloppementaux du style autisme, sans déficience intellectuelle ou des hauts potentiels qui ont quand même du coup des sensibilités et qui du coup sont aussi très souvent confrontées à des problèmes psychiatriques du type dépression, angoisse, etc. Mmh. Vous avez déjà suivi des gens comme ça? Vous avez des résultats avec des gens qui ont ces profils-là?
6: Alors, très peu. J'ai eu deux personnes à très très haut potentiel. Et avec eux, j'ai travaillé. Effectivement, il y avait un cerveau qui turbinait en permanence. Mmh. Donc, on a travaillé justement sur ce qu'on appelle les graphiques. Je les ai fait travailler sur des graphiques. Et lentement, alors ça a pris des semaines pour arriver à faire des choses simples, à revenir à la réalité, revenir à la conscience du corps, revenir à la conscience de la réalité simple, contrôler son cerveau au travers de petits exercices mentaux comme des graphiques qu'on dessine dans sa tête. Effectivement, j'ai eu de bons résultats, mais j'ai eu deux vraiment. Mmh. C'était pas tout à fait ma spécialité, donc je peux pas dire que j'en ai eu deux et avec deux bons résultats. Ça, je peux dire que j'ai eu deux bons résultats.
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5: Il est 21h51 sur Phare FM en ce jeudi 25 juin 2026. Vic Lucas nous accompagne en musique avec Yeshua en attendant votre rendez-vous Focus Famille qui arrive dans 4 petites minutes. Bonne écoute.

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1: Bonjour et bienvenue dans notre rendez-vous Focus Famille. Il n'y a pas que les adultes qui perdent le sommeil à cause du stress. Les écoliers ont parfois le même problème. Les scientifiques disent que c'est normal pour de jeunes enfants d'avoir du mal à dormir à cause de l'école. Les sources d'inquiétude sont nombreuses. Une interro à venir, un problème entre copains ou une mauvaise ambiance à cause des camarades de classe. Les petits ne savent pas toujours comment faire face à ces situations stressantes. Si votre enfant a du mal à s'endormir, essayez de comprendre ce qui ne va pas. Si vous pensez qu'il a intérêt à noter ce qui le tracasse, encouragez-le à le faire. Vous pouvez également enlever le réveil de sa chambre pour l'empêcher de voir les heures défiler. Éteignez la télé au moins une heure avant le coucher. À la place, votre enfant peut prendre une douche bien chaude ou lire un bon livre. Mais surtout, ne vous inquiétez pas. Les situations de stress ne durent en général pas bien longtemps et votre enfant retrouvera vite le sommeil.
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0: Jeudi 25 juin 2026, bienvenue, vous êtes sur Phare FM, il est 22h. C'est Swan pour vous accompagner dans le 21 minuit. Aujourd'hui, on fête l'anniversaire de Sandrine qui nous écoute depuis 5 quais Portrieux. Un excellent anniversaire à vous, Sandrine.
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2: Jésus dit, ne vous amassez pas des richesses dans ce monde où les vers et la rouille détruisent, où les cambrioleurs forcent les serrures pour voler. Amassez-vous plutôt des richesses dans le ciel, où il n'y a ni vers ni rouille pour détruire, ni cambrioleurs pour forcer les serrures et voler.
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0: Nevermind. Stephen Stanley avec Nevermind sur Phare FM.
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0: 22h04, le meilleur de la musique vous attend sur Phare FM pour les 20 prochaines minutes avant la pensée de Pascal. On retrouve David Lampel, Cissé Winans, Nick Jonas ou encore l'école Pierre. Et puis l'histoire de Mike nous rejoint à 22h10 dans votre rendez-vous. Dieu s'intéresse à vous. C'est Calvin Harris en attendant avec Feels So Close et Talia Cassia qui nous accompagne avec That's Me sur Phare FM.

0: Dieu s'intéresse à vous. Écoutez.
1: Après la cigarette, j'ai commencé à sortir. Après, j'ai commencé à fumer un petit peu de cannabis. Pour m'en acheter, j'ai commencé à vendre un petit peu des petits bouts par-ci, par-là. Et puis, je voyais que ça gagnait un petit peu d'argent, alors j'ai continué. Et j'ai vraiment commencé à vraiment mal tourner. Je commençais à devenir violent, méchant. Mais il y a eu ce jour, un jour où j'ai rencontré à l'époque ma copine, aujourd'hui c'est ma femme. Ça se passait plutôt bien, mais finalement, au bout d'un an ou deux, ça n'allait plus du tout. Mais alors vraiment plus du tout. Et c'est là qu'elle a commencé, à me dire, de toute façon, je suis folle. Je dis, mais pourquoi tu me dis ça? Elle me dit, je sais pas, j'entends des voix dans ma tête qui disent que tu dois crever. Et j'ai dit, mais ça t'a déjà fait quelqu'un d'autre? Elle me dit, ton père. Et au moment où elle me dit, ton père, tout mon monde, il s'est écroulé. D'un coup, c'est comme si j'avais compris qu'il se passait quelque chose, qu'il y avait un problème avec ma femme, qu'aucun être humain au monde ne pouvait résoudre. Et du coup, j'ai compris que la solution était peut-être à l'église. Et du coup, on a fait l'entretien avec Bébert, et puis là, il nous a dit, c'est simple, il faut donner votre vie à Jésus. Et là, j'ai vraiment fait un choix. Et au jour d'aujourd'hui, c'est plus du tout la même vie. Hein. C'était vraiment difficile, mais Dieu m'a aidé. Dieu nous aide. Quand on a envie, Dieu nous aide. On fait le premier pas, mais Dieu, il fait toujours la suite.
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2: Pauvre papa, le visage couvert de larmes dans un documentaire réalisé par la BBC, il explique face caméra que la pauvreté et les dettes le poussent à devoir vendre ses deux filles jumelles de 7 ans à un homme qui va les épouser. En échange, il recevra de quoi survivre encore un peu et assure à ses fillettes de ne pas mourir de faim. Et donc nous devrions avoir compassion de ce papa au cœur brisé. Avec tout le respect que je dois à cet homme, je ne peux m'empêcher de vomir sur cette décision ignoble. Je me fiche de savoir que les traditions locales, les lois religieuses ou la pauvreté extrême puissent autoriser ce genre d'acte. Je me fiche de n'avoir jamais dû être confronté à ce genre de choix. Le devoir d'un père est de protéger ses enfants, pas de les sacrifier. Peut-être peut-il travailler plus, travailler autrement, travailler ailleurs, cesser d'implorer un faux dieu, vendre un de ses reins, il vivra dans la rue s'il le faut, il divisera sa ration de nourriture, ou il ira jusqu'à offrir sa propre vie, il pourrait faire adopter ses filles par une famille aimante, ou par une nourrice au grand cœur, ou si cela existe, les placer dans une structure d'accueil pour enfants abandonnés, mais rien, absolument rien, ne permettra de justifier qu'à l'âge de l'innocence, des jeux et de la construction identitaire, il soumette ses enfants à des viols commis par des hommes pervers, s'abritant derrière des lois écrites pour satisfaire leurs pulsions les plus ignobles. La pauvreté, même la plus extrême, n'annule pas le devoir de protection envers ses enfants. Hommage et compassion à ses pères et à ses mères qui acceptent les conditions de vie les plus épouvantables pour préserver leurs enfants, quitte à les confier à des personnes qui sauront en prendre soin. Et désignation sans équivoque de ceux qui s'abritent derrière tout ce qui les arrange pour justifier leur faillite morale. Nommons-les pédocriminels, trafiquants d'êtres humains ou psychopathes dénués de valeur morale, mettons-les en prison, rééduquons-les, trouvons-leur un travail, apprenons-leur quelques bases de morale, accompagnons leur détresse ou offrons-leur une espérance, mais qu'on cesse de vouloir nous faire croire que la pauvreté autorise la déchéance de la morale et par nous faire croire que la pauvreté autorise la déchéance de la morale élémentaire.
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0: Elijah Thomas avec Phil, une nouveauté sur Phare FM.
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0: Déjà 22h32 en cette fin de soirée de ce jeudi 25 juin 2026. On retrouve dans quelques instants votre rendez-vous parole du jour dans moins de 10 minutes. Un rendez-vous que vous pouvez également retrouver en format textuel et vous abonner gratuitement à notre brochure trimestrielle sur paroledujour.com. Terriane et Lindy nous accompagnent avec Walking With My God. On retrouve également The Young Escape avec Unknown sur Phare FM.

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1: La Bible dit dans 1 Corinthiens chapitre 10, verset 23, « Tout est permis, mais tout n'est pas utile. Tout n'est pas constructif. » Bonjour. Dieu peut te délivrer de tout, mais tu dois l'aider par une discipline quotidienne. Sans cette discipline spirituelle régulière, ta délivrance sera de courte durée et tu retomberas alors dans tes travers d'autrefois. Il est facile de se fixer un objectif de vie, mais il est plus difficile de le poursuivre jour après jour. Fais un pas à la fois. Commence par une séance d'entraînement à la fois. Affronte un seul problème par jour et tu finiras par t'en sortir. Paul n'a pas seulement dit « ne marchez pas selon la chair ». Il a aussi dit « marchez selon l'esprit ». Lutter contre une mauvaise habitude n'est que la moitié du chemin. L'autre moitié consiste à se battre pour quelque chose. Dallas Willard, un philosophe chrétien, a dit un jour « ne pas aller à Londres ou à Atlanta ne sert à rien pour se rendre à New York ». C'est une évidence. Ça veut dire qu'on se contente d'éviter le péché. C'est ainsi que beaucoup abordent la formation spirituelle. Or, en se focalisant sur ce qu'il ne faut pas faire, on ne fera probablement pas ce qu'il faut faire. Jésus a dit « Je construirai mon Église et les portes du séjour des morts ne prévaudront pas contre elle ». Jésus n'a pas dit que tu bâtiras son Église. Elle lui appartient, elle n'est pas à toi. Ça vaut également pour ton entreprise, ton école, ta famille, etc. Elles ne t'appartiennent pas, elles sont à lui. Tu n'as donc pas besoin de t'inquiéter. Obéis seulement et il mènera les combats à ta place.
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Sur Phare FM, votre rendez-vous SkyMail arrive à 22h56. Un petit cadeau dans quelques instants. We Are Messengers avec Image of God nous accompagne en attendant. Et For King and Country, le groupe phare du Jesus Festival cet été, arrive avec Ever and Ever Before. 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Je vous laisse aller faire un tour sur pharefm.com/player tout de suite. For King and Country avec Ever and Ever Before comme promis. Oui.

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1: Salut toi. Qu'est-ce qui te retient d'accepter mon cadeau d'une vie nouvelle? Est-ce que tu te dis que si tu l'acceptes, tu seras obligé de changer et d'être parfait dorénavant? Ou que si jamais tu n'y arrives pas, je serai en colère? Dans ce cas, tu n'y es pas du tout. En fait, c'est tout le contraire. Ce que je te propose, c'est cadeau. C'est-à-dire gratuit. Tu ne peux pas le gagner avec une bonne conduite. Tu n'es pas obligé de changer pour le mériter. Tu acceptes le cadeau et c'est lui qui te change. C'est quoi exactement ce cadeau? C'est quoi cette nouvelle vie? C'est une histoire de pardon, de liberté et d'amitié avec moi. C'est une histoire de sérénité, de calme et de paix intérieure que tu n'as jamais connue jusqu'à maintenant et que tu ne trouveras pas ailleurs. Ton Créateur, Dieu.
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0: Jeudi 25 juin 2026, il est 23h. Vous êtes sur Far FM, la radio autrement, c'est Swan pour vous accompagner au cours de cette dernière heure dans Espoir du soir. Bonsoir. Et c'est l'anniversaire de Phoebe qui nous écoute depuis Fréjus dans le Var aujourd'hui. On vous souhaite un très joyeux anniversaire.
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0: Forest Frank sur Phare FM, c'était OK à l'instant.
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0: Déjà 23h05 sur Phare FM, on attaque donc notre dernière heure de ce jeudi 25 juin 2026. Hommes et femmes mode d'emploi avec Rachel, Eric Dufour arrive à 23h25. On parle de régler des conflits dans quelques instants. Israël, Is en attendant avec Over the Rainbow. Florent Pagny avec Savoir Aimer. On retrouve également Mountains in the Sea avec Breakthrough avant de passer à votre rendez-vous pourquoi pas de 23h15. Et pour l'instant, Mary Mary avec Sunday Morning. Zach Williams avec Dolly Parton et le titre There Was Jesus. Et place à Claude avec le titre C'est la vie tout de suite. Bonne écoute.

0: Parfois, on croit que croire en Dieu, c'est avoir une espèce de bouclier magique contre les galères. Mais la vérité, c'est que les problèmes n'épargnent personne, même avec la foi. La différence, c'est qu'on ne traverse plus ça tout seul. Dans les tempêtes, Dieu est là. Il soutient, il relève, il guide. Et si en ce moment, tout semble aller bien pour vous, ne pensez pas que c'est parce que vous êtes meilleur que les autres. Peut-être que Dieu vous laisse voir certaines épreuves autour de vous pour vous parler aussi, pour vous inviter à vous tourner vers lui avant que la tempête n'arrive.
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1: Aujourd'hui, nous parlons des règles de conflit.
2: L'adversaire n'est pas mon conjoint, il ne faut pas se tromper d'ennemi. L'adversaire est à l'extérieur et on va chercher une solution qui soit gagnant-gagnant.
3: Le meilleur moyen d'y arriver, c'est d'y réfléchir à froid. Donc on va vous donner quelques idées et puis dites-nous ce que vous en pensez. Mais c'est juste des idées que nous, on a, avec l'aide du Saint-Esprit, fini par mettre en place parce qu'on avait marre de terminer sur le carreau quand on s'était disputé, figurativement parlant évidemment, mais avec des blessures et le sentiment de « on ne sait pas ce qu'on fait dans ces cas-là ». Ça nous emporte, ça va plus vite que nous.
2: C'est ça, puis on se faisait mal alors que ce n'était pas du tout l'objectif, mais on avait de la peine à gérer nos différences.
3: Quelques idées. La première, c'est que vraiment, on a essayé de ne pas avoir le show de la dispute devant les enfants, en fait. C'est une bonne chose que les enfants sachent que les parents ont des différences. C'est la vie, c'est normal. Comme on l'a dit, c'est le signe d'un couple en bonne santé.
2: C'est même important qu'ils le découvrent.
3: Mais on a essayé de faire attention à ce que le show de l'explication ne se passe pas devant les enfants. Je vais vous donner un exemple. Un jour, on rentrait d'un voyage, il n'y a pas très longtemps, donc en fait, on retrouvait nos fils. Il y en avait un qui était dans un état différent. Bref, on était pour une fois dans l'année, tous les sept, ensemble, avant que notre aîné se marie. On se retrouvait donc après une longue séparation et on allait manger au restaurant. Et on arrivait d'Europe, donc on avait dans mon porte-monnaie que des euros. Et on s'est retrouvés devant un péage américain où il fallait mettre des dollars dans la boîte. J'avais pas de dollars. Moi, j'ai dit à Eric, bon, c'est pas grave, on n'a qu'à mettre des euros, ça vaut plus cher de toute façon.
2: Je lui ai dit, non, mais c'est pas possible.
3: On
2: va se retrouver, peut-être pas en prison, mais avec une amende, parce que si on met des euros, peut-être ça va bloquer la machine. Moi, j'ai dit, non, donne-moi des dollars, tu dois bien avoir des dollars.
3: Bref, vous voyez la tension qui monte entre nous deux. Puis on a fini par se taire, parce qu'on n'avait pas envie d'exploser. Donc on s'est tus. Nos garçons, plus personne ne disait rien. On est rentrés dans le restaurant, et au moment de s'asseoir, notre aîné dit, bon, papa, maman, vous sortez tous les deux, et vous allez faire votre explication, et vous revenez réconcilier, hein, parce qu'on ne va pas passer le repas comme ça. Ils ont eu l'habitude de nous voir, ok, on peut avoir des tensions, on va, on s'explique, on revient. On aime bien avoir un lieu dédié à ça.
2: En fait,
3: qui peut être mobile.
2: Oui, le lieu peut changer, mais si vous avez de la place, ce qu'on vous conseillerait, c'est d'avoir un lieu qui ne soit pas le bureau de madame ou l'atelier de monsieur, qui ne soit pas marqué, c'est mon territoire. Surtout pas la chambre, parce que c'est l'endroit en général où on dort ensemble, on a de l'intimité ensemble, et si chaque fois qu'on ouvre la porte, on a là, waouh, c'est là qu'on s'est disputé la dernière fois et c'était chaud, donc vaut mieux pas. Mais un endroit neutre. Tout simplement, où on va se retrouver quand on a besoin d'une explication.
3: On a décidé un code entre nous, on a un petit mot magique qui fonctionne un peu comme le bouton d'arrêt d'urgence dans un train. Vous savez, s'il y a une urgence, on appuie ou on tire l'alarme, là, le train s'arrête sans que le conducteur dise « qu'est-ce qui se passe ?» On arrête le train. Donc on a choisi un mot qui semble être un mot doux de l'extérieur, mais en fait, si je l'utilise, c'est genre mon lapin, c'est pas ça, mais c'est genre, je suis en train de dire « arrête ce que t'es en train de faire, tu me fais mal, il va falloir qu'on en parle. » Mais de l'extérieur, ça ressemble à mon chéri, quoi.
2: Et là, c'est si on se dispute ou si on a une tension, on va dire, en public. On n'a pas envie de blesser l'autre en public, absolument pas.
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0: Wherever I Go sur Phare FM, une nouveauté signée Ellie Holcomb.
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0: 23h35 sur Phare FM, la radio autrement, votre rendez-vous, la vérité de l'évangile se prépare et nous rejoint dans 15 minutes Andrew Rip. En attendant, avec I Do It Again, on retrouve Jennifer Lopez et David Guetta avec Save Me Tonight. Et voici Dante Boé dans Joyful. Bonne écoute.
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0: I Do It Again, comme promis, avec Andrew Rip sur Phare FM. On retrouve tout de suite votre rendez-vous, la vérité de l'évangile d'Andrew Womack. Bonne écoute.
1: 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Bienvenue dans notre émission « La vérité de l'évangile ». Aujourd'hui, je continue une série intitulée « Jésus vous suffit-il ?». C'est un titre qui interpelle, et bien entendu, la plupart des gens qui sont nés de nouveau et qui ont reçu le salut pensent bien sûr que Jésus me suffit. Pourtant, dans la pratique, nous sommes arrivés au point où nos vies sont construites et centrées sur beaucoup d'autres choses, d'éléments extérieurs. Et je crois que certaines situations, telles que cette pandémie, ont fait ressortir et ont mis en évidence ce genre de comportement. Les gens parlent de dépression, de solitude, de découragement et de toutes sortes de choses négatives. Comment pouvez-vous être dans cette situation alors que la Bible dit qu'il y a d'abondantes joies dans la présence du Seigneur?
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1: Bonjour et bienvenue dans notre rendez-vous Focus Famille. Il n'y a pas que les adultes qui perdent le sommeil à cause du stress. Les écoliers ont parfois le même problème. Les scientifiques disent que c'est normal pour de jeunes enfants d'avoir du mal à dormir à cause de l'école. Les sources d'inquiétude sont nombreuses. Une interro à venir, un problème entre copains ou une mauvaise ambiance à cause des camarades de classe. Les petits ne savent pas toujours comment faire face à ces situations stressantes. Si votre enfant a du mal à s'endormir, essayez de comprendre ce qui ne va pas. Si vous pensez qu'il a intérêt à noter ce qui le tracasse, encouragez-le à le faire. Vous pouvez également enlever le réveil de sa chambre pour l'empêcher de voir les heures défiler. Éteignez la télé au moins une heure avant le coucher. À la place, votre enfant peut prendre une douche bien chaude ou lire un bon livre. Mais surtout, ne vous inquiétez pas. Les situations de stress ne durent en général pas bien longtemps et votre enfant retrouvera vite le sommeil.
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2: 23h57, on termine ce jeudi 25 juin 2026 en musique et avec de l'énergie, s'il vous plaît. Place à Offenbach et Nick Waterhouse avec le titre Catchy. Mireille vous accompagnera juste après jusqu'à 5h30 demain matin. Et moi, je vous retrouve demain dans le 20h minuit, comme d'habitude. Bonne écoute.

0: Il est minuit et c'est Phare FM qui vous accompagne, c'est la radio Autrement avec vous, c'est dans la nuit d'Autrement que je suis avec vous jusqu'à 5h. Bienvenue. Très bonne nuit à l'écoute de Phare FM.
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2: avant tout, ayez les uns pour les autres un amour fervent. 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

0: Daffy, Warwick Avenue sur Phare FM, il est minuit 7 et vous écoutez la radio autrement. On est ensemble et c'est jusqu'à 5h, on est vendredi, on est le 26 juin, bienvenue. On poursuit en musique, Je doc autant que de larmes, suivi de Tommy Profit avec Mara Justine, Blessed Assurance, avant de retrouver Andrew Womack, Jésus vous suffit-il sera le thème, à tout à l'heure.
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est maintenant disponible et j'aimerais vous encourager à vous le procurer parce que je vous assure qu'il est très puissant. Ce petit livret ne fait qu'une trentaine de pages ou moins et c'est une ressource que vous pourrez partager avec d'autres. Il est très court et concis, mais c'est un enseignement puissant et très profond. J'ai basé cet enseignement sur le passage de Jean chapitre 14. Lorsque Jésus dit à ses disciples, « C'est moi qui suis le chemin, la vérité et la vie. On ne vient au Père qu'en passant par moi. Si vous me connaissiez, vous connaîtriez aussi mon Père. Et dès maintenant, vous le connaissez et vous l'avez vu. » Philippe lui dit, « Seigneur, montre-nous le Père, et cela nous suffit. » Jésus lui a dit qu'il l'avait vu, et Philippe lui a répondu, « Non, montre-nous le Père. » Qui avait raison, Jésus ou Philippe? Bien sûr, c'était Jésus qui avait raison. Philippe était dans l'erreur lorsqu'il a demandé, « Montre-nous le Père, et cela nous suffit. » En fait, il est en train de dire, « Je ne suis pas satisfait de ne voir que toi, Jésus. » Mais si je pouvais voir le Père, alors ce serait différent. C'est sur l'étude de ce passage que cette série est basée. Et Jésus était absolument parfait. Jésus était Dieu apparu comme un homme, 1 Timothée 3:16. Dieu a été manifesté dans la chair. Et Jésus était parfait. Il n'y avait rien de défectueux chez lui. Mais le problème était que Philippe ne connaissait Jésus que dans la chair et d'après son corps physique. C'est d'ailleurs ce qu'a dit l'apôtre Paul dans 2 Corinthiens, chapitre 5, verset 16. Qu'à un moment donné, ils ont tous connu Jésus selon la chair. Ils le connaissaient de manière physique. Ils pouvaient en faire le portrait. Il pouvait vous dire à quoi il ressemblait, mais il ne savait pas qui il était réellement. J'ai utilisé une illustration la semaine dernière, une analogie qui me parle beaucoup. J'expliquais que notre corps physique n'est pas le nous véritable. C'est comme le véhicule qui nous permet de nous déplacer. C'est notre costume terrestre. Si vous alliez dans l'espace, il vous faudrait une combinaison spatiale. De la même manière, il vous faut une combinaison terrestre pour exister sur cette planète. Et ce corps est notre costume terrestre. C'est le véhicule avec lequel nous nous déplaçons, mais ce n'est pas le nous véritable. Imaginez que je me rende chez vous avec mon véhicule et lorsque je sors de ma voiture, vous commencez à lui parler plutôt que de vous adresser à moi directement. C'est juste mon véhicule, c'est le moyen de locomotion qui m'a permis de me rendre chez vous. De la même manière, ils connaissaient le véhicule de Jésus, ils connaissaient son corps, ils le connaissaient dans le domaine naturel, mais ils ne le connaissaient pas par l'esprit. S'ils avaient su qui il était à l'intérieur, son être spirituel, ils auraient reconnu qu'il était le Seigneur Dieu Tout-Puissant. S'ils n'étaient pas satisfaits de lui, ce n'était pas parce que Jésus avait un problème, c'était à cause de leur perception. Ils étaient charnels. Ils ne se fiaient qu'à ce qu'ils pouvait voir, goûter, entendre, sentir et ressentir. Lorsque Jésus a été transfiguré dans Matthieu chapitre 17 et que tout à coup une lumière est sortie de lui, que cette lumière et la gloire Shekinah de Dieu l'ont recouvert et qu'une voix audible est venue des cieux disant « Celui-ci est mon Fils bien-aimé, écoutez-le ». Il est important de réaliser que ce n'était pas un incident isolé. Ce n'était pas quelque chose d'anormal. Dans l'esprit, c'était ainsi tout le temps. En esprit, Jésus était la gloire de Dieu, mais son corps physique était comme un voile qu'il avait mis autour de lui et qui empêchait les gens de voir la vraie gloire de Dieu, parce qu'ils ne pouvaient pas la supporter. Nous lisons dans la Bible que Moïse voulait voir l'Éternel. Il voulait le voir de manière tangible avec ses yeux physiques. Et l'Éternel lui a dit, « Tu ne peux pas me voir, car l'homme ne peut me voir et vivre. » Ce n'est pas parce que Dieu vous tuerait, ou bien parce qu'il est très secret et qu'il ne veut pas que qui que ce soit le regarde. C'est parce qu'il vous serait impossible de le supporter. Vous ne pourriez pas le contenir. Dieu est tellement puissant et merveilleux. Sa gloire est tellement impressionnante que nos corps physiques exploseraient. Nous ne pouvons pas supporter le fait de voir Dieu. Mais Moïse voulait voir la gloire de l'Éternel. Et Dieu lui a dit, « Non, tu ne pourras pas la supporter. » Et Jésus était la gloire de Dieu. Et lorsqu'il était sur le mont de la Transfiguration, ce qui lui est arrivé n'était pas quelque chose de nouveau. C'est simplement que tout à coup, il a retiré ce voile. Moïse n'a pas vu la véritable gloire de Dieu, mais il était dans sa présence pendant 40 jours et 40 nuits. À tel point que lorsqu'il est redescendu, son visage brillait. Ce n'est pas qu'il rayonnait de la lumière de Dieu, mais il la reflétait. C'est comme le soleil qui est la source de la lumière et la lune reflète ou renvoie la lumière du soleil. Moïse n'était pas la gloire de Dieu, mais il avait passé du temps dans sa gloire et il l'a reflétée aux personnes autour de lui. Et cela dérangeait tellement le peuple de voir la gloire de Dieu sur le visage de Moïse qu'il a dû mettre un voile sur son visage.
Pas parce qu'il voulait cacher la gloire de Dieu, mais parce que le peuple ne pouvait pas la supporter. Ils ne supportaient pas de s'approcher de lui. Cela les intimidait. Et c'est la raison pour laquelle il s'est recouvert.

0: couvert de ce voile, de ce linge, afin de cacher la gloire de Dieu. C'est exactement ce que Jésus a fait avec son corps physique. Son corps physique cachait sa véritable identité. Cependant, il y avait de nombreuses preuves quant à son identité réelle, parce qu'il a ressuscité les morts, il a parlé comme aucune autre personne avant lui, il a contrôlé le vent, les vagues, les intempéries. Il y avait donc suffisamment de preuves attestant que Jésus était Dieu dans la chair. Mais en même temps, ce corps physique était un obstacle. Pour ceux qui n'opéraient que dans le domaine physique, son corps physique a été une pierre d'achoppement. Parce qu'il était tellement humain. Quand bien même c'était un humain sans péché, il était tellement humain que les gens avaient du mal à croire qu'il était Dieu. Il est donc plus facile pour nous de le croire. Nous pouvons nous identifier à Dieu, nous pouvons regarder la parole de Dieu et nous pouvons le voir dans toute sa gloire. Et il se révèle également à nous par l'Esprit. Le Saint-Esprit est envoyé pour nous révéler Jésus. Il nous révèle qui est Jésus. Et nous pouvons l'adorer en esprit et en vérité. Jean chapitre 4, verset 24. C'est de cette manière-là que nous devons entrer en relation avec Dieu. Mais pour les disciples, il ne s'agissait pas simplement de l'adorer en esprit et en vérité. Ils ont dû faire face au corps physique de Jésus, qui était certes sans péché, mais néanmoins, il était physique et naturel. Et la raison pour laquelle je dis tout cela, c'est pour vous montrer qu'en réalité, tout comme Philippe, nous ne reconnaissons pas l'identité réelle de Jésus, parce que nous sommes tellement charnels. Nous sommes tellement focalisés sur le domaine physique. Nous avons envie de ressentir l'amour de Dieu. Nous avons envie que quelque chose de physique se produise. En apparence, cela paraît normal et même louable de dire « Oh mon Dieu, j'ai faim. Oh mon Dieu, viens me toucher. » Mais en réalité, ce que vous êtes en train de dire, c'est « Oh mon Dieu, abaisse-toi à mon niveau et donne-moi quelque chose de physique. Ainsi, je ne serai pas obligé de croire à la parole de Dieu lorsqu'elle me dit que tu es toujours avec moi. Je ne serai pas obligé de croire que par tes meurtrissures, j'ai été guéri. Je veux que le médecin le confirme. Oh mon Dieu, je veux que tous ces symptômes physiques me quittent et alors je croirai. » J'ai entendu l'histoire d'une femme, je ne l'ai pas rencontrée, ce n'est pas mon expérience personnelle, mais un prédicateur me l'a racontée et je pars donc du principe que l'histoire est véridique. Quoi qu'il en soit, cette femme est allée à un camp chrétien et elle avait un énorme goître sur son cou. Et elle s'est avancée pour la prière, ils ont prié pour elle et elle s'est levée et a dit « Dieu soit loué, je suis guérie ». Tout le monde s'est réjoui parce que parfois lorsque le Seigneur vous touche, il peut s'écouler un certain temps avant de voir la manifestation physique de ce qui s'est déjà produit dans le domaine spirituel. Jésus a parlé au figuier et l'a maudit. Et c'était le lendemain qu'ils ont vu les effets physiques de ce qui s'était déjà produit dans les racines sous la terre. Donc cette femme s'est levée et a témoigné de sa guérison. Et tout le monde s'est réjoui parce qu'ils ont pensé que cela se manifesterait progressivement. L'année suivante, elle est revenue au même camp chrétien et elle avait toujours cette énorme goître sur le cou. Et elle s'est levée et a dit « Cela fait un an ce soir que Dieu m'a guéri de ce goître ». Les gens ont trouvé étrange qu'elle dise que cela faisait un an qu'elle était guérie et pourtant on pouvait toujours voir ce goître. Mais ils ont eu pitié d'elle et ils ne lui ont rien dit. L'année d'après, elle est revenue et a dit « Ce soir, cela va faire 2 ans que Jésus m'a guéri de ce goître. » Et pourtant, elle avait toujours cet énorme goître que l'on pouvait voir. Et les gens ont commencé à dire qu'il y avait un problème parce qu'elle témoignait de quelque chose qui n'était pas arrivé, qui n'était pas réel. Elle est revenue l'année suivante et elle a dit la même chose. C'est le 3e anniversaire de la nuit où j'ai reçu ma guérison. Cela a fini par tellement embêter les gens qu'ils sont allés trouver les responsables de ce rassemblement. Et ils leur ont dit, vous devez absolument parler à cette femme. Elle est en train de dire qu'elle est guérie, mais il est évident qu'elle ne l'est pas. Les responsables sont allés la trouver et lui ont parlé. Ils lui ont demandé de ne plus témoigner de sa guérison parce qu'elle n'avait pas été guérie et qu'il n'était donc pas juste qu'elle se lève pour témoigner du fait qu'elle l'était. Elle a prié et elle a dit au Seigneur, « Mon Dieu, je sais que tu m'as guérie et ta parole est suffisante pour moi. Mais ces gens ne croient pas qu'il se soit passé quoi que ce soit, à moins de le voir de leurs propres yeux. Pourrais-tu, s'il te plaît, pour leur bénéfice, ôter cette chose afin qu'ils ne puissent plus la voir. » Et le lendemain, elle s'est levée et le goître avait totalement disparu et elle a dit « Je vous ai dit que j'étais guérie. » Malheureusement, pour beaucoup de gens, ce que Dieu dit n'est pas suffisant. Ce n'est pas suffisant de savoir que par ses blessures, vous avez été guérie. Il m'est déjà arrivé de prier pour des gens qui avaient des douleurs dans leur corps et tout à coup, toute leur douleur est partie. Je leur dis « Dieu soit loué, vous êtes guéri » et ils me répondent « D'accord, mais je vais aller voir le médecin pour vérifier que je suis vraiment guéri. » Je vous le dis, c'est une bonne chose que je ne sois pas Dieu parce que l'esprit de claque viendrait sur moi et j'aurais envie de les envoyer en orbite. Pour beaucoup de gens, ce que dit la Bible n'a que peu d'importance. Ils sont davantage dominés par le domaine physique. Et je vous dis cela dans l'amour, mais pour bon nombre d'entre vous, ce que je partage ici est une pierre d'achoppement parce que vous pensez que les domaines physiques et naturels sont très importants. Il est vrai que nous ne sommes pas uniquement un esprit. Nous avons une âme et nous vivons dans un corps. Et nous avons besoin de voir notre guérison physique, celle qui nous appartient, se manifester dans le domaine physique. Je suis d'accord avec cela. Je ne dis pas que nous devons l'ignorer et je ne suis pas en train d'encourager le fait de jouer aux apprentis scientifiques chrétiens en prétendant qu'il n'y a pas de domaine physique, que le physique n'existe pas et que vous êtes juste malade dans votre tête. Ce n'est pas mon propos. Oui, le domaine physique est important, mais ce n'est pas le plus important. Lorsqu'on ne veut pas croire que Dieu est en train d'agir à moins de le voir, de le sentir, à moins qu'un médecin nous le confirme, c'est ce que la Bible appelle l'incrédulité. Bien entendu, nous avons besoin de voir la manifestation de la puissance de Dieu au travers de nos corps physiques. Je ne suis donc pas en train de dire que nous devons ignorer le monde physique, mais il est important d'arriver à entrer en relation avec Dieu sans avoir besoin d'un éclair lumineux et de ressentir des frissons qui vous traversent tout le corps ou autres sensations physiques. Vous n'avez pas besoin de voir un chat qui marche de ce côté et deux chiens qui marchent dans le sens opposé pour confirmer que ce que vous avez entendu vient bien de Dieu. Vous devez arriver au point où votre vie est établie sur la vérité de la parole de Dieu au lieu de vous fier à toutes ces choses charnelles et naturelles. C'est la raison pour laquelle Philippe lui a dit « Seigneur, montre-nous le Père et cela nous suffit ». Il n'était pas satisfait de Jésus parce qu'il ne connaissait Jésus que selon son corps physique et naturel. Il ne savait pas qui était vraiment Jésus. Il ne regardait qu'au véhicule de Jésus. Il regardait la voiture dans laquelle il se déplaçait et il ne reconnaissait pas vraiment celui qui était à l'intérieur. Je ne suis pas en train de dire que nous devrions ignorer ce qui est physique. Je ne dis pas que nous devons ignorer ce véhicule avec lequel nous nous déplaçons. D'ailleurs, si vous possédez une voiture, je crois que vous devriez l'entretenir. Je crois que si elle est cabossée ou a besoin de réparation, vous devriez la réparer. Je ne suggère pas de conduire un vieux Tacho dont la peinture est toute rouillée, un véhicule qui ne ressemble à rien. Je pense que nous devons prendre soin des véhicules que nous conduisons. Nous devons prendre soin de ce corps. Certains d'entre nous avons reçu une beauté physique que d'autres n'ont pas. Mais peu importe votre aspect physique, faites au moins du mieux que vous pouvez avec ce que vous avez. Amen. Il est clair que je ne dis pas qu'il faut ignorer le domaine physique, mais je dis que si vous essayez d'entrer en contact avec Dieu dans le domaine physique, vous n'êtes pas en train de l'adorer en esprit et en vérité. Jean 4, 24. Vous ne vous connectez pas vraiment à Dieu. Il y a un autre passage des Écritures qui colle parfaitement avec tout ce que je suis en train de partager. Nous le trouvons dans Luc, chapitre 24. On y découvre une des 8 apparitions de Jésus après sa résurrection. À chaque fois, les personnes auxquelles il est apparu étaient déjà croyantes. Elles croyaient que Jésus était le Messie. Il n'est jamais apparu à un incroyant dans son corps ressuscité. Parce que c'est par le moyen de la foi que l'on doit le recevoir. Il ne vous contraindra pas physiquement à fléchir le genou. Quoi qu'il en soit, dans la Bible, il y a 8 apparitions de Jésus après sa résurrection. On pourrait penser qu'il y en a davantage parce qu'il y a 4 évangiles, mais certains d'entre eux racontent les mêmes événements. Mais si vous harmonisez le tout et que vous les rassemblez, il y a bien 8 occasions différentes et distinctes lors desquelles Jésus est apparu à ses disciples après sa résurrection d'entre les morts. Et dans chacun de ces cas, ils ne l'ont pas reconnu. Marie-Madeleine pensait que c'était le jardinier. Certaines personnes pourraient penser qu'elle ne l'a simplement pas bien regardé, ou bien qu'il faut prendre en compte le fait qu'elle était en train de pleurer et ne pouvait pas voir clairement. Peut-être lui tournait-elle le dos, il tente de tout expliquer, mais lorsque vous comparez ce passage avec chacune des autres apparitions de Jésus après sa résurrection, à chaque fois, ses croyants ne l'ont pas reconnu. Je pense que c'est significatif. Permettez-moi de vous donner quelques exemples. Nous allons regarder des passages dans Jean chapitre 21. Et c'est au moment où Jésus était déjà apparu à ses disciples. Et il leur a dit d'aller en Galilée et qu'il les verrait là-bas. Ils y sont donc allés et Pierre a dit qu'il allait pêcher. Il me semble qu'il y avait 7 des 12 apôtres qui sont partis accompagner Pierre à la pêche. Ils avaient pêché toute la nuit et Jésus les avait rejoints au matin. Il leur a dit, « Les enfants, n'avez-vous rien à manger ?» Ils lui répondirent, « Non. » Il leur dit, « Jetez le filet du côté droit de la barque et vous trouverez. » Ils le jetèrent donc, et ils ne parvinrent plus à le retirer, tant il y avait de poissons. C'est exactement ce qu'il s'est passé dans Luc au chapitre 5, lorsque Jésus a, pour la première fois, appelé ces mêmes hommes à le suivre. Ils ont eu une rencontre miraculeuse, tout comme celle-ci. Et à cause de la similitude entre ce qui venait de se passer et ce qui s'était passé lorsqu'il les avait appelés à être ses disciples, ils ont reconnu qu'il s'agissait de Jésus. Puis, au verset 7, il est écrit « Alors le disciple que Jésus aimait, en parlant de Jean, dit à Pierre, c'est le Seigneur. Dès qu'il eut entendu que c'était le Seigneur, Simon-Pierre remit son vêtement et sa ceinture, car il s'était déshabillé. Cela ne veut pas dire qu'il était physiquement nu, mais qu'il avait enlevé ses vêtements extérieurs. Il portait toujours des vêtements, simplement il n'était pas habillé correctement. » Et se jeta dans le lac. Les autres disciples vinrent avec la barque en tirant le filet plein de poissons, car ils n'étaient pas loin de la rive, à une centaine de mètres. Lorsqu'ils furent descendus à terre, ils virent là un feu de braise avec du poisson dessus et du pain. Jésus leur dit, « Apportez quelques-uns des poissons que vous venez de prendre. » Simon-Pierre monta dans la barque et tira le filet plein de 153 gros poissons à terre. Malgré leur grand nombre, le filet ne se déchira pas. Jésus leur dit, « Venez, mangez. » Aucun des disciples n'osait lui demander, « Qui es-tu ?» car il savait que c'était le Seigneur. Il est important d'y réfléchir. Pourquoi cela serait-il même écrit ? Vous savez, ils étaient assis autour d'un feu, comme cette petite table à laquelle je suis assis ici. Si c'était le feu et que j'étais assis ici, et si vous étiez juste de l'autre côté à 1 mètre, à 1 mètre 50, et si vous me regardiez, pourquoi diriez-vous, je n'ai même pas demandé si c'était Andrew, parce que je savais que c'était Andrew. Vous ne diriez jamais une chose pareille, à moins qu'il y ait un doute quant à mon identité. On lit qu'ils étaient assis autour du feu, qu'ils mangeaient la nourriture que Jésus avait préparée pour eux, et on lit aucun des disciples n'osait lui demander « Qui es-tu ?» Pourquoi aurait-il même pensé à demander qui il était ? Parce qu'il ne l'avait pas reconnu. Et vous retrouverez la même chose pour chacune de ces apparitions. Je vais vous lire un autre exemple. Celui-ci est, à mon sens, celui qui prouve le mieux ce que je suis en train d'avancer. Il me paraît être l'exemple le plus évident de tous. Dans Matthieu, chapitre 28, au verset 16, il est écrit « Les 11 disciples allèrent en Galilée, sur la montagne que Jésus leur avait désignée. Quand ils le virent, ils se prosternèrent devant lui. Mais quelques-uns eurent des doutes. De quoi ont-ils douté ? Ils contemplaient Jésus face à face, et ces hommes étaient ses 11 disciples. Judas était déjà pendu, et donc il n'était plus que 11 apôtres qui avaient vécu avec lui jour et nuit pendant 3 ans et demi. Et il est écrit « Quelques-uns eurent des doutes, qu'il était réellement vivant, qu'il s'agissait bien de lui. » Et pourtant, ils le regardaient face à face, à 1 mètre ou 1 mètre 50 de distance. Comment cela est-il possible ? Je pense que la réponse se trouve ici, dans Luc chapitre 24. Je vais vous lire ce passage. Le Seigneur m'a montré ces choses il y a probablement 40 ans. Et cela a vraiment impacté ma vie. Luc chapitre 24 est le récit de la résurrection de Jésus. Et le jour de sa résurrection, deux disciples étaient en route pour Emmaüs, une ville qui se trouvait à une douzaine de kilomètres environ. Et nous reprenons l'histoire ici, dans Luc chapitre 24, au verset 13. Il est écrit, « Le même jour, deux de ses disciples se rendaient à un village nommé Emmaüs, à une douzaine de kilomètres de Jérusalem. Ils s'entretenaient de tous ces événements. Pendant qu'ils échangeaient ainsi leurs propos et leurs réflexions, si vous avez suivi mon enseignement depuis le début, c'est exactement ce dont je parle. Le mot « réflexion » signifie qu'ils essayaient de résoudre le problème avec leur intelligence. Ils analysaient les choses du point de vue naturel et physique. Comment se peut-il que Jésus soit ressuscité des morts ? Ils l'avaient entendu, mais comment était-ce possible ? Ils tentaient de rationaliser, ils essayaient de comprendre. Vous ne vous connecterez pas vraiment à Dieu par le raisonnement seul. La parole de Dieu est spirituelle. Elle doit être perçue par l'esprit. Cela ne signifie pas qu'il y ait quoi que ce soit d'illogique ici, mais c'est une logique différente de celle qui régit le monde. Pour vous donner un exemple, le monde dit que si vous avez besoin de plus d'argent, ce qu'il faut faire, c'est commencer à économiser, réduire vos frais, faire des provisions, vous accrocher à ce que vous possédez. La Bible dit « donner et on vous donnera ». Cela semble contradictoire, la parole de Dieu est contraire à la sagesse humaine, mais elle est parfaitement logique dans le système de Dieu. De même, lorsque vous avez besoin de nourriture, au lieu de manger toutes vos semences, prenez-en une partie, plantez-la, semez-la, elle poussera et produira davantage et à long terme, et vous vous en sortirez mieux. C'est une folie pour la pensée naturelle, mais cela est parfaitement logique spirituellement. Ils étaient en train de raisonner, et alors qu'ils discutaient, Jésus lui-même s'approcha et fit route avec eux. Et regardez ce qui est écrit au verset 16. Il est écrit « Mais leurs yeux étaient empêchés de le reconnaître ». Remarquez que ce n'était pas Jésus qui était différent, c'était leurs yeux qui étaient différents. Et ils n'ont pas reconnu celui qui marchait avec eux. Et Jésus leur dit « De quoi parlez-vous en marchant pour avoir l'air si triste ? » Savez-vous qu'ils parlaient de Jésus ? Ils parlaient de la résurrection de Jésus. Ils avaient entendu le récit des femmes qui leur avaient dit que Jésus était ressuscité des morts. Ils parlaient donc de choses divines. Et pourtant, ils étaient quand même tristes parce qu'ils en parlaient ensemble. Ils raisonnaient. Ils essayaient de comprendre ces choses. Comment cela se peut-il? Nous l'avons vu mourir. Nous avons mis son corps au tombeau. Nous savons qu'il était mort. Comment peut-il être vivant après 3 jours dans le tombeau? Et donc, je pense qu'il y a un parallèle à faire. Il y en a parmi vous qui connaissez Jésus, vous êtes nés de nouveau, et malgré cela, vous êtes tristes. Et c'est parce que vous raisonnez, vous essayez d'entrer en contact avec Dieu d'une manière physique et naturelle. Vous désirez entendre une voix audible, avoir une vision, qu'un ange vienne pour dire quelque chose. Vous voulez ressentir quelque chose au lieu de prendre la parole de Dieu au pied de la lettre et de croire et de vous réjouir de ce qu'elle dit. Ce raisonnement vous aveugle et vous empêche de voir ces réalités. Vos yeux sont empêchés de voir, vous ne pouvez pas voir et vous ne pouvez pas comprendre parce que vous êtes tellement contrôlé par ce qui est physique et par votre désir de faire l'expérience de Dieu d'une manière physique ou émotionnelle. Je suis à nouveau à court de temps et je suis sur le point d'aborder l'une des choses les plus importantes que Dieu m'a révélées. Il faudra que je continue dans la prochaine émission. 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Rejoignez-moi à nouveau demain pour la suite de la vérité de l'Évangile. 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
1: Et Andrew Womack revient à 3h15 sur Phare FM dans la nuit autrement. Présentiel un moment avec Jésus, votre prochain rendez-vous. Mais tout de suite de la musique, Copa avec Gloria Relique, Clair Obscur, à tout à l'heure.

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1: Bonjour, mon ami. Il y a quelque chose que je veux te dire avec tendresse. Tu n'es pas censé tout discerner seul. Je sais que c'est tentant, par fierté, par pudeur, par peur de déranger. Mon Père te parle dans le secret, oui, mais il t'a aussi donné des frères et des sœurs pour t'accompagner dans les décisions qui pèsent. Regarde ce qui s'est passé à Antioche, quand il a fallu prendre une des décisions les plus importantes de l'Église naissante. Envoyer Paul et Barnabas en mission. Personne n'a discerné seul. Mon disciple Luc a retenu cette scène. Pendant qu'il servait le Seigneur dans leur ministère et qu'il jeûnait, le Saint-Esprit dit « Mettez-moi à part Barnabas et Saul pour l'œuvre à laquelle je les ai appelés. » C'est en communauté, dans le jeûne et la prière, que mon esprit a parlé. Mon ami, si tu portes une décision lourde, ose en parler. Pas à n'importe qui, à des personnes mûres qui marchent avec mon Père, qui savent écouter avant de conseiller. Le discernement en communauté n'est pas un signe de faiblesse, c'est un acte de sagesse. Je ne t'ai pas créé pour tout porter seul, je t'ai donné des frères et des sœurs, appuie-toi sur eux. C'est mon plan, ton ami.
2: Seigneur Jésus, libère-moi de l'orgueil de vouloir tout discerner seul. Place autour de moi des personnes sages et mûres. Donne-moi l'humilité de demander de l'aide quand j'en ai besoin. Tu m'as donné une communauté. Apprends-moi à m'y reposer. Amen.
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Christophe Mahé, on s'attache et j'espère que vous êtes attaché à Phare FM, c'est la radio Autrement qui vous accompagne dans la nuit Autrement. Si vous travaillez cette nuit, bon courage. On poursuit en musique, Shakira et Burna Boy, Die Die, suivi de Plump, Beautiful Broken et de Emerson Day, No Smoke. A tout à l'heure.

0: Une heure sur Far FM, c'est la radio autrement qui vous accompagne et c'est dans la nuit autrement. On est ensemble jusqu'à 5h, bienvenue.
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0: Put Your Records On, Corinne Balleray sur Phare FM. Il est 1h07, vous écoutez la radio autrement, la nuit autrement avec vous jusqu'à 5h, bienvenue. Votre programme dans la prochaine heure, Pain de vie avec Jérémy Poulet, Suivre Dieu sur le chemin de la liberté sera l'UTEM. Et puis une méditation de Joyce Meyer, Vos émotions n'ont pas voix au chapitre. Ne manquez pas ces deux rendez-vous, tout de suite de la musique. On poursuit avec Danny Gokey, Haven't Seen It Yet, à tout à l'heure.
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3: On va lire l'histoire de Josué au chapitre 3, et juste pour vous compreniez pourquoi je prêche ce message ce matin, je crois qu'il y a des similitudes entre Josué et nous. En fait, Josué, c'est un homme qui a conduit le peuple de Dieu dans le pays promis. Ils ont quitté l'Égypte, ils étaient esclaves en Égypte, et ils ont pris le chemin du pays promis, et ils ont dû conquérir le pays promis. Et je crois qu'il y a des similitudes parce que Josué était un héros, c'était un aventurier, c'était un homme de défi, comme tous les hommes dans la pièce et toutes les femmes. Non, en fait, Josué est un modèle pour sa génération. C'est un modèle pour sa famille, c'est un modèle pour son peuple, un modèle pour son pays. Et en fait, Josué a dû composer avec ce que nous avons, nous, à composer. Il a dû composer avec ses peurs, avec ses doutes, avec des impossibilités. Et dans tout ce qu'il a traversé, dans tout ce qu'il a vécu, pour conduire le peuple dans le pays promis, il nous montre quels sont les principes à vivre nous-mêmes. Et je crois que ce matin, nous sommes pareil, nous n'avons pas quitté l'Égypte, mais nous étions esclaves du péché. Et Dieu nous a fait basculer dans le royaume de son amour. Il nous a mis en liberté. Il nous conduit dans un chemin qui nous ramène à lui. Et dans notre quotidien, nous sommes appelés à marcher dans la liberté. Et comment marcher dans la liberté? Il va être question de ça ce matin. Comment le suivre? Comment le rendre possible? Alors j'aimerais qu'on puisse lire tout de suite dans Josué chapitre 3 quelques versets. Ce sont les versets 1 à 4, pardon. Le lendemain matin, Josué et tous les Israélites quittèrent le camp de Shittim et gagnèrent les rives du Jourdain. Ils s'installèrent là avant de traverser le fleuve. Au bout de 3 jours, les chefs du peuple parcoururent le camp et donnèrent au peuple les ordres suivants. Quand vous verrez les prêtres lévites emporter le coffre de l'alliance de l'Éternel votre Dieu, vous quitterez le lieu où vous êtes installés et vous le suivrez. Vous maintiendrez entre vous et le coffre de l'alliance une distance d'un kilomètre. Vous ne vous en approcherez pas plus. Ainsi vous saurez quel chemin emprunter, car vous n'avez encore jamais fait ce trajet. Josué dit au peuple, purifiez-vous, car demain, l'Éternel fera des prodiges au milieu de vous. Au prêtre, il dit, prenez le coffre de l'Alliance et marchez en tête du peuple. Ils portèrent l'arche de l'Alliance et marchèrent devant le peuple. Amen. Je crois qu'il est nécessaire pour que l'on comprenne de quoi il est question, peut-être pour certains découvrir de quoi il est question. J'aimerais vous parler de l'arche de l'Alliance, du coffre de l'Alliance. Je sais que c'est un thème, c'est un objet, c'est quelque chose qui a inspiré des films, des contes, des légendes, toutes sortes d'explorations et de quêtes. Et j'aimerais qu'on puisse comprendre ce qu'est l'arche de l'Alliance, le coffre de l'Alliance, parce qu'il y a dans ce texte, pour nous qui sommes en marche, pour nous qui sommes à la conquête de la liberté, il y a un appel à suivre l'arche. Alors, c'est quoi l'arche? L'arche, premièrement, vous devez comprendre ceci. Quand Dieu dit, quand vous verrez les prêtres lévites emporter le coffre, l'arche de l'Alliance, votre Dieu, vous quitterez le lieu où vous êtes installé et vous le suivrez. Littéralement, Dieu veut que l'on suive quelque chose. Mais c'est quoi cette chose? Alors, l'arche en question, c'est en fait une boîte d'acacia couverte d'or pur avec des anneaux sur les côtés et des barres pour pouvoir le porter. Et toutes les fois où le peuple de Dieu devait partir à la conquête et avancer ainsi pour conquérir sa liberté, il y avait des prêtres devant, des pasteurs, des gens qui servaient, qui portaient donc ce coffre et qui avançaient et qui devaient, partout où ils allaient, ils manifestaient ainsi la présence de Dieu effective dans le camp, le rôle de Dieu dans toute leur conquête, l'importance de marcher avec Dieu. En fait, cette arche représentait différentes portions de qui est Dieu et de son impact et de son rôle au sein du peuple. Qui avait-il dans le coffre? Parce que au-delà d'un coffre magnifique avec des anges qui se font face avec de l'or partout avec des barres, qui a-t-il à l'intérieur de l'arche? À l'intérieur de l'arche, il y a 3 choses. La première chose que l'on trouve dans l'arche, il y a les tables de la loi. Les tables de la loi, c'est en fait ce que Dieu a communiqué à Moïse. Il est monté sur cette montagne et puis Dieu a parlé à Moïse, il lui a communiqué la loi. Quelles sont les pensées, le plan de Dieu, comment vivre cette liberté? Et dans notre marche avec Dieu, il y a un appel à plonger nos yeux chaque jour dans la parole de Dieu afin de savoir comment marcher avec Dieu, comment vivre la vie qu'il a pour nous. Et c'est un appel constant. C'est tu veux avancer vers ta liberté, tu veux conquérir ton pays promis, tu veux que ça fonctionne, tu veux que je sois avec toi, tu veux que ça marche, je t'invite à mettre tes yeux dans la parole de Dieu, parce qu'il y a toutes les clés, toutes les choses dont tu as besoin pour avancer avec moi sur le pays de la liberté. La deuxième chose que l'on trouve dans ce coffre, il y a de la manne. La manne, c'est littéralement c'est de la nourriture, c'est le repas que Dieu a fourni de manière providentielle à son peuple pendant sa marche. Pendant tout le temps où ils ont traversé, les 40 ans où ils ont traversé, ils sont allés de l'Égypte vers le pays promis, ils ne pouvaient pas s'arrêter à Carrefour. Ils ne pouvaient pas faire leurs courses. Il n'y avait pas de petite supérette du coin où tu

0: Ils pouvaient espérer trouver des articles pour manger. Ils ne pouvaient pas faire pousser les choses. Ils étaient en dispersion. Ils avançaient ensemble pour aller jusqu'au pays promis. Alors Dieu pourvoyait miraculeusement au repas chaque jour. Le rêve de toutes les cuisinières et de tous les cuisiniers. Le repas qui tombe du ciel. Extraordinaire. Et en fait, quand Dieu met ça dans le coffre, quand il demande à son peuple de mettre ça dans le coffre, et que quand vous suivrez l'arche, quand vous voudrez conquérir votre liberté, souvenez-vous et posez vos yeux sur le fait que je suis celui qui pourvoit pendant ton chemin, pendant ton voyage. Il y a les hommes, des femmes ce matin, je sais que vous vous sentez comme abandonnés. C'est le Seigneur tarde à me répondre, j'ai besoin de ceci, j'ai besoin de cela, je ne vois rien. J'aimerais t'encourager de la part de Dieu et te dire continue de chercher premièrement le royaume de Dieu et sa justice, et toutes choses te seront données par-dessus. Dieu sait de quoi tu as besoin, et Dieu veut pourvoir dans toute sa largesse. Simplement, laisse tes yeux fixés sur la manne, laisse tes yeux fixés sur ce que Dieu a déjà pourvu, et continue d'avancer sur le chemin de ta liberté. La troisième chose que l'on trouve dans cette arche, c'est assez surprenant, et pour comprendre toute la portée de l'histoire, vous devriez lire le livre des Nombres au chapitre 17. Et je vous encourage également à le faire à la maison. Prenez des notes. Il faut lire Josué 3 et Nombres 17. OK? Dans Nombres 17, il est question du bâton de Aaron. En fait, chaque chef de tribu, il y a 12 tribus dans le peuple de Dieu. Il y avait 12 tribus et chaque chef avait un bâton. Et ce bâton représentait l'autorité en tant que chef dans la tribu. Et ce qui se passe, c'est que ils sont en chemin pour le pays promis. Ils sont partis à la conquête. Et puis s'élève comme un murmure entre les différentes tribus, entre les différents chefs. C'est Aaron, pourquoi lui, on le met toujours à part? Pourquoi lui il se consacre? Pourquoi lui il travaille pas comme les autres? Pourquoi lui n'a pas la même vie que nous? Il est comme pas branché sur la même réalité. Et en fait, Aaron représente la tribu de Lévi. Et c'est une tribu qui est particulière parce qu'elle est mise à part pour le service dans ce qui allait devenir la maison de Dieu. À l'époque, c'était juste une tente, c'était juste un tabernacle, et le bâtiment en dur n'existait pas encore. Et en fait, Aaron, ses fils et toute cette tribu incarnent, si vous me permettez l'expression, les prémices de ce qu'allait être le service dans l'église. Ok ? Et donc, les autres disent, mais... On est en route pour notre liberté, nous, on connaît Dieu, on aime Dieu, Dieu nous a libérés. Avons-nous encore besoin de gens qui se consacrent? Avons-nous besoin de gens qui servent? Avons-nous besoin de gens qui se mettent à part et qui font un travail comme ça et qui sont comme mis en avant dans le service pour Dieu? Nous n'avons plus besoin de ça. On est libre maintenant. On peut s'affranchir de tout, on peut s'affranchir des rites, on peut s'affranchir d'une forme, on peut s'affranchir d'un culte à Dieu, on peut s'affranchir de plein de choses, on peut s'affranchir de moments de louange, on peut s'affranchir de repentance, on peut s'affranchir de plein de choses, on n'a plus besoin, on est libre. Dieu nous a mis en liberté. Et Dieu dit, ok, il y a un truc que vous devez comprendre, j'aimerais que vous alliez tous déposer votre bâton dans cette tente devant le coffre, devant l'arche. Et c'est ce qu'ils ont fait pendant une nuit, ils sont allés déposer leur bâton, ils sont sortis. Et ils sont revenus le lendemain. Le lendemain matin, qu'est-ce qu'ils ont trouvé? Il y avait toujours les bâtons qui étaient là. Mais il y avait le bâton de Aaron qui était particulier. En une nuit, il avait produit des fleurs d'amandier, il avait même produit des amandes qui étaient déjà comestibles. Et tous ont vu ça, ont dit, mais wow! Qu'est-ce qui s'est passé? Dieu avait fait un miracle spécialement avec le bâton de Aaron. Et voici ce qu'il dit dans Nombres 17. L'Éternel dit à Moïse, remets le bâton d'Aaron devant le coffre de l'Alliance. On le conservera là comme un avertissement pour ceux qui voudraient se révolter. Dans notre marche avec Dieu, il y a toujours un moment où on a envie de se révolter. Il y a toujours un moment où on a envie de dire, l'Église, j'en ai plus vraiment besoin. L'Église, je peux maintenant faire sans parce que j'aime Dieu, puis je peux vivre mon temps à la maison, c'est suffisant. Je n'ai pas besoin de la communion avec les autres. Il y a toujours un moment dans notre vie chrétienne, dans notre marche avec Dieu, où on se dit, les pasteurs ont-ils tout le temps la vérité? Incarnent-ils tout le temps? Ont-ils toujours raison? Il y a toujours un moment où on se dit, mais ceux qui servent à l'église à droite, à gauche, mais ok, on est toujours en train de les mettre à l'honneur, de les applaudir, mais est-ce que ça a vraiment du sens? Et Dieu dit oui. Dieu dit, j'aimerais que vous puissiez, dans votre marche, dans votre conquête de la liberté, que vous puissiez toujours avoir les yeux sur ce qui est important, que vous puissiez toujours honorer ce qu'il y a dans l'arche. Il y a ma parole qui doit être honorée, dans laquelle il y a toutes les ressources pour votre âme. Il y a dans ma présence, dans ce que j'incarne, il y a toutes les provisions dont vous avez besoin. Et il y a quelque chose qui est extrêmement important pour moi, dit Dieu. Il y a de l'honneur, il y a de l'adoration, il y a un respect pour le service, il y a un respect pour la maison de Dieu, il y a un respect pour les serviteurs, il y a un appel dans notre marche avec Dieu à servir Dieu. que les uns et les autres, nous soyons le sel et de ceux qui servent. La Bible nous dit ceci dans le livre de l'Apocalypse. Jésus a fait de nous un royaume de sacrificateurs, d'hommes, de femmes et qui servent. Et pendant notre conquête de la liberté, il y a un appel à servir Dieu. Il y a un appel à honorer ceux qui servent. Il y a un appel à prendre notre part à l'œuvre de Dieu. Et tous ceux qui servent disent un grand Amen. Bénissez, bénissez. Soyez bons les uns envers les autres. Reconnaissez que Dieu aime ça. Il aime le service dans la maison de Dieu. Il aime que l'on rende honneur à qui l'honneur est dû. C'est dans le coffre. Et quand je traverse, Dieu dit, mets tes yeux là-dessus. Mets tes yeux sur ma parole. Mets tes yeux sur le fait que je pourvois. Et mets tes yeux sur l'importance de servir et d'honorer ceux qui servent. Ça, c'est ce qui est nécessaire. Et alors que Dieu demande ça et qu'il nous dit, suis ça. Mets tes yeux là-dessus. Mets tes yeux sur ça. C'est ce qui est nécessaire pour traverser la vie. C'est ce qui est nécessaire pour avancer dans le pays, dans la liberté que j'ai pour toi. Et alors que tu fais ça, il y a un appel. Alors que tu suis l'arche, et Josué en fait il s'en fait le porte-parole. Il dit ceci au verset 5, « Purifiez-vous, car demain l'Éternel fera des prodiges au milieu de vous. » Et j'ai un souci. J'ai un souci avec ce mot. Parce que je sais une chose. La pureté, c'est toujours de l'ordre de « c'est impossible » ou c'est dépassé. C'est comme si la pureté, on peut plus utiliser ce mot. Il pose un problème. Soit c'est des standards pas atteignables, et puis Dieu nous fait vivre dans la grâce pour faire tout ce qu'on veut, parce que Dieu est bon, puis on peut... Non. Et puis de l'autre côté, il y a des standards, puis pam, pam, pam, pam, pam, je ne peux pas les atteindre, je vais mourir, et puis... Et je crois que c'est quelque part entre les deux. Et en fait, si je devais résumer ce qu'est la pureté, ce que Dieu attend, je l'ai résumé en une phrase. La pureté consiste... En le fait de choisir ce que Dieu veut. C'est ça qui plaît à Dieu. Quand Dieu pense pureté, la pureté consiste à choisir de vivre ce que Dieu enseigne. En fait, la pureté, c'est, tu sais, ce fameux moment où tu as la possibilité d'être fidèle ou infidèle. Et où toi, ta nature te dit, je vais être infidèle, mais je choisis la pureté. Et parce que dans la pureté, je sais que c'est ça que Dieu veut, c'est ce que sa parole m'enseigne. Donc, je vais choisir la pureté. C'est, tu sais, ce moment où il y a un malheureux qui crie, qui a faim, qui a besoin, et puis toi, tu as juste le goût d'être indifférent. Non, je vais m'éloigner, je ne vais pas répondre aux besoins. Je pourrais répondre aux besoins, mais je n'ai pas envie de répondre aux besoins. Alors, je vais m'éloigner. Dieu dit, non, moi, je veux que tu prennes soin. Alors, je vais aller avec ma pureté, je vais aller vivre ce que Dieu a pour moi, et je sais qu'il va se passer un truc, alors je vais faire ça. C'est toutes les fois où j'ai la possibilité d'être honnête ou malhonnête. C'est toutes les fois où je peux gruger ou être vrai. Ouais, mais ça me coûte. Oui, mais je choisis la pureté. Il y a un appel à la pureté. Pourquoi Dieu veut ça? Est-ce que Dieu veut nous torturer?
1: Non.
0: Dieu ne veut pas nous torturer. Dieu sait une chose. Et Josué, il s'en fait l'écho. Il dit, choisis la pureté, Dieu va faire un miracle. Tu veux le miracle dans ta vie? Oui, on veut le miracle dans notre vie. Choisis la pureté. Prends-le comme mode de vie, c'est « Ok Seigneur, je prends ta parole, elle va être mon guide, et je ne sais pas où ça m'emmène, mais je crois une chose, si je choisis la pureté, le miracle est derrière. Le miracle suit toujours le choix de dire « Je vais obéir, je vais honorer Dieu. » Choisir la pureté, c'est ouvrir le chemin du miracle. Tu dis « Dieu, ok, je ne l'ai pas vu encore, je ne l'ai pas vécu, mais je crois que si je choisis ta parole, il va se passer un truc. » Alors, fort heureusement, on ne va pas se trimballer avec un coffre, et jamais vous proposer une autre application pour le rendre concret. Comment vivre ça? Où est le coffre aujourd'hui? J'aimerais te proposer ceci. Ça vaut ce que ça vaut, mais je pense que c'est assez parlant et ça pourrait nous aider. Et si notre cœur devenait l'arche de l'Alliance? Et si notre cœur devenait la boîte dans laquelle Dieu peut y établir sa parole, y établir son souvenir qu'il est celui qui pourvoit, et faire brûler en nous un feu pour le service, pour l'adoration, pour la considération des autres, et que si Dieu pouvait faire toutes ces choses-là, alors je pourrais vivre ce que dit le Proverbe, chapitre 4, verset 23. Garde ton cœur, garde l'alliance, garde ce que j'ai déposé en toi plus que toute autre chose, car de là viennent les sources de la vie. Et Seigneur, je veux prendre ces choses, je veux prendre ces versets, je veux prendre ta parole et la mettre dans mon cœur, et je veux le protéger, car il y a une source, c'est la source de ma vie. Alors que je pars à la conquête du pays promis, alors que je suis en route pour ma liberté, je veux avoir les yeux fixés là-dessus, parce que c'est ainsi que, deuxièmement, Dieu va faire le miracle. Vous maintiendrez entre vous et le coffre de l'Alliance, une distance d'un kilomètre. Vous ne vous en approcherez pas plus. Ainsi, vous saurez quel chemin emprunter, car vous n'avez encore jamais fait ce trajet. Il y a une pensée qui est très forte dans ce passage, c'est qu'il y a des chemins que nous n'avons pas encore parcourus. Il y a déjà des zones où nous ne sommes pas encore allés. Je me souviens d'une randonnée en montagne, j'ai eu le plaisir de faire ça, et puis de suivre un guide qui connaissait la montagne. Et c'est tellement rassurant quand tu pars avec le guide qui connaît la montagne. Parce que si tu pars seul, il y a toujours un moment où tu vas te perdre, il y a toujours un moment où tu vas glisser. Et le guide est là pour te dire, attention, ne passe pas par là, là ça glisse, accroche-toi ici, mets ta main, mets ton pied, bois de l'eau, fais ceci. Et il te sauve la vie. Le guide te sauve la vie. Parce que c'est un chemin que tu ne connais pas. Parce que c'est un chemin qui est plein d'embûches, parce que c'est un chemin où tu peux te perdre. Et il y a un guide. Et il y a un guide qui est là pour nous préserver, nous conduire et faire en sorte qu'on ne lâche pas. Alors on garde nos yeux fixés sur lui. Et j'aimerais encourager quelqu'un ce matin. Parce que peut-être qu'il y a des trajets que tu n'as pas encore faits. Il y a des chemins que tu n'as pas encore empruntés. Je pense à quelqu'un qui peut-être a besoin de travail. Et puis tu sais qu'il est nécessaire de travailler, tu en as besoin pour fonder ta famille, pour pourvoir aux besoins de ta famille. C'est une valeur clé, la Bible défend et honore ceux qui travaillent et nous encourage à travailler de nos mains. Et toi, tu es comme dans un rond-point. Tu dis, mais je fais pas, je prends pas, j'y vais pas. Écoute Dieu, laisse-le te pousser dans la voie qui est la sienne. Laisse-le pourvoir sur ce chemin-là. Oui, mais j'ai jamais fait ce travail-là. Mais vas-y quand même. Dieu est en train de te pousser sur un chemin que tu connais pas. Il y a des étudiants ici ce matin. Et peut-être certains, vous avez un choix à faire pour la rentrée. Je prends telle filière ou telle filière. Celle-ci est simple, celle-ci est dure. Je vais prendre celle-ci. Les étudiants savent de quoi je parle. Les autres se demandent pourquoi ils rient. Dieu te dit, je vais te mener sur un chemin que t'es pas encore allé dessus. Tu te sens pas capable, mais prends-le avec moi. Moi, je te conduis dans cette direction-là. Je vais te rendre capable sur ce chemin-là. Je vais pourvoir, je vais ouvrir les portes. Tu vas vivre le miracle, mais va sur ce chemin. Tu ne le connais pas, mais vas-y, n'aie pas peur. Je suis avec toi, dit Dieu. Il y a des gens, c'est dans vos relations que ça coince, c'est grippé. Entre l'époux, l'épouse, les enfants, la famille, les voisins et tout ça. Et puis, il y a un chemin que tu n'as encore jamais pris. C'est le chemin de « je te demande pardon ». C'est le chemin de « j'ai eu tort ». C'est le chemin de je baisse les bras, je capitule. Ouais, mais j'ai jamais pris ce chemin, il est dur. Prends ce chemin, parce que Dieu il marche devant toi pour accomplir le miracle. Il y a des chemins par lesquels nous ne sommes pas encore passés. Et c'est pour ça que Dieu demande spécifiquement qu'on puisse suivre de loin. Pour qu'on on est toujours un kilomètre comme ça, c'est que je veux voir au loin où je dois passer. Je veux comprendre que Dieu ne fera pas, il va pas me tendre des pièges. Il me montre de loin ce qui arrive. Et ce matin, je sais que je suis en train de te montrer de loin ce qui arrive. C'est comme un avertissement de Dieu qui dit, t'inquiète pas, n'aie pas peur, je suis dans le chemin, je marche devant, suis-moi. Oui, mais j'ai peur, suis-moi quand même. Et pour rassurer le peuple, Josué a communiqué une parole extraordinaire. Cette parole de Josué, elle est énorme. Dès que vous aurez atteint le bord du Jourdain et que vous aurez mis les pieds dans l'eau, arrêtez-vous là. Je vais vous la relire. Dès que vous aurez atteint le bord du Jourdain et que vous aurez mis les pieds dans l'eau, arrêtez-vous là. Cette demande est complètement folle, les amis. Imaginez que ce matin, je vous dise, voilà, la guérison de ta maladie, la restauration de ton couple, le travail que tu attends, le succès que tu attends dans tes affaires, les réponses aux prières que tu fais monter, qui sont légitimes, qui sont ton fardeau et ton cœur, se trouve de l'autre côté de la Garonne. Seulement, tu ne montes pas sur le pont. Tu vas aller dans l'eau et tu vas mettre tes deux pieds dans l'eau de la Garonne. Tu me dirais, pasteur, retourne en vacances, tu surchauffes. C'est n'importe quoi, on ne va pas vivre ça. Nous, on est là, on lit le texte, on dit, ah, c'est bien, super les gars, allez-y, ouais, mettez vos pieds dans l'eau, c'est sympa. Nous, on regarde le film. Imagine, Dieu vient vers toi, puis il te dit ça. Alors, Josué, voyant bien que les gens ont du mal, il va tenter de les rassurer encore. Et il va leur dire la chose suivante, elle est extraordinaire. Dès que les prêtres, les pasteurs, l'équipe porteront le coffre de l'Éternel, le Seigneur de toute la terre, poseront la plante des pieds dans le Jourdain, le fleuve sera coupé en deux, les eaux venant de l'amont s'arrêteront net en formant comme un mur. Non mais rassurez-vous, j'ai pris l'alliance. Ça les amis, c'est une folie. Et peut-être que nous, on lit ça puis on dit, bah là, en fait c'est aussi fou que de croire ce que j'ai prêché jusque maintenant. De croire que quand je choisis de vivre ce que la parole de Dieu enseigne, le miracle prend place. Et c'est ce qui nous coince en fait. Parce que nous, on aimerait que ça se passe comme nous on a imaginé, comme nous on a prévu, comme nous on a planifié, dans le temps que nous on a planifié. Ce que Josué leur dit en fait, c'est Dieu va faire un miracle dans notre vie si on choisit de lui obéir, littéralement. Allez mettre vos pieds dans l'eau. Et en fait, quand Dieu dit ça, c'est un peu comme s'il disait, voilà, il y a toujours ce moment, tu sais, où tu as obéi à Dieu, tu as suivi Dieu, tu as enclenché, tu as dit, ok, j'ai répondu à l'appel, j'ai commencé, j'ai pleuré ici, toutes mes larmes ici un dimanche matin, et puis je me retrouve lundi, j'ai commencé à marcher, et d'un seul coup, mes pieds sont mouillés. Je touche l'impossibilité. J'ai mes pieds dans mon Jourdain. Mon Jourdain dans lequel je vais me noyer, mon Jourdain qui va me détruire, mon Jourdain qui va m'emporter. Je suis dans mon Jourdain, je vais mourir. J'ai les pieds mouillés, je le sens. Je ne traverserai pas, je ne passerai pas. Et Josué dit à son peuple, vas-y, et quand tu vas le faire, il y a un mur qui va se dresser et tu vas passer. Mais non, j'ai les pieds dans l'eau. Là, je touche mon impossibilité. Là, je suis au bout de mes ressources, je suis au bout de moi-même. Et Dieu fait ces choses-là pour faire comprendre à son peuple que sur la conquête de la liberté, nous avons besoin de lui. Ça ne se passera pas sans lui. Ça ne se passe pas parce que j'ai compris un jour, j'ai pleuré un jour quelque part sur mon péché. J'ai besoin tous les jours dans mon quotidien de dépendre de mon Dieu. Le peuple plia ses tentes pour traverser le Jourdain. Les prêtres portant le coffre de l'Alliance marchaient en tête. C'était l'époque de la moisson où le Jourdain déborde continuellement par-dessus ses rives. Génial. C'est en plus pas une saison facile. Ça déborde constamment. Au moment où ceux qui portaient le coffre arrivèrent sur les bords et où ces prêtres mirent les pieds dans l'eau, les eaux venant de l'amont cessèrent de couler et formèrent comme un mur sur une grande distance. À partir de la ville d'Adam, située à côté de Tsartan, jusqu'en aval, les eaux qui descendaient vers la mer de la vallée du Jourdain, c'est-à-dire la mer morte, s'écoulèrent. Le peuple traversa à la hauteur de Jéricho. Les prêtres qui portaient le coffre de l'Alliance de l'Éternel s'arrêtèrent dans le lit desséché, au milieu du Jourdain, pendant que tout Israël passait à pied sec. Ils s'y tinrent fermement jusqu'à ce que toute la nation eût achevé la traversée. Pouvez-vous simplement imaginer avec moi la scène ? Pourrions-nous ce matin comme descendre avec eux dans le Jourdain ? Pourrions-nous être avec eux ce matin puis juste marcher à la suite de ce qu'ils ont vécu ? Ce texte nous est donné, cet enseignement nous est donné, parce que Dieu veut que l'on comprenne que s'ils sont passés, nous passerons. S'ils ont suivi l'arche, la parole de Dieu, la provision de Dieu et l'adoration de Dieu, s'ils ont fait le choix de la pureté, toutes ces clés qui leur ont ouvert les portes du miracle pour traverser et conquérir la liberté, c'est parce que nous sommes appelés à traverser de la même manière. À traverser nos Jourdains, à traverser nos épreuves, nos difficultés, nos maladies, nos difficultés financières, nos relations de couple parfois qui tanglent, les rapports avec les enfants. Nous sommes appelés à mettre nos pieds dans le Jourdain et à croire qu'il va se passer quelque chose. Et alors je le fais avec foi, le miracle prend place. Quelque chose qui est magnifique dans ce texte, quand on ferme les yeux puis qu'on imagine la scène, pouvez-vous juste imaginer ? Il y a un grand mur sur un côté, les eaux qui reculent, tout le monde qui passe au milieu. Et d'un seul coup, cette alliance, cette arche de l'alliance, ce coffre que l'on voyait à un kilomètre, on passe devant. Je crois, les amis, que lorsqu'on traverse notre Jourdain, on voit Dieu de près. Et Dieu le permet pour nous rappeler qu'on dépend de lui et qu'on a besoin de lui pour traverser. J'aimerais ce matin déclarer par la foi à quelqu'un qui a les pieds dans le Jourdain en ce moment. Tu vas voir Dieu de près. Tu vas le voir de près. Tu vas traverser. Et tous ceux qui ont traversé à pied sec. La précision, elle est vraiment importante. Les sacrificateurs sont allés poser leurs pieds dans l'eau. Et en plus, et tous ceux qui devaient passer par la suite sont passés. J'ai même m'adressé à tous ceux qui, peut-être, ont les pieds dans l'eau pour leur famille, ont les pieds dans l'eau pour leurs amis, ont les pieds dans l'eau pour leur travail, ont les pieds dans l'eau pour plein de gens. Parce que tu te tiens dans la foi, parce que tu honores ce que Dieu enseigne, parce que tu portes en toi, tu portes dans ton cœur l'alliance que Dieu a faite. Non seulement tu vas passer, mais les tiens vont passer avec toi. Est-ce que tu veux passer le Jourdain avec nous ? Est-ce qu'on pourrait marcher avec eux à leur suite ? Debout devant Dieu, peut-être les pieds dans l'eau symboliquement. Les pieds dans notre épreuve. Mais jamais qu'on puisse simplement considérer que toutes les personnes qui sont passées, qui ont traversé le Jourdain, ont vu Dieu de près. Et j'imagine, parce que je n'y étais pas, mais j'imagine que lorsqu'ils ont traversé, qu'ils ont vu cette alliance, ils ont commencé à célébrer Dieu, ils ont commencé à honorer Dieu, à chanter Dieu, à bénir Dieu, à proclamer ses bontés, à déclarer qu'il est grand, qu'il est merveilleux, qu'il est majestueux. Ils ont commencé à être éblouis, émerveillés. Ils ont voulu rester peut-être même là, certains, devant l'arche, puis dire « Seigneur, merci de nous faire traverser ». Et j'aimerais que par la foi, puissions commencer à louer Dieu. Peut-être que tu as encore les pieds dans l'eau. Et comme eux, tu traverses, tu es en train de traverser ton Jourdain et tu commences à louer Dieu. J'aimerais qu'on puisse terminer ce moment en priant et en adorant notre Dieu. Les yeux sont fermés partout dans ce lieu. J'aimerais même être rapide ce matin et adresser trois appels très très simples. Le premier, j'aimerais m'adresser, les yeux sont fermés. J'aimerais demander aux hommes et aux femmes qui ont lâché ce qu'il y avait dans l'arche, qui ont lâché la parole de Dieu des yeux, qui ont pensé pouvoir faire sans, et qui ce matin disent, mais je veux retourner dans la parole, je veux prier dessus, je veux la méditer, je veux la comprendre, je veux aller de l'avant avec Dieu. À lever leurs mains puis dire, Seigneur, je remets mes yeux sur toi, je remets mes yeux sur ce que tu enseignes et je vais vivre ce que tu enseignes. Je vais arrêter de négocier, je vais arrêter de faire comme j'ai envie, j'y vais. Si ton cas, lève ta main bien haut, je vais prier pour toi. Ouais, des mains qui se lèvent. Gardez les yeux fermés. Les mains à droite, à gauche, au fond. J'aimerais m'adresser aux hommes et aux femmes qui peut-être en ce moment disent, mais je ne vois pas la manne, j'ai besoin que Dieu intervienne. Je ne vois pas pour mon logement, je ne vois pas pour ma santé, je ne vois pas pour la nourriture, je ne vois pas pour mon travail. Je ne vois pas la manne arriver. J'aimerais que tu remettes tes yeux sur les bontés de Dieu un instant. Et tu puisses dire en levant la main, Seigneur, je te fais confiance. Comme si tu disais en levant ta main vers Dieu, Seigneur, je te fais confiance. Je remets à nouveau mes yeux sur toi. Je remets à nouveau mes yeux sur tes provisions divines. Oui, Dieu te voit ce matin. Dieu te voit. Dieu te voit. Oui, Dieu te voit. Dieu te voit, jeune homme. Dieu te voit, jeune fille. Je vais m'adresser à celles et ceux qui, peut-être comme Aaron, ont pu se sentir méprisés dans le service, incompris. Puis Dieu voudrait te faire fleurir à nouveau. Peut-être tu as été blessé alors que tu servais Dieu, puis quelque chose, une blessure qui est là, et ça ne passe pas. Dieu voudrait te faire fleurir à nouveau. Si ton cas, lève ta main, puis Dieu, je t'annonce qu'il va te restaurer. Tu rentres dans une saison de restauration, dans une saison de guérison. Mais que tu relâches la personne que tu tiens dans ton cœur pour qui tu entretiens de l'amertume. Que Dieu te bénisse, que Dieu te restaure et te guérisse. Il y a un appel ce matin à suivre l'arche. Un appel ce matin à entrer dans ce que Dieu enseigne, à croire qu'il pourvoit et à s'approprier l'adoration, le service, à croire que nous allons passer si nous tenons juste sur ces principes. C'est tout simple, mais je veux m'accrocher, je veux choisir Dieu en toute chose. Seigneur, je veux te prier ce matin pour les hommes et les femmes dans ce lieu qui font le choix d'entrer dans la vie que tu as pour eux. Seigneur, nous voulons ensemble entrer dans la vie que tu as pour nous. Nous voulons ensemble honorer et bénir l'arche, bénir l'alliance, bénir, Seigneur, ce que tu déposes dans nos cœurs. Nous voulons veiller sur nos cœurs. Nous choisissons Dieu, nous choisissons ta parole, nous choisissons de suivre le chemin que tu as pour nous. Et nous croyons, Seigneur, que nous allons passer nos Jourdains. Nous croyons, Seigneur, que tu n'en as pas fini. Nous croyons que le Jourdain va s'ouvrir. Nous croyons que tu vas arrêter les eaux, que tu vas arrêter ce qui était supposé nous noyer, ce qui était supposé nous faire mourir. Tu vas le monter comme un mur et nous allons traverser et nous allons passer avec les nôtres. Nous te prions, Père, que cette parole s'accomplisse et nous la croyons et nous te célébrons par avance dans le nom de Jésus. Et tout le monde dit Amen. Amen.
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Christine Rodriguez, Honnée sur Faire FM 1h46, c'est la radio Autrement avec vous dans la nuit Autrement. Votre prochain rendez-vous dans 6 minutes, Joyce Meyer. Vos émotions n'ont pas droit au chapitre, ne manquez pas ce rendez-vous. Avant cela, de la musique, Konosko et Dan Witten, plus près de ton cœur, et tout de suite on écoute Chandler Moore, Good, I'm Just Grateful, et à tout à l'heure. Merci de rester avec la radio Autrement.

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1: Vos émotions n'ont pas voix au chapitre. Si l'un de vous manque de sagesse, qu'il la demande à Dieu, qui la lui donnera. Car il donne à tous généreusement, sans faire de reproche. Jacques 1, verset 5. Au lieu de vous demander ce que vous ressentez face à une situation, interrogez-vous plutôt pour savoir si tel comportement est juste. C'est une forme de sagesse, et la sagesse est un don de Dieu pour lequel nous pouvons être reconnaissants. Vous pouvez choisir de suivre la voie de la sagesse et décider de faire ce que vous savez être juste. Peut-être avez-vous très envie de faire quelque chose, par exemple effectuer un achat que vous savez déraisonnable. Vos émotions vous disent oui, mais votre cœur dit non. Dites à vos émotions qu'elles n'ont pas voix au chapitre. Elles sont trop immatures pour donner leur avis et n'opteront jamais pour ce qui est le meilleur pour vous à long terme. Ne vous laissez pas diriger par vos émotions. Vous jouirez mieux de la vie.
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1: La Bible dit:
2: restez vigilants et priez pour ne pas céder à la tentation. L'esprit est bien disposé, mais par nature, l'homme est faible.
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